0: accepter mon travail. Hein.
1: Ouais, mais
0: oublie
1: attends.
0: Pas, on sera là hein, pour deux auditeurs quand même.
1: Moi, je vais te laisser seul parce que tu peux gérer.
0: S'il y a un arrêt maladie, Delia, on sait ce que tu feras le 2 septembre.
1: Je vais pas faire ça.
0: On écoute Distinct avec Adoufi d'Abba Dibou sur RFI.

0: Zibou.
1: Hey,
0: c'est ça?
1: J'applaudis la prestation.
0: Ah, merci beaucoup. À retrouver sur son album, attention, Bababa World.
1: Bababa World. Bah, j'espère que
0: Bababa World.
1: J'espère que vous appréciez aussi la musique de cet artiste marocain. On vous a pas menti, hein, une belle programmation. Et là, on vous offre quelque chose d'un peu plus récent. Le chanteur capverdien passé par The Voice France il y a quelques années est toujours aussi présent aujourd'hui et sort une nouveauté qui s'appelle

0: Ouais. Mais c'est vrai qu'on se posait la question, c'est quel genre de musique ça?
1: Vraiment. Mmh,
0: parce que c'est vrai qu'il y a des ambiances, je sais pas, un peu coupées, décalées, un peu afrobeat, j'en sais rien.
1: Ouais, non, il y a bien, c'est un mélange de, un condensé de tout, en fait, hein, ça, j'ai l'impression.
0: Exactement.
1: En tout cas, on est ravis d'être avec vous du lundi au jeudi à partir de 22h10, heure de Paris. N'hésitez pas à vous abonner à nos comptes Instagram et Facebook. Fais ton boucan.
0: Bise de million.
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0: faut la voir en émission.
1: Ça, c'est maison, ça.
0: Danser sur les titres. Je vais peut-être mettre une vidéo de toi qui danse en story.
1: Non, c'est pas la peine.
0: Non, faites-vous quoi comme
1: c'est
0: ça. Vous allez voir la page Instagram, Facebook, on mettra en story. Vous verrez l'ambiance qu'il y a dans les studios d'Elia. Par contre, ce titre, Juan Fran, Joel Alarma.
1: Ouais.
0: Juan Fran, tu parles pas du joueur espagnol de foot.
1: Peut-être que c'est lui qui te.
0: Non, je crois pas, non. Parce que là, je suis trop traumatisé depuis hier. Les Espagnols. Mon cœur saigne.
1: Je vois les gouttes sur ton visage, je le suis. J'ai fait les gouttes sur ton visage.
0: Moi, j'ai su les gouttes sur ton front. T'as trop dansé, Delia. Non, Juan Fran, c'est un chanteur espagnol hein, qui avait seulement 16-17 ans à la sortie de ce titre.
1: Wow.
0: C'est fou quand même.
1: Il est jeune, hein.
0: Tu faisais quoi à 16 ans, toi?
1: Des bêtises.
0: La bagarre.
1: Et beaucoup de bagarres aussi.
0: La bagarre. Il y aura une bagarre en plus tout à l'heure dans Fête ou Boucan. Restez avec nous.
1: Et là, on est à La Réunion. La Réunion, elle est là aujourd'hui sur RFI avec un artiste qu'on appelle l'alien dans le milieu à cause de ses sons futuristes, ses influences afro et l'héritage de son île. C'est juste magnifique. On écoute Skyron sur RFI.
2: Ok, tiens. 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

0: Jamel. Je vous vois en train de danser à la maison. Je la vois, hein, ta petite Jacqueline, en train de faire son petit déhanché sur le canapé tout en regardant le match. Petite, t'inquiète pas.
1: On t'a vu.
0: Ouais, on t'a vu, ta petite Jacqueline. Si vous êtes du côté de la Réunion, Skyron sera en concert le 30 juillet au festival jazz d'Anneport.
1: Tiens, en parlant de jazz, ouais, les amateurs de rumba congolaise, vous connaissez sûrement ce titre.

0: jeunesse de certains.
1: Ah, déjà.
0: La chanson Mario du chanteur Franco, un des rois de la rumba congolaise, et son groupe TP OK Jazz. TP pour tout puissant OK Jazz. Hein. Franco perd son âme, qu'on surnommait le grand maître parce que ce n'était pas juste un musicien, mais comme un journal, entre guillemets, de Kinshasa. Avec des chansons très longues, il pouvait chanter et parler de plein de sujets de la vie, les relations amoureuses, la jalousie, l'argent, même la sorcellerie, et aussi la politique, ce qui a pu lui valoir des allers-retours à la case prison à cause de certains textes où il critiquait la corruption congolaise sous le dictateur Mobutu. Mais la chanson Mario, qui est considérée comme le plus grand succès du chanteur, inspire encore aujourd'hui, 50 ans plus tard, c'est énorme, c'est énorme. Culture et Bilouki, deux chanteurs congolais de la diaspora, n'étaient même pas nés quand Franco avait sorti ce titre, et ils le reprennent, c'est ce qu'on appelle l'héritage. Yeah.

0: sur cette merveilleuse reprise de Mario. Moi, j'aime bien quand les artistes de la nouvelle scène musicale font des clins d'œil comme ça, des légendes vraiment de la musique congolaise. Ce qu'on peut dire, c'est que le pari est réussi hein, pour Culture et Bouyuki sur RFI. Vous savez quelle heure il est?
1: Ah,
0: à l'heure de la battle.
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1: C'est l'heure. La battle de Fais ton boucan. Je sais que vous attendez ça comme nous, hein. C'est simple. Il y a un thème. Delia et moi choisissons un titre en fonction de ce thème. Et la meilleure chanson gagne, tout simplement.
0: Exactement.
1: Le juge, c'est vous. Et si vous voulez participer d'ailleurs et nous départager les prochaines fois, bah, envoyez un message sur WhatsApp au 00 33 6 37 42 62 24. Est-ce que c'est noté?
0: C'est noté.
1: Est-ce que je répète ou pas? Allez, je répète.
0: Allez.
1: 00 33 6 37 42 62 24.
0: C'est compliqué, mais c'est pas grave.
1: C'était plus dur.
0: Il y en a un qui a compris le numéro, il est avec nous par téléphone. C'est Mohamed, salut.
6: Oui, bonsoir, fidèle auditeur.
1: Yes.
0: Comment ça va, Momo?
6: Allô?
0: Oui,
1: allô,
0: on t'entend.
6: Oui, bonsoir, je vous reçois, ça va?
0: Ok. Yes. Tu fais quoi dans la vie, Mohamed?
6: Ah bah, je suis un peu dans le showbiz.
0: Okay.
6: Je suis manager, je suis réalisateur, producteur, un peu de tout, quoi.
1: Ah ouais, okay. D'accord.
0: Tu fais des films ou pas? Ça arrive? Ça t'arrive de faire des films?
6: Pardon?
0: Ça t'arrive de faire des films?
1: On t'entend pas très bien, Mohamed.
6: Bah oui, ça m'arrive souvent de faire des films.
0: Ok.
1: Okay. Oui. T'as deux acteurs, hein, si tu veux, qui sont prêts là tout de suite maintenant.
0: Il n'y a pas de soucis, on est là. Hein.
1: T'es à Conakry, c'est ça?
6: Oui, d'accord, ça n'a pas de problème.
0: Ok. Donc, on te l'a dit hein, tout à l'heure, Mohamed. Donc, le thème aujourd'hui, c'est musique pour un premier date. D'accord? Donc, tu te mets dans l'ambiance. T'as une petite chérie ou pas du tout?
6: Oui, bien sûr. J'ai ma chérie même qui fait la musique.
0: Ah, d'accord.
1: Ouais. Non, mais il place
6: elle fait de la musique mandingue.
0: Oh, okay. Joli.
1: Ça nous intéresse.
0: Bravo.
1: Faut nous envoyer.
0: Donc, Mohamed, je vais te demander de fermer les yeux, de t'imaginer avec ta chérie en premier date et d'écouter ce titre.

0: tu te sens là avec ta chérie sur ce titre, Mohamed?
1: Oh, wow, je me sens hyper bien. Parce que c'est... puisque c'est une chanson d'amour.
0: Exactement, Mohamed. Tu as tout compris. En tout cas, voilà. C'était ma chanson que je te propose aujourd'hui.
2: Attends, parce que ça, c'est une chanson d'amour. Mais t'as vu, c'est trop romantique pour un premier date.
0: Ah, bah, c'est le premier date. Tu veux pas te mettre la personne dans l'ambiance?
2: Non,
1: bah oui.
2: Attends, Mohamed. Attends, j'ai un titre pour toi. Écoute ça. Il faut parler portugais, par contre.

0: Mohamed, est-ce que tu es là?
1: Alors, celle-là, elle est technique. Non, Delia, c'est moi qui parle.
2: Je suis là.
1: C'est moi qui parle.
0: Vas-y, alors, je t'en prie.
1: Cette chanson, elle s'appelle « Decha Acontecer » de Grupo.
0: T'as besoin d'expliquer. Hein.
1: C'est dur. Non, mais en fait, cette chanson-là, elle est technique parce que les premières paroles, ça dit « Laissons faire les choses naturellement ».
0: Ouais,
1: tu vois.
0: C'est vrai. Après, c'est tellement naturel que c'est pas super.
1: J'ai pas envie que tu pleures. Vraiment, ça va durer pour la vie.
0: C'est sûr.
1: Et si tu mets ça dans un premier date,
0: tu
1: peux faire genre « Laisse-moi parler, les gars ». Si tu mets ça dans un premier date, eh ben tu peux faire genre, ouais t'inquiète, je parle portugais, j'ai une grande connaissance de la musique.
0: Est-ce
1: que tu vois ce que je veux dire?
0: Oh la vieille technique. En tout cas, Mohamed, toi tu as reconnu vraiment le classique Who's Loving You. C'était à l'époque des Jackson 5 qui chantaient ça, mais elle était reprise cette chanson par Sananda Matreya.
1: Pourquoi tu
0: juste
1: des notes
0: pour toi, c'est pas des notes. Je suis en train de me vendre.
1: Anti-sèche. Monsieur
0: Mohamed, c'est toi le juge aujourd'hui. Tu votes pour qui?
1: Attends Mohamed. Ok. Tu es producteur de musique, si oui. Tu as des artistes, tu peux compter sur moi pour faire
0: Mohamed,
1: la promo.
0: Moi je suis actrice.
1: Voilà. Moi je pose ça là.
0: Tu veux compter sur moi, y'a pas de souci. Mohamed,
1: si tu as besoin de quoi que ce soit, tu m'appelles.
0: Mohamed, tu votes pour James ou tu votes pour moi, Delia? Tu votes pour qui?
3: Oui, bah, je vais être j'aime le Portugal à cause de mon joueur préféré, Cristiano Ronaldo.
1: Hey.
3: Mais ce soir, j'ai senti la sensation de la première musique que j'ai écoutée tout à l'heure, musique, la chanson d'amour.
0: Donc je suis la masterclass.
3: La première.
0: Merci.
1: Tu fais ça à moi. Alors qu'on va gagner des millions grâce à nos films.
0: Trois victoires d'affilée. Mais hey, la masterclass. Merci.
1: Je suis pas bien, là.
0: Merci Bobo. Reste avec nous. On écoute la musique. On revient après.

0: permettre d'avoir voté pour moi. James est en train de pleurer. Mais c'est la vie, c'est comme ça. 3 victoires d'affilée. Je comprends que ça puisse te faire mal, mon cher James. Mohamed, tu souhaites passer un bonjour à quelqu'un rapidement, s'il te plaît?
1: Oui, je fais un petit coucou à ma maman chérie qui se trouve ici à Conakry, mais précisément à Dvéka.
0: Ok.
1: Et mon papa, y compris ma petite chérie adorée qui se trouve à Kaloum, ici même à Conakry, au centre-ville.
2: Mm-hmm. C'est trop mignon.
0: Ouais, c'est pour elle qu'on dédicace ce titre de Who's Loving You, donc le titre gagnant. Merci beaucoup, Mohamed.
2: Est-ce que tu as un thème à nous proposer pour la prochaine battle?
1: Oui, oui, justement, pour la prochaine battle, moi, je vous propose le thème les réseaux sociaux. Réseaux sociaux.
2: Oh ah, thème réseaux
0: c'est
2: sociaux.
0: C'est pas mal.
1: Parce que tout simplement, ici, en Guinée-Conakry, c'est devenu la drogue pour les jeunes filles d'aujourd'hui. Quand vous voyez quand vous passez sur TikTok, y compris sur Snap, elles passent tout le temps à snapper, faire des petites vidéos.
2: Ça devient donc, addictif. Ok, le prochain thème.
1: Ça joue aussi.
2: Le prochain thème, il est engagé. Merci Mohamed. À la prochaine.
0: Bisous. Bye bye.

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1: Et si vous aussi, vous souhaitez participer à la battle, je vous donne le numéro. Si vous marquez battle sur WhatsApp, 00 33 6 37 42 62 24.
2: Ok, tu parles sur les jingles toi maintenant, Odélia.
1: Oui, ça arrive parce que je suis une gagnante, donc je peux tout m'autoriser.
2: Ah, 3, 1, mon cœur saigne. Fatoumata Diawara.

0: Diawara, légende vivante de la musique malienne. Ça nous fait du bien d'écouter ce genre de titre où elle rend hommage à son père, Bakary Diawara, dans cette chanson, aussi à Toumani Diabaté ou Amadou, d'Amadou et Mariam. C'est la chanson Tati Bakary, on rappelle, hein, Fatou Mata Diawara, qui sera à l'Olympia le 25 novembre.
1: Mais ben c'est bien noté. Maintenant, on va passer à un gars de chez moi, un gagnant comme moi, de la Guada, Mister Admiralty. Le titre, c'est Rentrer en danse là. Le titre est sorti en 2006 sur son album Toucher l'horizon. Et il a fait une reprise de ce titre dans le Color Show. Allez regarder sur les réseaux sociaux, c'est une masterclass. On écoute tout de suite Admiralty, Rentrer en danse là, rien que pour vous sur RFI.

0: truc-là.
1: Et ça veut dire quoi rentrer dans cela?
0: Rentrer dans la danse.
1: Bravo.
0: Mais ça va,
1: ah,
0: ça
1: les cours de créole, on adore.
0: Ce titre qu'il a repris au Color Show, qui date de quand déjà?
1: 2006,
0: c'est incroyable, ça fait maintenant 20 ans. Et il a repris ça dans le concept YouTube allemand Colors Show, où les artistes font des titres live avec un décor minimaliste, mais qui apporte une portée internationale à tout ça.
1: Et c'est le moment de se dire au revoir.
0: Ah, il n'y a que des défaites. Hein, pour
1: moi. Ah, il y a trois
0: la battle,
1: défaites.
0: L'Argentine qui gagne la 2-1 face à l'Angleterre.
1: Totalement.
0: Ah, ça va pas du tout. Et en plus, c'est la fin de l'épisode.
1: Mais on se retrouve demain. Hein.
0: Ouais.
1: Tu vas sécher tes larmes, mon James Finney.
0: Ne retiens pas tes larmes. Pardon.
1: Ouh là là. Demain, on reçoit Wadjan Dimehdi. Il sera là dans les studios avec nous. Et puis, on aura également Laetitia Normand qui va nous parler du Motherland Show. On fait plein de bisous. À demain. Salut.
0: Salut.

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6: 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Soyez les bienvenus à l'écoute de la Radio du Monde. C'est l'heure de votre rendez-vous avec l'information.
2: Jérôme Bastien.
6: À la une de ce journal, les derniers chiffres de l'épidémie d'Ebola en République démocratique du Congo, qui semble de plus en plus hors de contrôle et se propage à toute vitesse. 2000 cas recensés, 754 morts sur place. On s'interroge sur les méthodes employées pour faire face à la maladie. La colonisation israélienne en Cisjordanie se poursuit sans relâche, malgré les pressions et les critiques internationales, sous la houlette du gouvernement Netanyahou, qui vient d'allouer 2,3 milliards d'euros à un nouveau projet de plusieurs milliers de logements. C'est comme s'il n'y avait plus de frontières entre le sud de l'Espagne et l'enclave britannique de Gibraltar. Après l'entrée en vigueur de l'accord de libre circulation entre les deux pays, les contrôles douaniers ont été supprimés, libérant totalement le passage. Et puis c'est en pleine canicule, donc à point nommé, que la ministre française de la Transition écologique a présenté son plan de réduction des émissions de gaz à effet de serre pour atteindre la neutralité carbone en 2050. 2 mois maintenant après la déclaration de la 17e épidémie d'Ebola en République démocratique du Congo, quel bilan peut-on dresser? Cette épidémie continue de progresser et les acteurs de la riposte alertent sur plusieurs obstacles qui freinent leur action. Dans le même temps, de nouveaux essais cliniques viennent d'être lancés. Où en est-on précisément aujourd'hui? Élément de réponse avec vous, Patient Ligaudy.
7: Plus de 2000 cas confirmés et plus de 750 décès ont été enregistrés. Initialement concentrés à Nitouri, l'épidémie a désormais atteint le Nord Kivu, les Haut-Uele et la Tchopo. À ce stade, son pic n'a toujours pas été atteint. Deuxième constat, la riposte peine encore à casser les chaînes de transmission. Selon les équipes de l'ONG à Lima, les virus a pris de l'avance au début de l'épidémie et continuent de circuler à travers les déplacements des populations. Beaucoup de patients meurent encore dans leur communauté et les suivis de contact restent insuffisants. Et ce troisième constat, les difficultés opérationnelles persistent. Les grèves liées au retard de paiement des primes perturbent le fonctionnement de certains centres de traitement, tandis que les contaminations parmi les soignants rappellent que le personnel reste particulièrement exposé. Face à ces défis et côté recherche, deux essais cliniques sont désormais en cours. L'un vise à prévenir la maladie chez les personnes exposées au virus, l'autre à tester des nouveaux traitements chez les patients infectés. Les acteurs de la riposte estiment aussi qu'il faut renforcer la coordination et intervenir simultanément dans les zones déjà touchées et celles qui ne le sont pas encore pour tenter de répondre davantage sur l'épidémie.
6: Patient Ligaudy, merci. Les autorités américaines ont par ailleurs annoncé mercredi mettre en place une mesure pour interdire à leurs ressortissants de rentrer directement de République démocratique du Congo aux États-Unis afin de limiter les risques de progression d'Ebola. Les citoyens américains ayant voyagé dans le pays où l'épidémie fait rage peuvent ainsi se voir refuser d'embarquer sur des vols commerciaux à destination des États-Unis s'ils n'ont pas auparavant passé 21 jours en dehors de RDC. Les négociations entre le Liban et Israël se sont achevées mercredi à Rome. Elles ont été positives, annoncent les États-Unis. Le processus de mise en œuvre de zones pilotes dont Israël doit se retirer commencera dans les prochains jours, a-t-on annoncé. Les deux pays ont tenu 48 heures de pourparlers dans la capitale italienne sous l'égide des États-Unis. Pendant ce temps-là, Israël poursuit l'extension de la colonisation en Cisjordanie occupée. Le cabinet de sécurité israélien vient d'approuver la création d'une trentaine de nouvelles implantations illégales, je vous le rappelle, au regard du droit international. Le gouvernement israélien prévoit aussi à plus long terme la construction d'environ 12 000 nouveaux logements. Une accélération et une expansion dénoncées par des ONG israéliennes. Abla Junaidi.
1: Les nouvelles colonies approuvées ce mardi par le cabinet de sécurité israélien verront le jour dans le nord de la Cisjordanie occupée. Cela porte à 103 le nombre des projets validés par le gouvernement actuel, notamment son ministre des Finances d'extrême droite, Bezalel Smotrich. En tout, c'est un budget de 434 millions de dollars qui est consacré au développement de ces implantations. Une frénésie soulignée la semaine dernière par les ONG israéliennes La Paix Maintenant et Kerem Navot. Ces dernières recensaient la création de 185 nouvelles implantations entre 2023 et 2025, l'expulsion de 118 communautés palestiniennes et la prise de contrôle de près de 18% de la Cisjordanie occupée. De plus en plus critiquée, y compris par les alliés d'Israël, cette politique se poursuit malgré tout. Sur le terrain, elle se matérialise par des violations et des destructions systématiques. Dans la vallée du Jourdain et près de Jénin, plus de 1800 oliviers ont été déracinés ces dernières semaines, tandis que des infrastructures d'irrigation ont également été endommagés selon des responsables palestiniens et l'agence palestinienne Wafa.
6: Explication signée Abla Junaidi pour le service international de RFI. Je vous rappelle que plusieurs pays de l'Union européenne se sont prononcés lundi en faveur d'une interdiction des importations en provenance de ces colonies israéliennes en Cisjordanie, mais sans encore parvenir à un accord. C'est une annonce faite par la chef de la diplomatie de l'Union européenne, Kaya Kallas, qui promet de continuer à travailler jusqu'à obtenir une position unifiée. La Commission européenne a mis sur la table différentes options, dont une interdiction du commerce avec les colonies en Cisjordanie, considérées donc comme illégales au regard du commerce international. 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À l'extrême sud de l'Espagne, les barrières tombent à la frontière avec Gibraltar. Le Premier ministre espagnol, Pedro Sanchez, et le chef du gouvernement de Gibraltar, sous autorité britannique, vous le savez, se sont retrouvés dans l'après-midi de mercredi pour une cérémonie célébrant la fin des contrôles.
8: Sous les applaudissements, les ouvriers retirent les derniers grillages qui séparaient Gibraltar de l'Espagne. Une scène historique pour les habitants de cette zone frontière, longtemps marquée par les embouteillages, les contrôles et les tensions diplomatiques entre Londres et Madrid. Pour le Premier ministre espagnol Pedro Sanchez, c'est une page qui se tourne.
9: Aujourd'hui tombe le dernier mur de l'Europe continentale. Pendant des décennies, cette frontière a été une blessure ouverte pour les milliers de travailleurs qui la franchissaient chaque jour, sans savoir combien de temps il leur faudrait pour arriver à leur lieu de travail.
8: Chaque jour, près de 15 000 travailleurs espagnols traversent cette frontière pour rejoindre Gibraltar,

0: où ils représentent près de la moitié de la main-d'œuvre. Désormais, ils n'auront plus à subir les heures d'attente, car l'accord aligne Gibraltar sur les règles de libre circulation de l'espace Schengen. Les autorités espèrent aussi que ce traité réduira les inégalités dans la région, car Gibraltar est l'un des territoires les plus riches au monde, mais la commune espagnole voisine de la Linea de la Concepción reste l'une des zones les plus défavorisées de l'Espagne, où le taux de chômage est autour des 30%.
1: Sofia Katsenkova. Rappelons que les voyageurs arrivant de l'extérieur de l'espace Schengen devront toujours se soumettre au contrôle d'identité au port et à l'aéroport de Gibraltar. Londres et Madrid se disputent la souveraineté de ce petit territoire depuis que l'Espagne l'a cédé à la couronne britannique en 1713 dans le cadre du traité d'Utrecht. Alors que les effets du réchauffement climatique induits par les activités humaines se sont durement fait ressentir ces dernières semaines en France, le gouvernement veut lutter contre ces causes et il a présenté ce mercredi sa stratégie pour une France neutre en carbone à l'horizon 2050. La décarbonation devra donc s'accélérer. C'était nécessaire car jusqu'ici, la baisse des émissions de gaz à effet de serre était trop lente pour atteindre l'objectif de neutralité carbone en 2050. Objectif qu'elles étaient pourtant engagées à respecter. Nicolas Pichon-Levenbruck.
2: Moins 3% en 2024, moins 2% en 2025. Le troisième opus de la stratégie nationale bas carbone est clair. La baisse des émissions de gaz à effet de serre va devoir s'accélérer et vite. Ce nouveau plan prévoit une baisse annuelle de 5% et propose un vaste champ de mesures pour y parvenir. Concrètement, le gouvernement va publier d'ici la fin de semaine un décret qui fixera un plafond d'émissions par secteur. Par exemple, les transports devront réduire leurs émissions d'un quart d'ici 2030 en doublant la part du fret ferroviaire, en remplaçant les autobus à essence par leurs équivalents électriques. Grande nouveauté, le plan fixe aussi un objectif en empreinte carbone qui prend en compte les émissions liées à l'ensemble des produits consommés par les Français, même ceux fabriqués à l'étranger, et cette empreinte devra être divisée par 4 d'ici 2050. Malgré tout, quelques incohérences demeurent, pointent du doigt les associations. Le plan prévoit par exemple une augmentation des émissions liées au transport international.
1: Explication signée Nicolas Pichon-Levenbruck. C'est ainsi que se referme ce journal. Merci à vous de l'avoir suivi. L'information revient dans 50 minutes sur RFI et il est 3h10 ici à Paris.
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8: Bonjour à toutes et à tous. Notre santé dépend à la fois de facteurs évitables et d'autres risques sur lesquels nous n'avons à titre individuel peu ou pas de prise. En termes d'hygiène par exemple, le lavage des mains, la propreté est une affaire personnelle ou familiale. Mais encore faut-il avoir à disposition une eau saine, des installations sanitaires convenables, au sens où elles évitent les contaminations au cours des gestes les plus simples du quotidien, boire, se nourrir, faire ses besoins. Aujourd'hui encore, une partie de la population de la planète n'a pas à sa disposition ni une eau potable disponible à tout moment, ni des équipements et évacuations sanitaires qui évitent les risques de contamination fécale et d'infections associées. Et la liste de ces maladies liées à ce que les spécialistes appellent le péril fécal, cette liste, elle est longue. Des maladies liées à l'eau, des diarrhées bactériennes, le choléra, la typhoïde, certaines hépatites, l'amibiase. Alors comment les prévenir? Comment les éviter? Quels sont les symptômes qui doivent conduire à consulter? Et certaines populations sont-elles plus vulnérables que d'autres à ces infections hydriques? Chez vous, pouvez-vous boire l'eau en toute confiance? Vous pouvez témoigner, poser vos questions à nos spécialistes au 33 7 71 18 46 41. mieux protéger les populations des risques pour la santé liés à une eau insalubre. Avec nous dans les studios de RFI, professeur Olivier Bouchaud, bonjour.
9: Bonjour.
8: Vous êtes responsable du service des maladies infectieuses et tropicales au CHU Avicenne de Bobigny en région parisienne. On va retrouver tout à l'heure en ligne de Djamena Faustin Eka Ekwele, il est spécialiste eau, assainissement, environnement pour l'UNICEF Tchad. Et puis en fin d'émission, on va donner la parole au docteur Bamba Gay, professeur d'informatique biomédicale à la fac de médecine d'Emory à Atlanta aux États-Unis. Ce médecin chercheur a co-signé une étude sur la sous-représentation des sujets africains dans les essais cliniques, un continent ignoré. Moins de 4% des essais menés en Afrique ou sur une population afro-descendante pour une population qui représente près de 25% de l'humanité.
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8: Et on parle souvent d'inégalité en termes d'accès à la santé dans l'émission. Il y a évidemment la question des soins, le plateau technique, le financement des traitements. Mais avant tout ça, en amont, il y a des questions plus simples, l'hygiène, la prévention des infections. Et notre sujet du jour, eh bien, nous sommes en plein dedans. L'accès à l'eau potable, l'accès à l'assainissement et les risques sanitaires en l'absence des deux. C'est vraiment un énorme chantier, professeur Olivier Bouchaud, puisqu'à l'échelle de la planète, ce sont des chiffres de l'OMS, de l'UNICEF, une personne sur quatre n'a pas un accès sécurisé à de l'eau potable, ça veut dire qu'on s'expose à de très nombreuses maladies quand on boit une eau qui n'est pas fiable.
9: Alors absolument, les chiffres sont toujours très difficiles à cerner parce que c'est même, pour certains auteurs, plutôt une personne sur trois qui n'a pas accès à de l'eau correctement adaptée, avec deux dimensions là-dedans, de l'eau qui pourrait être souillée par des microbes et engendrer toute la liste des maladies que vous avez citées tout à l'heure et principalement les diarrhées, mais l'eau peut être aussi souillée par des polluants. Et c'est un problème de plus en plus important maintenant à côté des risques infectieux et qui concerne tout le monde, c'est-à-dire y compris les pays industrialisés.
8: C'est vrai qu'on en parle davantage dans l'actualité sanitaire des pays, on va dire, les plus riches. Pour les pays du Sud, il y a aussi ces risques de polluants, plus, comme d'habitude, les risques se cumulent. Professeur Bouchaud, quand on parle de stress hydrique, un mot un petit peu compliqué, ça veut dire quoi au juste ?
9: Alors, le stress hydrique, c'est une notion qui est un petit peu large, parce que à la fois, ça désigne le manque d'eau et toutes les conséquences des difficultés d'approvisionnement en eau. Enfin, parmi vos auditeurs, beaucoup savent que dans certains endroits, l'eau est une denrée rare. Et pour aller la chercher, il faut parfois refaire des kilomètres. Alors, à la fois pour l'eau de boisson et l'eau pour l'usage quotidien, mais également l'eau pour arroser le potager, pour faire les cultures maraîchères. Et puis, il y a une autre dimension qui est toutes les conséquences qu'une eau non potable ou qu'une eau souillée peut entraîner sur la santé.
8: Et on va le voir parce qu'on a beaucoup d'auditeurs qui appellent de RDC. Évidemment, c'est pas du tout un pays où on manque d'eau, bien au contraire. Et pourtant, on manque d'eau potable. Et on va voir pourquoi. Il y a une géographie de ces risques infectieux liés à l'eau. Vous avez parlé, bien sûr, des risques de pollution industrielle, agricole d'un côté. Là, on est sur des risques de maladies infectieuses. On est peut-être davantage en zone tropicale ou pas forcément ?
9: Alors, de façon générale, il se trouve que les zones tropicales recoupent beaucoup les zones où l'hygiène fait défaut par manque d'infrastructures disponibles. Et donc, c'est beaucoup en zone tropicale qu'on va trouver ces maladies liées à l'eau, ce fameux péril fécal que vous avez cité tout à l'heure. Mais dans des conditions non tropicales, si on est aussi dans un environnement où on n'a pas accès à de l'eau potable. Je parle par exemple aux camps de réfugiés ou ce qu'on appelle couramment les bidonvilles, y compris dans les pays riches. On est confronté de la même manière à ces difficultés liées à l'eau.
8: Alors difficultés, ça veut dire risque aussi. Est-ce qu'on ne va pas faire toute la liste, mais si vous viennent en tête les principales infections en lien avec ce péril fécal, professeur Bouchaud, c'est quoi ces maladies ?
9: Très nettement, ce sont les diarrhées infectieuses, principalement liées à des bactéries, mais c'est peut-être pas très important de rentrer dans le détail, entre bactéries, virus et parasites, qui sont une des toutes premières causes de mortalité dans le monde, notamment chez les enfants et notamment chez les jeunes enfants. Et après, il y a des spécificités parmi ces bactéries. Vous avez parlé de la typhoïde, par exemple, qui est une maladie qui finalement est devenue relativement rare. Peut-être qu'on en reparlera tout à l'heure, parce que certains auditeurs vont peut-être poser des questions sur la typhoïde. Vous avez cité aussi l'amibia, ou l'amébose, c'est deux termes qu'on utilise, qu'on trouve de plus en plus rarement là aussi. Faut pas perdre de vue que malgré tout, l'hygiène a quand même beaucoup progressé. Et les individus, les personnes, savent maintenant mieux comment se protéger, même si leur environnement, et notamment l'accès à l'eau en tant que robinet ou en tant que source d'eau, est pas toujours simple partout. Donc globalement, il y a quand même eu des gros progrès faits.
8: Ça veut dire que c'est encourageant, mais c'est triste en même temps, parce que ça prouve qu'on peut le faire, mais ça prouve qu'on n'y met pas les moyens suffisants.
9: Ah oui, c'est une évidence.
8: Alors, des agents infectieux, on peut le comprendre. Vous avez parlé des enfants particulièrement vulnérables. On peut imaginer aussi des personnes immunodéprimées, plus fragiles, des personnes âgées, des personnes malades qui sont vulnérables. Est-ce que, en fonction des différents agents infectieux, bien évidemment, si on ne rentre pas dans ce détail, ça veut dire qu'il va y avoir un traitement différent? Ça veut dire qu'il faut vraiment un diagnostic, voir les symptômes précis pour frapper juste, pour cibler le microbe en question?
9: Oui, alors si vous parlez du traitement des personnes et non pas du traitement de l'eau,
8: des personnes.
9: Parce que c'est les deux aspects qu'on peut envisager pour le traitement des personnes. Alors, à vrai dire, comme la plupart du temps ce sont des bactéries, alors je suis obligé de re-rentrer dans cette petite distinction, la plupart de ces bactéries sont traitables par les mêmes antibiotiques. Après, quand ce sont des virus, eh ben il y a pas de traitement particulier, donc il faut attendre que ça s'élimine. Et par contre, pour les parasites, il faut des traitements spécifiques. Mais la plupart des diarrhées courantes sont plutôt liées à des bactéries ou des virus qu'aux parasites.
8: Et donc, on parle prévention, si jamais il y a eu une infection. Est-ce qu'il y a un risque de contamination dans la communauté, par exemple ?
9: Alors, oui, forcément, parce que le principe du péril fécal, c'est que les bactéries... Allez, on va parler de microbes pour généraliser. Les microbes qui sont évacués par les matières fécales, notre intestin est bourré de microbes, hein, et heureusement, parce que ça a une influence très importante sur notre vie, tout simplement. Donc, les microbes qui sont évacués par nos matières fécales, quand elles ne vont pas dans un réseau de tout à l'égout qui est complètement étanche par rapport aux sources d'eau potable, et malheureusement dans les pays où l'hygiène, l'environnement et les infrastructures d'hygiène sont pas disponibles ou insuffisamment, eh ben il y a un recoupement entre ces microbes évacués par les matières fécales et les sources d'eau, et c'est là qu'on se recontamine par ces matières fécales qui ont souillé l'environnement.
8: Ça veut dire que avoir des toilettes, c'est pas simplement un luxe et un confort, c'est aussi une question de santé publique.
9: Ah mais ça c'est absolument évident, et dans tous les pays où on a pu mettre en place, je vais vous prendre un exemple que beaucoup de nos auditeurs africains connaissent bien, qui est la bilharziose, qu'on appelle aussi la schistosomose. La schistosomose, elle est liée au péril fécal, en tout cas pour la forme digestive. La schistosomose est une maladie qui a beaucoup existé au Japon après la Deuxième Guerre mondiale, où, comme chacun sait, le Japon a connu une croissance phénoménale et une très grosse amélioration du niveau d'hygiène lié à cette croissance, à cette augmentation du niveau de vie. Cette maladie qui faisait des ravages a disparu d'elle-même, tout simplement parce que le niveau de vie a permis aux foyers, notamment en zone rurale, d'avoir accès à un robinet à la maison, alors d'abord dans le quartier, puis ensuite à la maison, et du coup n'avait plus besoin d'aller au point d'eau pour chercher de l'eau, à l'endroit même où les gens faisaient aussi leur défécation. Voilà. Donc avoir des latrines ou idéalement des toilettes, ça n'est pas que du confort, c'est de la santé publique.
8: C'est de la santé publique. Tout de suite, première question, part pour la République démocratique du Congo.
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8: Et avec nous, c'est Junior. Bonjour Junior.
13: Bonjour Tami, bonjour à la Radio France Internationale, bonjour à tous les auditeurs.
8: Alors Junior, vous avez 27 ans, vous avez été concerné par une infection directement liée à ce problème d'assainissement. Qu'est-ce qui s'est passé exactement, s'il vous plaît Junior?
13: Bon, depuis que je vis dans la ville de Goma, depuis l'année 2018, dans la ville ici, il y a probablement l'insuffisance de l'eau potable. L'accès de l'eau potable n'est pas du tout défini ici chez nous.
14: Mm.
13: Alors, avec la consommation de l'eau du lac, c'est l'eau du lac qu'on consomme ici, on la capte à partir au niveau du lac, jusque dans des quartiers, dans des milieux où il n'y a pas l'accès à l'eau potable. Vous voyez ici chez nous, souvent l'eau potable vient du sol. On capte de l'eau dans les sols, jusque dans des ménages, à travers les robinets et qu'on sort. Mais cette eau n'est pas du tout traitée.
14: Mm.
13: Et c'est une eau par laquelle les gens arrivent à contracter des maladies, notamment la fièvre typhoïde.
14: Et vous-même, personnellement, vous avez été atteint de cette fièvre typhoïde, Junior ?
13: Oui, dans les années 2018-2019, j'étais atteint de la fièvre typhoïde. Après 3 mois de consommation de cette eau, du lac non traité.
14: Excusez-moi, est-ce que depuis vous avez changé vos habitudes ? Est-ce que depuis vous traitez l'eau, Junior ?
13: Bon, depuis lors, je ne consomme plus cette eau. On commence à importer de l'eau traitée alors à partir du Rwanda.
14: D'accord. Donc vous importez l'eau. Ce qui paraît quand même assez incroyable, alors qu'il y a un immense lac juste à côté, ce lac Kivu, et vous importez de l'eau. Et vous avez des questions à poser, Junior. Je vous en prie, allez-y.
13: Oui, je voudrais savoir, après être contacté par cette maladie liée à l'eau, quelles sont les mesures et les précautions à prendre pour mieux traiter cette eau et qu'elle soit favorable à la santé?
14: D'accord.
13: J'aimerais aussi savoir s'il fallait utiliser l'eau de la pluie à la place de l'eau du lac, et avant d'utiliser cette eau de la pluie, comment la traiter pour qu'elle soit efficace à la santé?
14: D'accord. J'ai une question très simple à vous poser. Quand vous consommiez l'eau du lac, elle avait quelle couleur? Est-ce qu'elle avait une teinte particulière, Junior?
13: Oui, elle avait une couleur un peu jaunâtre comme ça.
14: Un peu jaunâtre comme ça. Est-ce que vous la filtriez? Est-ce que vous la faites bouillir? Est-ce que vous mettez des petites pastilles dedans? Vous la prenez comme ça directement?
13: Bon, vous voyez que c'est une eau déjà à laquelle on est habitué. On n'avait plus...
14: Vous la prenez directement? Bon, alors des questions très très concrètes, aussi intéressantes. On est en plein système D. Est-ce qu'on peut traiter l'eau du lac Kivu, professeur Bouchot, pour la rendre potable?
9: Alors oui. Alors ce à quoi fait allusion Junior, c'est notamment quand il dit que l'eau est jaune, c'est parce qu'il y a des allusions, des substances qui sont en suspension dans l'eau, principalement de la terre ou divers produits qui viennent du ruissellement des sols autour. Et ça, alors je ne vais pas rentrer dans les choses trop techniques, mais c'est important de le comprendre, pour que les bactéries entraînent une infection dans l'organisme, il faut qu'elles s'agglomèrent les unes aux autres, parce que des bactéries libres, isolées les unes des autres, sont très peu infectieuses ou infectantes. Dans notre jargon, on dit pathogènes. Et pour qu'elles s'agrègent les unes aux autres, et elles ont besoin d'un support.
14: Et la terre, ça marche très bien.
9: Ce qui veut dire que le simple fait de filtrer l'eau, même avec les moyens du bord, c'est-à-dire avec un tissu un peu serré qui va retenir les gros éléments en suspension, va déjà mécaniquement éliminer une grosse partie des microbes et de ces fameuses bactéries. Et quand vous récupérez une eau la plus limpide possible grâce à un filtrage tout simple, hein, et encore
14: c'est
9: une fois,
14: c'est déjà un bon signe.
9: C'est déjà un énorme progrès. Et si en plus on peut décontaminer l'eau, soit par des pastilles, soit en mettant un petit peu d'eau de Javel ou de chlore.
14: Très peu, par contre, l'eau de Javel,
9: ça,
14: bien
9: c'est
14: évidemment.
9: Des toutes petites quantités.
14: Attention, pas s'intoxiquer.
9: Oui, ça c'est sûr, parce que ça brûle très fort la bouche et l'œsophage. Et ben, on arrive à de l'eau qui est presque potable. Enfin, on peut dire potable.
14: Alors, deuxième question, l'eau de pluie, ça peut se faire, hein, en milieu tropical, quand il y a des fortes pluies, de mettre des contenants pour récupérer de l'eau. Qu'est-ce que vous en pensez?
9: Ah ben parfaitement, l'eau de pluie, alors avant qu'elle ne touche les toits,
14: surtout les canalisations,
9: collectent l'eau de pluie est une eau complètement pure. Presque d'ailleurs un petit peu trop pure, parce que ça peut paraître un peu paradoxal, mais de l'eau trop pure va plutôt faire mal à l'estomac, donc il faut la recontaminer. Alors je vais vous dire, c'est très très simple, donc vous pouvez très bien capter l'eau de pluie, il faut quand même veiller que les contenants, donc les récipients soient propres, parce que si l'eau est captée par des toits et que les toits sont pleins de poussière, et ben on va recontaminer l'eau, et notamment avec des produits en suspension. Donc peut-être qu'il faudra refiltrer. Et Une fois que vous avez récupéré cette eau dans des contenants qui vont vous servir ensuite pour la boire, ben il faut la battre avec un ustensile pour que l'eau se recontamine. Alors qu'elle se recontamine avec les microbes qui sont dans l'air ambiant, un tout petit peu pour que cette eau ne soit pas agressive par l'estomac à force d'être trop pure.
14: Est-ce qu'il faut la consommer rapidement cette eau collectée? On va pas la garder non plus un mois. Hein.
9: Alors non, faudra pas la garder un mois si on met pas de produits conservateurs dedans. Il faut la boire dans les jours qui suivent.
14: Donc vous avez répondu indirectement.

0: Monte à 2019 et il s'agit de montrer une fois encore que les relations diplomatiques entre Rabat et Paris sont au meilleur de leur forme, Mathias Reynal.
1: Cette visite au Maroc fait partie du premier déplacement à l'étranger de Sébastien Lecornu depuis sa prise de fonction il y a 10 mois. À ses côtés, le ministre des Affaires étrangères, Jean-Noël Barrot, qui était déjà en visite à Rabat au mois de mai, mais aussi Laurent Nunez, le ministre de l'Intérieur. Premier rendez-vous à l'agenda de Sébastien Lecornu aujourd'hui, un entretien bilatéral. Tout d'abord avec le chef du gouvernement marocain, Aziz Achanouch. Les deux responsables retrouveront ensuite les membres de leur gouvernement pour une rencontre de haut niveau France-Maroc. Cela faisait 7 ans que ce type de réunion n'avait pas eu lieu. C'est une nouvelle manifestation du rapprochement entre Paris et Rabat, de ce partenariat d'exception renforcé qui lie les deux pays depuis 2024 et qui doit conduire à l'adoption d'un nouveau traité bilatéral. Les relations entre la France et le Maroc sont au beau fixe depuis que le président Emmanuel Macron a reconnu la souveraineté marocaine sur le territoire disputé du Sahara occidental. Un autre point majeur à l'ordre du jour, une potentielle visite royale en France de Mohamed VI. Mathias Reynal, Casablanca.
0: L'actualité au Maroc, c'est aussi la remise en liberté provisoire d'Ali Lemrabet, ce journaliste franco-marocain établi de longue date en Espagne. Il avait été arrêté il y a 4 jours en arrivant dans le royaume. Il est une figure de la presse marocaine, connue pour son travail indépendant, parfois critique, qui lui a déjà valu des ennuis judiciaires et une peine de prison ferme. Il est libre donc, mais l'enquête qui le vise se poursuit toujours. En mer Méditerranée, les sauvetages toujours plus dangereux de l'Ocean Viking. RFI vous fait embarquer cette semaine à bord du navire de sauvetage de l'ONG française SOS Méditerranée. Il patrouille en ce moment dans les eaux internationales au large de la Libye et l'équipage est sur ses gardes. Les gardes-côtes libyens, forts du soutien politique et financier de l'Union européenne, sont de plus en plus actifs. Ils multiplient les interceptions au point donc de se montrer violents. Il y a un an, l'Ocean Viking avait essuyé des rafales venues d'un patrouilleur libyen alors qu'il allait porter secours à une embarcation en détresse. Une attaque qui a laissé des traces au sens propre du terme. Reportage Elliot Brachet.
2: Ce qu'on entend là, c'est une archive enregistrée par la radio de l'Ocean Viking. Les gardes-côtes libyens ordonnent au capitaine de mettre le cap au nord avant d'ouvrir le feu. Une centaine de balles tirées à l'arme automatique. Au-dessus du poste de pilotage, les impacts sont encore visibles. Angelo Selim, coordinateur de la mission.
3: Les Libyens se sentent de plus en plus légitimes à faire usage de la force contre nous, organisations humanitaires, mais aussi contre les personnes qui traversent. Ce que l'Europe a réussi avec sa politique d'externalisation, c'est qu'aujourd'hui, cette frontière est plus violente que jamais. Des gens meurent chaque jour et d'autres sont interceptés en permanence.
2: Malgré ces appels de détresse, l'Ocean Viking n'a reçu aucune assistance. L'ONG déplore le silence et la complicité de l'Union européenne face à la menace croissante des vaisseaux libyens.
3: Tous les 3 ans, le mémorandum avec la Libye est renouvelé. Cela implique des livraisons de bateaux, de nouveaux équipements et des formations. Aujourd'hui, l'Europe soutient la construction d'un nouveau centre de coordination maritime à Benghazi, qui coûte des millions. Les relations avec les autorités libyennes semblent plus importantes que le respect des droits humains.
2: Des mesures de sécurité supplémentaires ont été prises. En cas de nouvelle attaque, l'équipage doit rejoindre immédiatement la citadelle, un lieu tenu secret dans les entrailles du bateau. Elliot Brachet à bord de l'Ocean Viking, RFI.
0: 30 ans de réclusion requis hier contre Eugène Roy-Mucchio. Le procès en appel de cet ancien médecin approche de sa fin devant la justice française. Il avait été condamné en première instance à 27 ans de réclusion criminelle pour complicité de génocide et complicité de crimes contre l'humanité commis en 1994 au Rwanda. Accusé d'avoir notamment supervisé l'ensevelissement de milliers de victimes de ces massacres dans la région de Boutaré. C'est Clotilde Hazard qui assiste à ces derniers jours de débat.
4: Pour les parties civiles, les 6 semaines de débat ont confirmé le rôle joué par Eugène Roy-Mucchio pendant le génocide. André Martin Carogonzi, avocat des parties civiles.
5: C'est pas quelqu'un qui est sur le terrain, qui tue avec ses propres mains, qui est sur les barrières. Non, il fait partie des organisateurs et donc les preuves qu'il est en train de tuer, il n'y en a pas. On ne lui reproche pas d'avoir tué un tel, mais on lui reproche d'avoir été à la tête de cette organisation.
4: La défense continue de contester cette lecture des faits. Selon elle, Eugène Roy-Mucchio agissait avant tout comme médecin hygiéniste lorsqu'il a supervisé l'ensevelissement des corps. Alexandre Stuhlmann est l'un de ses avocats.
6: Il s'agit pour M. Roy-Mucchio d'avoir enseveli dans des tranchées des corps en putréfaction durant les génocides pour prévenir

0: d'une épidémie. Et ce comportement, cet exercice médical, lui est reproché en une volonté de dissimulation des preuves du génocide.
1: Les avocats de la défense pointent aussi un manque de preuves directes des agissements de Genroy Mucho. Leurs plaidoiries doivent se poursuivre jusque vendredi matin, avant un verdict attendu dans l'après-midi.
2: Clotilde Hazard à 9h37 ici à Paris. Et 7h37 en temps universel, deux diplomates européens priés de quitter le Burkina Faso. Information avant-hier soir de l'AIB, média d'État burkinabé, qui précisait alors que ces deux personnes établies au Burkina avaient 72 heures pour quitter le territoire. On ne sait pas exactement ce qui leur est reproché, le pouvoir de transition ne communique pas sur le sujet. Qui sont-ils et que sait-on de cette expulsion, Alexandra Branjon?
3: Les deux diplomates européens visés sont le chef adjoint de la délégation en charge de la section politique, presse et information et la chef de programme. Leur nom et leur nationalité n'ont pas été précisés par l'agence officielle AIB, pas plus que les faits qui leur sont reprochés. Mais la décision de leur expulsion intervient quelques jours après une résolution du Parlement européen qui a suscité la colère du régime. Mi-juin, les eurodéputés ont adopté une résolution déplorant les restrictions de l'espace civique, les arrestations arbitraires et la situation globale des droits humains au Burkina Faso. Le chef de la délégation de l'Union européenne dans le pays avait été convoqué par le ministre burkinabé des Affaires étrangères qui avait qualifié le rapport de néocolonial et rappelé le principe de non-ingérence. Dans la foulée, le pays annonçait la rupture de ses relations diplomatiques avec la France. L'envoyé spécial de l'UE pour le Sahel, alors en visite dans le pays, avait vu tous ses rendez-vous avec les autorités annulés. Hier soir, l'Union européenne a réagi avec prudence. « Nous regrettons cette décision pour laquelle nous ne voyons aucun fondement », a déclaré un porte-parole, ajoutant que la situation serait évaluée avec attention avant de décider de la réponse appropriée.
2: Alexandra Branjon, le ministère algérien de la Défense annonce plusieurs arrestations. Un groupe criminel, dit-il, composé de 6 individus appartenant au mouvement MAC, le mouvement pour l'autodétermination de la Kabylie en Algérie. 4 personnes de ce groupe, actives dans la région de Tizi Ouzou, seraient de nationalité marocaine et résident illégalement en Algérie. C'est ce que dit toujours le ministère de la Défense. Ils sont accusés d'avoir voulu perturber le déroulement des élections législatives qui se tenaient dans le pays il y a 2 semaines, le 2 juillet dernier. Ouda Ibrahim.
4: Ce réseau a été démantelé par les services centraux de la sécurité de l'armée, indique le ministère de la Défense. L'objectif de ces groupes était, je cite, d'empêcher les citoyens algériens de participer aux élections législatives. Le ministère ne révèle pas le nom de ces personnes, mais affirme qu'elles sont entrées illégalement en Algérie. Aucun autre détail sur cette arrestation et ses raisons n'a été donné et le Maroc n'a pas réagi pour le moment. Le communiqué du ministère de la Défense loue par ailleurs la vigilance des services sécuritaires et leur capacité à mettre en échec les plans criminels, notamment de ces groupes dits subversifs et qui visent la sécurité et la stabilité du pays. Et a rappelé que le mouvement pour l'autodétermination de la Kabylie MAC est un mouvement séparatiste kabyle. Il a été classé comme mouvement terroriste à Alger en 2021. Ses chefs sont basés en France et le MAC a proclamé le 14 décembre dernier à Paris la République kabyle. La majorité des Kabyles de Tizi Ouzou affirme ne pas partager avec le mouvement ses velléités séparatistes.
2: Ouda Ibrahim, merci. On parle maintenant de flex et de flight. Nous sommes de retour au Malawi pour ce sommet africain en ce moment sur l'éducation. C'est ça, le FLEX, une quinzaine de pays du continent qui essayent d'élaborer des politiques et des pratiques communes pour résorber ce qu'on appelle la pauvreté éducative, soit les populations d'enfants particulièrement qui n'ont pas accès à une formation scolaire ou bien à une formation trop faible. Quant au FLIGHT, c'est une plateforme de financement africaine qui veut se fonder sur des données scientifiques fiables pour des financements efficaces. Valentin Hugues, Alilongwe.
5: Après l'arrêt brutal des aides américaines au développement, les pays africains doivent repenser leur système de financement de l'éducation, explique Papa Ndiaga Diom, représentant du ministère de l'éducation sénégalais.
6: Même si on ne peut pas tout couvrir, on peut orienter en tout cas les dépenses sur les processus ou les ressources qui ont un fort impact par rapport aux résultats.
7: Vous avez des exemples de où est-ce qu'il faut mieux investir? Est-ce que c'est la formation des professeurs?
6: Oui. Quand les ressources sont limitées, il faudra prioriser et voir là où on a plus d'impact pour avoir des résultats. Et la formation, c'est le premier intrant moyens pour faire de la qualité.
5: C'est exactement pour cette raison qu'est née la plateforme Flight, portée par plusieurs gouvernements et officiellement lancée cette semaine au Malawi, une plateforme africaine pour un financement de l'éducation plus efficace, en s'appuyant sur des données précises et des résultats concrets. Une manière aussi pour le continent de reprendre la main sur sa stratégie éducative, explique sa directrice Joanne Oviawe.
3: Il s'agit d'un espace pour faire entendre davantage de voix africaines. Cela ne signifie pas que nous n'avons pas besoin d'aide internationale, mais nous avons besoin de cet espace dédié à l'expertise africaine locale. Nous n'intervenons donc pas en tant que bailleurs de fonds pour imposer quoi que ce soit à un pays. Nous sommes plutôt là pour construire de solides partenariats.
5: Le programme Flight a déjà reçu 35 millions de dollars de la part de plusieurs fondations internationales. Valentin Hugues, Lilongwe, RFI.
2: À Lilongwe et à Paris, il est 9h42.
8: Et c'est la fin de ce journal. Merci, Édouard Dupénoat. 8h42 à Kinshasa, la dernière partie d'RFI Matin. Et tout de suite, le sport.
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8: Et oui, on parle de ce mondial 2026 alors que l'on connaît, ça y est, l'affiche finale. Antoine Grenier, une finale 100% hispanophone. Argentine-Espagne, l'Albi Céleste a écarté l'Angleterre.
10: Comme face au Cap-Vert, comme face à l'Égypte, comme face à la Suisse. Donc en fait, comme depuis la fin de la phase de groupe, les Argentins ont souffert dans leur style inimitable. Et grâce à leur atout numéro 1, ils s'en sortent quand même.
11: Messi driving in. Il va Messi, le gagnant, c'est le moment de cabeza. Lautaro. Messi crossing back. Paul, there it is.
12: Centro de Messi. Goal.
13: Messi, that's it.
14: Messi on the right. His cross to the back post is headed.
10: Après une première mi-temps hachée par les fautes, les Anglais avaient pris l'avantage peu avant l'heure de jeu par Anthony Gordon, mais c'était sans compter sur la capacité de réaction inédite de cette équipe d'Argentine et de son maître à jouer, Léo Messi. Retour sur cette rencontre avec Eric Mamrutz.
15: Et à la fin, c'est l'Argentine qui gagne et qui exulte. Comme le Cap-Vert, l'Égypte et la Suisse avant elle, l'Angleterre a poussé l'Albi Céleste au bord du précipice, menant longtemps au score. Mais les champions du monde ne veulent décidément pas lâcher leur trophée. Lionel Messi en voyant Enzo Fernandez égaliser, puis Lautaro Martinez marquer le but vainqueur pour son plus grand bonheur.
16: C'est un sentiment très fort. J'ai toujours rêvé d'inscrire ce but. Pendant une heure, c'était compliqué. Quand ils ont marqué, on est resté calme. Ils se sont repliés, on a pu mieux contrôler le ballon et avec le soutien de nos supporters, on a pu inscrire ces deux buts qui, quatre ans après, nous envoient à nouveau en finale de Coupe du Monde.
15: Porté par une foi inébranlable, guidé par le génial Messi et transcendé par son fervent public, l'Argentine n'en finit plus de revenir de l'enfer dans ce mondial. Son sélectionneur en reste incrédule, Lionel Scaloni.
17: J'en ai la voix qui tremble, sincèrement, parce que c'est la démonstration de tellement de choses. D'un groupe, d'une fraternité, de ne jamais considérer un match comme perdu, de se battre jusqu'au bout. Ces garçons m'ont ému. Le football, la vie, c'est un peu ça. Tout donner jusqu'à la fin et rentrer chez soi en sachant qu'on a donné le maximum. Et aujourd'hui, ces garçons l'ont fait et démontré qu'ils portent ça en eux.
15: L'Argentine qui tentera dimanche de réaliser un doublé inédit depuis 1962 et le Brésil de Pelé. Éric Mamrutz, Atlanta, RFI.
8: Et l'Argentine en route donc vers la 7e finale de mondial de son histoire.
10: Grâce à Enzo Fernandez et Lautaro Martinez, donc les deux buteurs du soir. Grâce à Lionel Messi qui compte toujours 8 buts mais désormais 4 passes décisives. L'Argentin en tête du classement des buteurs devant son principal rival Kylian Mbappé. L'Albi Céleste peut donc conserver son titre face aux Espagnols. De quoi enchanter jusqu'aux anciennes gloires comme Jorge Burruchaga, le milieu offensif passé par Nantes et Valenciennes. Champion du monde 86 et finaliste en 90 avec l'Argentine.
18: Super content de voir une nouvelle finale de l'Argentine. Et ce match-là, c'était peut-être le plus difficile qu'on avait jusqu'à là, malgré que Cabo Verde, Égypte et Suisse, ils nous sont compliqués. Ce match, c'était différent. Il y a 40 ans, on a fait nous un match contre l'Angleterre. Il y avait beaucoup de choses en jeu. Mais ils ont su résoudre le problème. L'Argentine y gagne parce que c'est l'Argentine. L'Argentine,
19: c'est la championne. Il y a un cœur, il y a quelque chose derrière.
18: Il y a tout. Il y a, on dit la gagne, l'humour de défendre jusqu'à le pire que ça puisse passer dans un terrain de football. il a remonté un autre score qu'il ne déposite en finale qui se vient dimanche.
10: Jorge Boruchaga avec Eric Mamrut, l'Argentine qui montera donc dans l'avion pour New York vers la troisième finale de Lionel Messi. Et ça sera dimanche face à l'Espagne. L'Angleterre, elle, prendra triste, mais elle prendra quand même la direction de la Floride et de Miami pour affronter l'équipe de France samedi dans le match pour la troisième place.
8: Antoine Grenier pour ce journal de la Coupe du Monde sur RFI. Il est 9h46 à Paris et à Lusaka. La Zambie dans Afrique Économie ce matin, où la présidentielle approche, elle se tiendra le 13 août prochain. Et lors de la campagne, le président sortant est candidat à sa propre succession, a promis de tripler la production de cuivre pour renflouer les caisses d'un État déclaré en faillite en 2021. Dans le nord de la Zambie, à la frontière de la RDC, se trouvent effectivement d'immenses réserves de cuivre et d'autres minerais essentiels d'ailleurs, région stratégique qui suscite l'appétit des grandes puissances. La Zambie espère bien en tirer profit, mais sur place, le constat est amer pour les habitants de la Copper Belt, la ceinture de cuivre, c'est comme ça qu'on appelle cette région. Ils ne voient aucun développement économique tangible alors qu'ils subissent les multiples pollutions liées à l'extraction minière. C'est un reportage d'Igor Strauss.
12: Pour répondre à la question que vous rapportent les mines de cuivre, Eugène Moulinga de la Fondation Caritas nous amène au bord de la rivière Kafue.
13: Chingola, where we are now. This is where most of the pollution happens by the mines.
20: C'est ici à Chingola que la pollution des mines est la plus importante. Pollution de la rivière et de ses rives, mais aussi pollution du sol. C'est pour ça que la plupart des agriculteurs sont affectés, tout comme la faune et la vie aquatique. Je crois que c'est le pire endroit de Zambie tant la pollution est répandue.
12: Depuis des années, des entreprises minières rejettent illégalement leurs résidus dans la rivière et le bilan est désastreux. Tout est contaminé aux métaux lourds, la rivière et les poissons bien sûr, mais aussi les sols, l'air et même l'eau du robinet. Une catastrophe écologique, sanitaire et économique qui fait enrager Félix Chipoya, directeur de l'Alliance Territoriale, une ONG locale.
20: Quand les sols sont contaminés, ça signifie que les agriculteurs doivent utiliser davantage d'engrais. Mais ces engrais sont de plus en plus chers et les petits producteurs ne peuvent pas les acheter. Et tout ça, pourquoi ? Parce que les sols sont pollués. Donc les agriculteurs s'enfoncent dans la pauvreté. C'est pas ça le développement.
12: C'est tout le paradoxe de la Copper Belt, une région extrêmement riche dont la population reste très pauvre, car ses immenses réserves de cuivre exploitées par des multinationales étrangères n'ont pas permis son développement. Félix Chipoya.
20: Le premier objectif des investisseurs, c'est de faire des profits. Et de la même façon qu'ils font des profits, eh bien nous aussi, les Zambiens, nous devons en tirer des bénéfices.
12: En 2022, près de 65% de la population zambienne vivait avec moins de 2 dollars par jour. Pour redresser la situation, l'actuel président Hakainde Hichilema, candidat à sa propre succession lors de la prochaine élection présidentielle d'août 2026, souhaite tripler la production de cuivre. Encore faut-il que cette future manne financière profite réellement au pays, Eugène Moulanga.
13: We believe that there should be a way.
20: Nous pensons qu'il est tout à fait possible d'arriver à une situation gagnant-gagnant. D'autant plus que le cuivre, le cobalt et tous ces minerais sont très recherchés dans le monde. Nous aimerions que le gouvernement adopte une autre approche en taxant davantage l'industrie minière.
12: Pour les habitants de la Copper Belt, il est temps que les mines de cuivre leur apportent autre chose que la pollution.
8: Igor Strauss pour ce reportage dans Afrique Économie. Quatrième épisode ce matin de notre série dédiée à la création en langues africaines. Et après la RDC hier, nous sommes ce matin au Kenya où le Kiswahili est désigné par la Constitution comme langue nationale. Il unifie les plus de 40 communautés du pays. Il est enseigné à l'école et il enrichit une œuvre littéraire nationale qui s'est densifiée ces dernières décennies, même si les difficultés du secteur de l'édition limitent encore son développement. Alban Tiroir nous raconte. Elle est à Nairobi.
21: Chez Nouria, librairie du centre-ville de Nairobi, une section est dédiée à la littérature en Kiswahili du
0: Viviane Taura, libraire, présente quelques auteurs kenyans.
21: Le premier est Kitaka Wamberia et il a écrit plusieurs ouvrages qui sont vraiment très captivants comme Kifo Kisimani ou encore Doa. On trouve aussi Kan Walibora et son roman Kufa Kuzikana. Nous avons plein de livres ici.
0: Et malgré la compétition très forte avec les ouvrages en anglais, cette littérature trouve preneur.
21: Nous voyons principalement des parents qui viennent en acheter pour leurs enfants. Ils veulent qu'ils se familiarisent avec des nouvelles en Kiswahili.
0: Le genre connaît un essor marqué au Kenya depuis plusieurs décennies, explique Mwenda Mbatia, professeur de littérature en Kiswahili à l'université de Nairobi.
22: Il fut un temps au début des années 90 où les écrivains tanzaniens dominaient la scène, y compris au Kenya, mais cela a changé. Les Kenyans s'imposent désormais sur la scène littéraire kiswahili au Kenya. Cela s'explique en partie par la demande croissante de littérature en kiswahili dans notre système éducatif.
0: Mais ce succès a son revers, prévient Mwenda Mbatia.
22: Nous avons des maisons d'édition prêtes à publier des ouvrages en kiswahili. Le seul problème, c'est qu'elles ciblent principalement le marché scolaire. Mon inquiétude est que la lecture en swahili reste confinée au système éducatif. Il serait plus utile que le kiswahili puisse attirer des lecteurs au-delà. C'est ainsi que nous pourrons encourager les écrivains à être créatifs et innovants.
0: Selon lui, cette dépendance tend à orienter les thèmes abordés afin de répondre aux exigences des programmes scolaires. Pour autant, le professeur, lui-même auteur, ne s'inquiète pas pour l'avenir.
22: Il n'y a pas de pénurie d'écrivains en kiswahili. Des livres en kiswahili continueront à être écrits. D'ailleurs, la tradition orale de la littérature kiswahili est toujours vivante. Les écrits sont racontés, les poèmes sont déclamés à la radio et à la télévision, et cela est très important pour le développement de la littérature.
0: La production en kiswahili se retrouve aussi parfois au théâtre. Kifo Kisimani de Kithaka Wamberia a ainsi été rejoué en août 2025, publié en 2001 à la fin du régime autoritaire de Daniel Arap Moi. La pièce met en scène, dans un royaume fictif, un jeune homme arrêté et torturé pour avoir défié un pouvoir oppressif. Albin Tiroir Nairobi, RFI.
8: Et toute cette série de reportages est à retrouver sur notre site rfi.fr. La suite, demain.

0: notre choix musical, comme chaque matin avant de se dire au revoir. Et ce matin, une star des festivals d'été, la chanteuse franco-congolaise, a illuminé la scène des Francofolies de La Rochelle dans l'ouest de la France. C'était il y a quelques jours. Léa Boutin-Rivière, ce matin, vont nous parler d'Anaïs Rosso, dont l'univers est aux confluences de la pop, du blues et de l'opéra.
1: Difficile en effet de situer Anaïs Rosso sur la carte des univers musicaux. Avec sa voix de ténor, la jeune femme se promène entre les styles et les registres. Et de son studio maison situé sur les hauteurs de Paris, véritable laboratoire musical personnel, elle fait cohabiter la basse, les guitares et les claviers, les Rita Mitsouko, les Fugees ou Endo Kolosoy, qu'elle revendique tous comme des inspirations. Résultat, une pop qui ne ressemble qu'à elle, à la fois recherchée et accessible, mélancolique autant que dansante.

0: Et si Anaïs Rosso parvient à se créer son propre style, c'est peut-être parce que la jeune femme s'est lancée dans la musique sur le tard. Pour elle, tout a commencé par de longues jams, des sessions musicales improvisées qu'elle organisait pour les autres. L'occasion de s'imprégner de différents univers avant d'apporter elle-même sa pierre à l'édifice. Elle qui se consacre avec assiduité à la musique, il faut dire qu'elle passe quotidiennement 8 heures dans son studio.
1: Mais là où la chanteuse excelle, Léa, c'est dans son écriture.
0: Oui, car avec elle, la poésie a autant d'importance que la composition. Avec l'espièglerie d'un Jacques Prévert, elle peuple ses textes de jeux de mots. Mais attention, la forme ne sacrifie jamais le fond. Au contraire, les paroles d'Anaïs Rosso lui servent à affirmer son identité, à mettre les mots sur une forme de malaise, comme dans la chanson que l'on vient d'entendre, Confidence, ou à s'attaquer au tabou, comme elle le fait dans le titre Les Colombes. J'éteins.

j'avais envie de parler d'un État, de la colonisation aussi, sans attaquer qui que ce soit. Et la force des mots permet ça, en fait. Je parle des colons, et à partir de là, tu racontes ce que tu veux, tu dis ce que tu veux, ce qui est inentendable. Et j'adore le fait que les colons soient blancs. Du coup, à partir de là, je m'amuse et c'est ça, ma liberté.

0: Et chez la chanteuse, cette histoire n'est pas seulement un problème de société.
1: Oui, les textes d'Anaïs Rousseau font avant tout écho à une histoire profondément intime, celle d'une jeune femme issue d'une famille métissée, de parents congolais mais d'un grand-père français et casque bleu, où les non-dits prennent plus de place que les dialogues.
2: Les yeux de ma mère, voici la reine d'une balle perdue, admirez-la, l'amoureuse est fidèle.
3: Je crois qu'en fait, moi, je surfe sur le non-dit. Si ma famille avait un nom, il s'appellerait non-dit, voilà. Et en fait, moi, ce que j'adore faire, c'est déranger cette famille qui aussi est universelle, parce qu'il y a énormément de familles où le non-dit réside et persécute aussi l'entourage. Et moi, ce que j'adore faire, c'est vraiment parler de ce qui gêne ma famille.

0: son histoire, c'est celle aussi d'une jeune femme qui a perdu son père très jeune, coupée donc d'une partie de son histoire, comme de cette langue, le lingala, qu'on ne lui a jamais transmise, et qu'elle se réapproprie donc dans certains textes de son futur EP, fort à propos, intitulé « Scandale au paradis », comme un clin d'œil à cette volonté qu'elle a de bousculer autant que de réconcilier. Et en attendant l'EP Scandale au paradis prévu pour cet automne, Anaïs Rosso sera sur scène dans quelques jours sur la scène du Omerle Festival avant des dates en septembre à Johannesburg. Merci beaucoup Léa Boutin-Rivière, c'était le choix musical d'RFI. C'est ainsi que je vous dis au revoir, à la semaine prochaine. Demain, vous serez avec Clotilde Dumais à partir de 5h, temps universel. Et merci beaucoup à Christophe Pernet qui a réalisé ces 3h d'info. Le journal dans 2 minutes et appel sur l'actualité dans 10. Bonjour Juan Gomez.
1: Oui, bonjour Andréane Mélard, bonjour à toutes et à tous.
0: Au programme aujourd'hui, le mondial de foot. Ça y est, on connaît l'affiche finale.
1: Oui, l'Argentine va pouvoir défendre son titre. Hier soir, Léo Messi et ses coéquipiers ont encore réussi à renverser la situation. À 4 minutes de la fin du temps réglementaire, ils étaient menés 1-0 par l'Angleterre. Et comme lors des 3 derniers matchs, ils ont réalisé une spectaculaire remontada en marquant 2 buts. L'Argentine donc en finale pour la 2e fois consécutive. Mais attention, attention, dimanche, l'Espagne se dressera sur sa route. Vos analyses, vos pronostics, on vous attend évidemment au standard 33 9 693 693 70. Bonne journée Andréane.
0: Bonne journée à vous, bonne émission.
1: Dans une minute, le journal.
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0: Il est 10h à Paris, 8h en temps universel. Merci d'écouter RFI. Bonjour, bienvenue. Vous avez la parole dans 10 minutes, vos questions sur l'actualité et dans 40 minutes, vos réactions sur la Coupe du Monde de football face à l'Espagne. L'Argentine conservera-t-elle son titre? Mais d'abord, le journal international. Bonjour Gaëtan Plenet.
1: Bonjour Juan, bonjour à tous. Et nous aussi, on va revenir sur la qualification des Argentins et sur la déception forcément des Anglais. Et on parlera aussi de la difficulté de faire du sport en période de canicule, notamment en France. Avant ça, des manifestations ce matin en Ukraine, dans plusieurs grandes villes du pays, pour s'opposer au départ du ministre de la Défense. Une nouvelle nuit de violence entre les États-Unis et l'Iran, des bombardements et des menaces. Et puis on va faire le bilan de l'épidémie d'Ebola en République démocratique du Congo. Ça fait 2 mois qu'elle a commencé. À Kiev, la nuit des habitants, perturbée par une série d'explosions précédées d'une alerte aux missiles balistiques. Des missiles russes qui sont tombés dans un quartier de l'est de la capitale ukrainienne. Bilan 2 morts, le tout alors que la présidente de la Commission européenne, Ursula von der Leyen, était justement à Kiev hier pour renforcer le partenariat de défense entre l'UE et le pays. L'Ukraine, qui est en pleine mutation politique, il y a d'abord eu dimanche l'annonce soudaine par le président Zelensky d'un remaniement gouvernemental. La première ministre a démissionné. Et hier, c'est le ministre de la Défense, Mikhailo Fedorov, qui a été remercié. Un ministre populaire, alors forcément ça interroge dans le pays. Précision à Kiev d'Emmanuel Chaz.
2: Son mandat à la Défense n'aura duré que 6 mois, mais son départ choque jusque dans la majorité présidentielle. Alors qu'il était en poste, Mikhailo Fedorov a obtenu le blocage des Starlink pour les troupes russes, entamé une refonte des systèmes d'acquisition d'équipements de l'armée pour éviter les fraudes et licencié nombre de personnalités controversées au sein de son ministère. Pas assez, selon lui, de quoi irriter jusqu'au commandant en chef des armée Oleksandr Sirski. Mais pour beaucoup d'Ukrainiens, la décision de Volodymyr Zelensky de se défaire d'un Mikhailo Fedorov devenu très populaire est contestable. D'ailleurs, les activistes de lutte contre la corruption s'en inquiètent. C'est le cas de Martina Boguslavets. Elle est à la tête de l'ONG anticorruption Meja.
3: Je m'insurge contre le limogeage du ministre qui a permis de bloquer l'accès à Starlink pour les Russes et contre le fait que Zelensky souhaite nommer à sa place comme ministre de la Défense l'actuel ministre de l'Intérieur qui dirige l'une des structures les plus corrompues du pays.
2: Tout comme l'été dernier, lors de la tentative de muselage des agences de lutte anticorruption, le départ de Mikhailo Fedorov, un ministre perçu comme innovant et efficace par une majorité d'Ukrainiens, est vu comme un pas en arrière. Ce jeudi, dans plusieurs villes d'Ukraine, des manifestations contre son limogeage sont d'ailleurs prévues. Emmanuel Chaz, Kharkiv, RFI.
1: Et elles ont commencé, ces manifestations, notamment à Kiev, où plusieurs centaines de personnes sont réunies sur une place du centre-ville. Les déclarations américaines et iraniennes menacent encore un petit peu plus ce matin le protocole d'accord signé le mois dernier entre les deux pays. Alors que Donald Trump menace de viser des ponts et des centrales électriques en Iran, le commandement interarmé iranien lui répond « Toutes les infrastructures de la région seront écrasées sous les coups d'acier des puissantes forces armées de la République islamique à tel point, je cite encore, qu'il n'en restera aucune trace comme si elle n'avait jamais existé. » La nuit a déjà été marquée par de nouvelles frappes mutuelles, des frappes américaines en Iran et puis des frappes iraniennes contre des infrastructures des États-Unis dans plusieurs pays de la région, au Koweït, en Jordanie ou encore à Bahreïn. Les citoyens américains ayant voyagé en République démocratique du Congo peuvent se voir refuser d'embarquer sur des vols commerciaux à destination des États-Unis s'ils n'ont pas auparavant passé 21 jours en dehors de RDC. Alors ce ne sera pas automatique, mais ça peut arriver d'après la mesure annoncée hier par les autorités américaines pour tenter de limiter les risques de progression d'Ebola. Ça fait 2 mois que l'épidémie a été officiellement déclarée sur le sol congolais et là-bas, elle progresse bel et bien. Si les acteurs de la riposte continuent d'alerter sur l'existence d'obstacles, 2 nouveaux essais cliniques viennent d'être lancés. On fait le bilan avec Passion Ligodi.
4: Plus de 2000 cas confirmés et plus de 750 décès ont été enregistrés. Initialement concentrés à Nitori, l'épidémie a désormais atteint le Nord Kivu, les Haut-Uele et la Tchopo. À ce stade, son pic n'a toujours pas été atteint. Deuxième constat, la riposte peine encore à casser les chaînes de transmission. Selon les équipes de l'ONG à Lima, les virus a pris de l'avance au début de l'épidémie et continuent de circuler à travers les déplacements des populations. Beaucoup de patients meurent encore dans leur communauté et les suivis de contact restent insuffisants. Et ce troisième constat, les difficultés difficultés opérationnelles persistent. Les grèves liées au retard de paiement des primes perturbent le fonctionnement de certains centres de traitement, tandis que les contaminations parmi les soignants rappellent que le personnel reste particulièrement exposé. Face à ces défis, et côté recherche, deux essais cliniques sont désormais en cours. L'un vise à prévenir la maladie chez les personnes exposées au virus, l'autre à tester des nouveaux traitements chez les patients infectés. Les acteurs de la riposte estiment aussi qu'il faut renforcer la coordination et intervenir simultanément dans les zones déjà touchées et celles qui ne les sont pas encore pour tenter de répondre davantage sur l'épidémie.
1: Précision de patient Ligodi. Très lourd bilan en Algérie, au moins 11 morts dans la banlieue d'Alger après l'incendie d'un orphelinat. 19 autres personnes blessées selon la protection civile, on ne connaît pas pour l'heure l'âge des victimes. Le Premier ministre français Sébastien Lecornu est arrivé au Maroc hier soir, à Rabat, accompagné de 12 membres de son gouvernement. Au programme aujourd'hui notamment un entretien bilatéral avec son homologue algérien Aziz Aranouche et puis une rencontre de haut niveau France-Maroc. C'est la première du genre depuis 7 ans, la preuve d'un rapprochement entre les deux pays. Ils y ont cru pendant 85 minutes. Les Anglais se voyaient déjà en finale du mondial masculin de football parce qu'ils menaient au score. Sauf qu'en face, il y avait l'Argentine et l'Albi Céleste l'a déjà montré à plusieurs reprises pendant la phase éliminatoire de cette compétition. Gare à ceux qui voudraient l'enterrer trop vite et ce fut à nouveau le cas. Égalisation, puis un deuxième but dans la deuxième mi-temps. Et ce sont bien les Argentins qui disputeront la finale dimanche contre l'Espagne pour tenter de conserver leur titre. Le capitaine de l'Angleterre, Harry Kane, est dévasté.
5: C'est un peu la même histoire que lors des tournois précédents. On a eu du mal à garder la maîtrise du match. Pendant environ une heure, on a été très bon. On a marqué, et c'était mérité selon moi. Et puis, pour une raison ou une autre, on n'a plus réussi à garder le ballon. Ni à leur mettre la pression. Cela leur a permis de prendre confiance, l'ascendant, et de multiplier les attaques dans notre camp. Après, c'est assez normal de vouloir préserver son avantage, mais il reste encore beaucoup de temps. Maintenant, on est tous anéantis. Quand on est si près du but, à une dizaine de minutes d'une finale, et que tout vous échappe comme ça. Oui, les gars sont dévastés, mais on ne peut rien y changer. Il faut féliciter l'Argentine, puis repartir au travail pour progresser.
1: Et la compétition n'est pas totalement terminée pour les Anglais. Ils disputeront samedi la petite finale de ce mondial face à la France. Ce sera à Miami et a priori il fera chaud alors qu'une vague de chaleur est en train de traverser les États-Unis. En France, ça va mieux de ce côté-là. La canicule est en train de partir. C'était déjà la troisième de l'année dans le pays et il va falloir s'y habituer. Les scientifiques le disent et le redisent avec le changement climatique. Les vagues de forte chaleur vont devenir plus fréquentes, plus longues, plus intenses aussi. Et avec elles, des conséquences dévastatrices sur l'environnement, la santé et aussi sur nos modes de vie. La pratique du sport notamment est fortement concernée par cette hausse des températures. Rencontre ce matin au pas de course avec un athlète spécialiste du 100 mètres et engagé pour le climat au sein de l'association des climato-sportifs à Nogent-sur-Marne, dans le Val-de-Marne, Juliette Pietraszewski.
6: Des températures plus fraîches en début de matinée et Younes Nezar, ingénieur et sprinteur de 28 ans, peut enfin s'entraîner en extérieur.
7: On va avoir des efforts très explosifs, très courts et avec des longs temps de récupération.
6: Avec les canicules à répétition des derniers mois, ce spécialiste du 100 mètres a vu sa pratique impactée par le réchauffement climatique.
7: Avant, ce qu'on disait, c'était entraînez-vous plutôt le matin, plutôt le soir, hydratez-vous bien, habillez-vous en blanc. Sauf qu'aujourd'hui, ça, c'est plus suffisant, en fait. Donc, on peut tout simplement pas s'entraîner dans les stades. À partir d'un seuil de température, il n'y a pas d'adaptation possible. Si seulement ceux qui peuvent se payer une salle de sport climatisée peuvent pratiquer du sport, on sait que les valeurs du sport, c'est quand même l'égalité et ça soulève des questions, quoi.
6: Le climat est une préoccupation centrale chez Younes Nezar. Il a cofondé l'association des climato-sportifs. Objectif, sensibiliser le monde du sport sur ces questions et en faire un allié dans la lutte contre le dérèglement climatique.
7: Il y a des rapports qui datent de 2024, qui ont été réalisés en même temps que les JO, qui montraient qu'un monde à plus de degrés, c'est en général un mois de pratique en moins de sport. C'est pour moi un pilier de santé publique, à la fois de bien-être physique, mais aussi bien-être mental, au regard des vagues de chaleur. Est-ce que demain on pourra continuer à pratiquer du sport? Si oui, comment?
6: Et il ajoute, il faut désormais une prise de conscience collective des politiques et de la société sur le sport et le climat.
1: Un reportage de Juliette Pietraszewski. Est interdit de courir et même de marcher en ce moment dans la forêt de Fontainebleau près de Paris, car des incendies y font rage depuis ce week-end. Ils sont désormais fixés, ces incendies, mais pas éteints pour autant. Les pompiers continuent de lutter contre les flammes. Le président français Emmanuel Macron est attendu sur place ce matin et je rappelle qu'un jeune pompier volontaire de 18 ans a été placé en détention provisoire hier soir. Il avait d'abord reconnu être à l'origine de l'un de ces incendies avant de revenir sur ses aveux. Il est 10h10 à Paris, 2h de moins en temps universel. On vous retrouve, Juan Gomez, pour appel sur l'actualité.
0: Oui, c'est la bonne heure. Les auditeurs patientent au standard déjà. Merci Gaëtan Plenet. Restez avec nous. On est de retour dans 30 secondes.
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0: Vous nous suivez à la radio et en vidéo sur la chaîne YouTube de RFI. Bienvenue, merci d'être avec nous comme tous les matins à cette heure-ci. Vous avez la parole dans 30 minutes. Nous jouerons les prolongations après la spectaculaire remontada de l'Argentine hier soir face à l'Angleterre, menée 1-0 à 4 minutes de la fin du temps réglementaire. Les champions du monde en titre ont encore tout renversé en marquant 2 buts dans les toutes dernières minutes. Lionel Messi et ses coéquipiers seront donc dimanche en finale, 2e finale mondiale consécutive pour les Argentins, et ce sera face à la redoutable, très redoutable sélection espagnole, La Roja, championne d'Europe en titre, meilleure défense de la compétition. Vos analyses, vos réactions et vos pronostics à partir de 8h40 temps universel. D'ici là, vous nous appelez 33 9 693 693 70 et vous continuez bien évidemment à nous envoyer vos réactions, vos réflexions sur les réseaux sociaux, Facebook, WhatsApp, et vous pouvez voter en ce moment même sur la chaîne WhatsApp de l'émission RFI Appel sur l'actualité. Qui de Messi ou de Rodri soulèvera la coupe ? Pour l'instant, allez, je vous dis léger avantage pour l'Espagne, c'est comme ça, mais vous, tout peut changer à tout moment. Vous aurez les résultats finaux en fin d'émission tout à l'heure, mais d'abord, ce sont donc vos questions à la rédaction, comme tous les matins, on se fait un plaisir. Les envoyés spéciaux, les correspondants, les experts ici au sein de la rédaction, de vous répondre en direct. Bonjour Alvin.
12: Bonjour Juan Gomez.
0: Et merci de nous écouter à Bukavu. Vous avez des questions justement sur votre pays, la RDC, et essentiellement sur l'épidémie d'Ebola.
12: Si, si, Juan Gomez, l'OMS affirme que le nombre de cas d'Ebola en RDC est largement sous-estimé. Mmh. Alors j'ai des questions quant à ça. Ma première question... Comment expliquer que les chiffres communiqués par les autorités congolaises soient en dessous de la réalité ?
0: Alors effectivement, c'est vrai que selon l'Organisation mondiale de la santé, l'ampleur de l'épidémie dépasse de 2 à 4 fois les estimations officielles. Bonjour Pauline Azili.
13: Bonjour.
0: Correspondante permanente de RFI à Kinshasa, 2 mois après avoir été déclarée dans l'Est de la RDC, cette épidémie a dépassé le seuil des 2000 cas. On en est à 2073 cas, dont 796 décès. Expliquez-nous pourquoi le bilan communiqué par les autorités est-il sous-estimé ?
13: Oui, alors déjà, et c'est important de le dire, cette déclaration de l'OMS, c'est pas de la défiance vis-à-vis des chiffres des autorités congolaises. Jean Casseyel, directeur d'Africa CDC, le Centre africain de contrôle et prévention des maladies, a déclaré hier que cela ne voulait pas dire que les chiffres étaient falsifiés ou minimisés. Ça remet pas en cause la transparence pour l'OMS. Mais pourquoi cet écart ? Déjà, c'est assez classique dans toutes les épidémies. Il y a toujours des trous dans la raquette, des gens moins malades ou au contraire qui meurent très vite et qui échappent à la surveillance. D'autant plus risque sur cette souche. On sait que la létalité est moins grande et qu'il y a des asymptomatiques. En tous les cas, des gens qui vont avoir peu de symptômes ou qui vont associer leurs symptômes à une crise de paludisme, par exemple. Après, c'est ça qui inquiète l'OMS. Ce sont pas ces cas qui passent en dessous des radars. Ce qui les inquiète vraiment, c'est des chaînes de contamination que l'on n'arrive pas à remonter, que l'on n'arrive pas à tracer, à suivre. Pour Ebola, normalement, un malade, c'est 20 cas contacts. Ici, on est à 10 en moyenne. Donc 50% de ces cas contacts, ils échappent au suivi.
0: Ah oui.
13: Et sur les autres, ceux qu'on a recensés, le taux de suivi officiel est encore en dessous des 90% nécessaires pour contrôler la maladie. Hein. 76,6% au 15 juillet, par exemple.
0: Ouais. Alvin, vous avez donc une autre question.
12: Juan, je me pose une autre question. Pourquoi cette crise sanitaire dans mon pays est aussi difficile à canaliser
0: Qu'est-ce qui rend difficile la maîtrise de cette épidémie, Pauline Azidi?
13: Mais déjà, ce qu'on a un peu cité précédemment, hein, la dispersion des cas contacts, le fait que ce soit 5 provinces concernées, la zone est importante. Tous les acteurs de terrain le disent, on court derrière la maladie, on court pas assez vite et il n'y a pas assez de monde. Le suivi des cas contacts, ça demande de l'investigation, des équipes de surveillance qui peuvent se déployer rapidement, on n'y est pas encore. On manque de promesses, on manque de moyens, les promesses de financement ne se concrétisent pas encore sur le terrain. Et puis, il y a d'autres facteurs, la méfiance des communautés, le fait que ces populations soient aussi confrontées à une crise humanitaire grave. Le niveau de malnutrition est important. On meurt de faim avant de mourir d'Ebola. Enfin, on sait que la maladie circulait bien avant la déclaration du 15 mai, au moins depuis le mois d'avril. On court derrière une épidémie qui a pris beaucoup d'avance, qui a couvé en silence pendant plusieurs semaines. Et c'est autant de chaînes de contamination qu'il faut arriver à tracer. Aujourd'hui, plus des 2/3 des cas positifs proviennent de chaînes de transmission inconnues. On n'arrive donc pas à maîtriser l'épidémie. Mais au vu de ce constat, une humanitaire se voulait presque rassurante en me disant « C'est normal, on a juste 2 mois de travail, on doit bosser encore plus, ça va prendre du temps, mais on va y arriver. »
0: Allez, Pauline Azidé, restez avec nous. Alvin a encore une dernière question à vous poser. Allez-y, Alvin.
12: Oui, c'est une question, en tout cas, pour nous apaiser, Juan. On se pose la question actuellement, qu'est-ce que fait-on de nouvel effet clinique de annoncé par l'OMS.
0: Ouais, on rappelle, Pauline Azidi, qu'il n'existe ni vaccin ni traitement hein, contre le variant responsable de cette épidémie, le Bundibugyo. En fait, 2 essais cliniques sont en cours, si j'ai bien tout compris, Paulina.
13: Exactement. Depuis juillet, l'essai Partners a commencé, depuis début juillet, hein, l'essai Partners a commencé en Itouri. C'est le test de 2 nouvelles molécules chez des patients déjà confirmés, donc pour des gens qui ont déjà Ebola. Et l'objectif, c'est d'essayer de traiter le virus et non plus ce que l'on peut faire actuellement, c'est-à-dire uniquement les symptômes. Depuis le 14 juillet, c'est de cet essai hein, dont on parle, dont l'auditeur parle, depuis le 14 juillet, ce second essai a démarré. Celui-ci, il est un peu différent puisqu'il s'adresse aux cas contacts. En fait, on teste désormais un antiviral oral, obeldesivir, comme traitement préventif chez les personnes qui ont été effectivement exposées dans les 5 jours suivant ce contact. Contact à haut risque. Environ 1000 participants sont attendus et vont être suivis quotidiennement pendant 21 jours à Bunia et à Rampara. Enfin, on reste dans l'attente des tests pour les vaccins. Il y a plusieurs candidats vaccins sur les rangs, avec de bons espoirs là aussi. Et autant vous dire que si des traitements et des vaccins efficaces arrivaient dans la riposte, ce serait véritablement un game changer pour cette épidémie.
0: On croise les doigts bien évidemment et je précise que dans tout juste une heure, le professeur Jean-Jacques Mouyembe sera l'invité de Caroline Paré dans Priorité Santé. Jean-Jacques Mouyembe, co-découvreur du virus Ebola, il dirige l'Institut National de Recherche Biomédicale de Kinshasa. Alvin, a-t-on répondu à toutes vos questions?
12: Si, ma voix, ta question est épuisée, Juan. Merci beaucoup.
0: Merci à vous de votre fidélité, de votre confiance. Bonne journée à Bukavu. À très vite, Pauline Azidi, correspondante permanente de RFI à Kinshasa. Il est 10h18 ici à Paris. On repasse au standard avec des questions sur le climat politique au Sénégal. Bonjour Arsène.
14: Bonjour Juan Gomez.
0: Bonjour, bienvenue. Vous êtes à Garoua, c'est au Cameroun. On vous écoute.
14: Effectivement, dans la plus belle ville du Cameroun. Alors, je précise d'abord que c'est ma première fois de poser la question dans cette tribune. Immédiatement, j'ai été rappelé par votre équipe. Salut d'ailleurs.
0: Tout fonctionne et tout arrive. C'est vrai que parfois les auditeurs nous disent « Ah, mais il m'arrive de poser des questions, on me rappelle jamais ». Bon, on n'a pas le temps de rappeler tous les auditeurs, malheureusement, faute de temps. Mais on vous rappelle et voilà, Arsène, c'est arrivé, c'est aujourd'hui le grand jour pour vous. Vos questions?
14: Alors, dans une allocution sur les réseaux sociaux, Ousmane Sonko a menacé le président Diomaye Faye de faire tomber son gouvernement autant de fois qu'il sera nécessaire. À ce propos, j'ai deux questions. La première, j'aimerais comprendre comment pourrait-il s'y prendre. Est-ce qu'il faut prendre au sérieux ces menaces?
0: Bah écoutez, Léa Lisa Westerhoff qui est avec nous en direct de Dakar, correspondante permanente de RFI au Sénégal. Bonjour Léa Lisa Westerhoff.
15: Bonjour Juan, bonjour Arsène.
0: Ousmane Sonko a-t-il réellement les moyens de renverser le gouvernement autant de fois que nécessaire, comme il l'affirme?
15: Oui, c'est un peu plus compliqué que ça. Il faut sans doute distinguer ici ce qui est de l'ordre de la communication politique et de la réalité du pouvoir. Oui, Ousmane Sonko, en tant que président de l'Assemblée nationale, peut faire chuter le gouvernement via une motion de censure. Mais le faire de façon répétée, non. La Constitution limite à une fois le nombre de motions de censure qu'on peut déposer par session parlementaire. Ça peut donc être une pour une session parlementaire ordinaire et une pour une session parlementaire extraordinaire, ce qui veut dire environ au maximum deux par an. Alors, comment s'y prendre pour faire tomber l'équipe aux manettes? Avec la large majorité qu'a son parti, le PASTEF au Parlement, Ousmane Sonko a un pouvoir de blocage certain, tout comme celui d'introduire, ce que je disais, une motion de censure, puisque c'est l'Assemblée nationale qui en a l'initiative. Pour cela, il faut qu'un dixième des députés signe cette motion. Le texte doit ensuite être approuvé à la majorité absolue pour entrer en vigueur. Mais vu que le PASTEF détient 130 sièges sur les 165 que compte le Parlement, ce n'est pas compliqué à obtenir. La motion de censure entraîne alors la démission collective du Premier ministre et de son gouvernement. Mais comme je le disais, la Constitution limite clairement le recours à cette motion de censure et d'un point de vue politique, pas sûr qu'Ousmane Sonko ait intérêt à en faire, à chercher à en faire usage de façon systématique. Les Sénégalais pourraient le sanctionné pour cela, d'autant plus qu'il a promis de ne pas faire blocage. Les déclarations d'Ousmane Sonko sont donc à comprendre plutôt comme une stratégie de communication politique offensive plutôt que comme une menace réelle, Arsène.
0: Ouais, Arsène, vous avez une dernière question, on vous écoute.
14: D'accord. De son côté, comment le président Diomaye Faye réagit-il au propos de son ancien Premier ministre?
0: Alors, je parle sous votre contrôle, Elisa Westerhoff, il me semble qu'il n'a pas personnellement réagi alors qu'il est...
15: Non, c'est la coalition Diomaye président qui a répliqué dans un communiqué publié au lendemain des déclarations de l'ex-premier ministre. Communiqué plutôt virulent, en tout cas très clair, qualifiant les propos d'Ousmane Sonko, je cite, de scandaleux. La coalition politique qui soutient Bassirou Diomaye Faye a également parlé de critiques crypto-personnelles qui n'honorent pas la fonction de président de l'Assemblée nationale d'Ousmane Sonko. Bref, la coalition du président sénégalais n'a pas caché son indignation après cette dernière offensive médiatique d'Ousmane Sonko. Le président Diomaye Faye est, je cite encore, dans la recherche de solutions pour améliorer les conditions de vie de nos compatriotes, a souligné ce fameux communiqué, et d'envoyer une pique à Ousmane Sonko en parlant de ceux qui semblent privilégier la confrontation permanente.
0: Bon, en tout cas, le bras de fer entre les deux hommes est loin d'être terminé. On aura l'occasion très vite de vous retrouver dans cette émission. Léa Lisa Westerhoff, Arsène.
15: Avec grand plaisir.
0: Arsène, êtes-vous satisfait de votre première participation?
14: Vraiment très satisfait de votre analyse.
0: Eh bien, bonne journée à Garoua et à très vite, Léa Lisa Westerhoff. 8h23, en temps universel, des questions sur Kémy Séba, arrêté il y a 3 mois en Afrique du Sud. Bonjour Vital.
16: Bonjour Anne, bonjour à tous les invités de Radio France.
0: Voilà un dossier qui vous intéresse, vous avez des questions, nous vous écoutons.
16: La justice sud-africaine a encore reporté l'examen du dossier d'extradition de Kémy Séba. Pourquoi les Bénins réclament l'extradition de Kémy Séba? Quels sont les faits qui lui sont reprochés?
0: Alors, c'est vrai que la justice sud-africaine devait examiner avant-hier, mardi, la demande de son extradition introduite par le Bénin, mais après une très courte audience, le procès a finalement été renvoyé au 11 août. Ça signifie qu'à l'heure actuelle, Kémy Séba reste donc en prison. Bonjour Joël Ataï Guédégbé.
17: Bonjour à vous, Juan. Bonjour aux auditeurs.
0: Vous êtes expert en gouvernance, acteur de la société civile béninoise. Je rappelle que Kémy Séba, activiste anti-occidental, a été arrêté au mois d'avril. Il tentait de quitter clandestinement l'Afrique du Sud via le Zimbabwe avec des visas expirés. Expliquez-nous, Joël Ataï Guédégbé, pourquoi, depuis son interpellation, le Bénin a engagé une procédure d'extradition?
17: En réalité, ça ne part pas de rien. Disons que M. Kémy Séba, qui est aussi d'origine béninoise, son vrai nom Kapo Chichi, Stélio Roger, est sous le coup de deux mandats internationaux émis par le Bénin. L'un datant de juin 2025 et le second de décembre 2027. Le premier invoque des faits d'incitation à la rébellion, de harcèlement par voie électronique et que sais-je encore. Mmh. Et puis surtout le second est prend appui sur la tentative de coup d'État du 7 décembre dans laquelle monsieur comment il s'appelle
0: Kémi Séba,
17: voilà, est accusé d'apologie de coup d'État.
0: Oui, parce que ce jour-là, le 7 décembre, jour de la tentative de coup d'État, il a publié plusieurs vidéos sur les réseaux sociaux qui, selon les autorités béninoises, n'étaient rien d'autre qu'un soutien aux putschistes, un soutien aux coups manqués.
17: Oui, il faut d'ailleurs rappeler qu'il n'est pas seul à être poursuivi pour ce type de d'infraction qui a commencé à être jugé pour certains accusés. Mais le contexte est particulier s'agissant de M. Kémi Séba, qui ne laisse personne indifférent. Depuis 2024, il est nanti d'un passeport diplomatique nigérien, pour ne pas dire qu'il a rejoint en gros la junte au pouvoir au Niger. Et donc, cela a fait qu'exercer le discours et la prévention à son niveau. Alors, depuis avril, l'épisode sud-africain est venu fort à propos pour la justice béninoise qui s'en est saisie pour introduire une demande d'extradition. Oui. La justice sud-africaine reprochant d'un côté à M. Kémi Séba des faits de séjour illégal.
0: Oui, parce qu'en fait, pour que les auditeurs comprennent bien, la justice sud-africaine le poursuit en fait pour deux affaires distinctes. Il y a celle dont nous parlions à l'instant, c'est-à-dire celle qui concerne l'extradition réclamée par Cotonou, et puis une autre, celle que j'évoquais en substance, en préambule, celle qui est liée à l'immigration illégale, puisqu'il a tenté de quitter l'Afrique du Sud clandestinement avec des visas expirés.
17: Voilà, il est donc sous le coup de deux groupes de poursuites pour simplifier les choses. Et donc, à la comparution de cette semaine, le Bénin a formellement introduit sa demande d'extradition. Mmh. Et donc, l'un dans l'autre, la justice veut prendre le temps. La justice sud-africaine veut prendre le temps d'examiner tout ça.
0: Effectivement, parce que
17: l'autre affaire, d'ailleurs.
0: Le document envoyé par les autorités béninoises est, semble-t-il, très consistant, très volumineux. Et donc, la justice sud-africaine a besoin de temps pour examiner tout cela, d'où le procès renvoyé au 11 août. Joël Ataï Guédégbé, on me dit que Vital a une dernière question. Alors allez-y, profitez-en, Vital.
16: Et pourquoi Kémi Séba dit-il qu'il craint pour sa vie s'il est renvoyé au Bénin?
0: Qu'il craint pour sa vie s'il est renvoyé au Bénin. Que peut-on répondre, Joël Ataï Guédégbé?
17: Oui, pour tout réfugié, c'est un bon droit qu'on peut craindre d'être injustement traité ou maltraité simplement. Et voilà, donc, pour sa défense, M. Kémi Séba ne peut qu'invoquer cela et réclamer avec ses avocats un procès plus équitable qu'il l'aurait au Bénin selon ses craintes. Donc, c'est une stratégie de défense qui peut se comprendre. La question de savoir, comment l'Afrique du Sud va traiter le dossier d'extradition, et même si le Bénin et l'Afrique du Sud avaient une convention d'extradition, cela n'est pas automatique. C'est la justice qui se prononce d'abord, qui décide ou de le renvoyer dans son pays, ou enfin dans le pays demandeur, ou bien de juger par lui-même.
0: Effectivement.
17: À moins que M. Kéba puisse avoir éventuellement un ultime accord d'asile politique en Afrique du Sud ou dans un autre pays qui pourrait l'accueillir.
0: On suivra ça bien évidemment puisque c'est un dossier, une affaire qui intéresse de très nombreux auditeurs. Merci infiniment Joël Ataï Guédégbé, expert en gouvernance, acteur de la société civile béninoise. Vital, bonne journée, merci de nous écouter en République démocratique du Congo. On avait prévu d'autres questions ce matin, on a été un peu plus bavard que prévu, mais pas d'inquiétude pour ceux qui patientent au standard. On vous rappelle demain matin, vos questions seront toujours d'actualité, notamment une question concernant la politique police de l'immigration américaine, elle est une nouvelle fois pointée du doigt après la mort en début de semaine d'un ressortissant colombien de 26 ans. Il se trouve que la semaine dernière, un autre ressortissant, cette fois mexicain, a également succombé après avoir été la cible de policiers de l'ICE, ce qui suscite évidemment une grande colère sur place aux États-Unis. Et les questions de Caleb sont pertinentes. On se fera un plaisir de vous répondre demain. Caleb, reste avec nous. RFI vous donne la parole dans 11 minutes exactement. Nous parlerons football. Nous jouerons évidemment les prolongations après la qualification hier soir de l'Argentine face aux Anglais. Et on se projettera évidemment, forcément, sur la finale de dimanche, Argentine-Espagne. La meilleure attaque face à la meilleure défense. Le match promet palpitant, donc on a envie d'entendre vos analyses et surtout vos pronostics. Vous nous appelez 33 9 693 693 70, et vous votez sur la page, sur le compte WhatsApp RFI Appel sur l'actualité. J'ai mon téléphone sous la main. Ah, qui de l'Espagne ou de l'Argentine remportera la Coupe du Monde dimanche? Eh bien, tenez-vous bien. Vous êtes pour l'instant à égalité. Espagne-Argentine à égalité. Tout peut changer durant la prochaine demi-heure. À tout de suite. Hein. 10h30 à Paris, 8h30 en temps universel. Sébastien Duhamel pour la dernière édition d'Afrique Matin. Bonjour à vous.
18: Bonjour Juan, bonjour à toutes et à tous. C'est la une ce matin, la visite du Premier ministre français au Maroc. Sébastien Lecornu a fait le voyage avec une importante délégation pour marquer la bonne relation entre les deux pays. La signature de différents accords est annoncée. Au Sénégal, le mécontentement ensuite des familles de victimes de la répression du régime Macky Sall à la veille d'une visite de l'ancien président attendu à Dakar demain. C'est la première fois qu'il revient depuis qu'il a quitté la présidence. Au Mali, la suite du procès dit de la tentative de complot contre le gouvernement. Troisième journée d'audience attendue aujourd'hui à la cour d'appel de Bamako. Et puis un déplacement du président algérien en Allemagne. Abdelmadjid Tebboune doit notamment rencontrer aujourd'hui son homologue Frank-Walter Steinmeier et le chancelier Friedrich Merz pour évoquer principalement des questions économiques. Afin d'ancrer le rapprochement entre la France et le Maroc, le Premier ministre français Sébastien Lecornu est donc en visite dans le royaume chérifien, accompagné par 12 de ses ministres, dont le chef de la diplomatie française et le ministre de l'Intérieur. Ils participeront tous aujourd'hui à un séminaire intergouvernemental dit de haut niveau, un format que l'on n'avait pas vu depuis 2019, avec une grande place accordée au volet économique, Alexis Bédu.
19: 42 contrats et accords d'investissement pour un montant de 10 milliards d'euros avaient été annoncés lors de la visite d'Emmanuel Macron à Rabat il y a 2 ans. Ce jeudi, c'est un bilan, un début de concrétisation. On s'attend à des confirmations
18: accordées au volet économique, Alexis Bédu.
19: 42 contrats et accords d'investissement pour un montant de 10 milliards d'euros avaient été annoncés lors de la visite d'Emmanuel Macron à Rabat il y a 2 ans. Ce jeudi, c'est un bilan, un début de concrétisation. On s'attend à des confirmations de projets plus qu'à des méga-annonces parmi les secteurs.

0: le côté technique de l'entraînement. Le côté humain, j'ai toujours des doutes. Parce que c'est pas un manager comme Jürgen Klopp qui va emporter les foules, c'est pas quelqu'un qui va aller haranguer les supporters avant les matchs comme le font certains entraîneurs.
1: Ou un manager
0: entraîneurs.
1: Comme Didier Deschamps qui a une relation avec le vestiaire sur la durée,
0: ben ça,
1: où il y a du respect et il y a de l'affection.
2: Mais hier, il se trompe aussi sur le plan technique, non ?
0: Ben de ce que nous décrit Carlos, j'ai du mal à contredire ce qu'il nous dit, c'est-à-dire que Messi tranquillement non parce que c'est un super centre et il fait un beau centre du pied droit et il est pas pressé à ce moment-là Lionel Messi mais c'est difficile de dire que Tuchel s'est pas trompé hier sur certains aspects tactiques.
2: En tout cas, il est la cible des réseaux sociaux quand même.
3: Je me permets une petite digression quand même. Alors les choix de Tuchel et on l'a compris, Tuchel était coupable, en tout cas en grande partie coupable, mais j'ai envie de dire les joueurs sont pas innocents quand même
0: parce que
3: quand on voit Enzo Fernandez comment il est seul quand même. Ça, qu'on le veuille ou pas, c'est quand même une aberration de cette défense.
2: Personne ne se parlait ou hurlait.
3: Lautaro Martinez, il est seul sur le centre de Messi aussi, alors qu'il y a des grandes tiges dans cette défense centrale. Donc, les joueurs sont aussi responsables. Juste sur Thomas Tuchel, pour bien prolonger votre propos, on le rappelle, dans 2 ans, il y a l'Euro à la maison. En 2028, c'est au Royaume-Uni, en Corse et Irlande. Ça sera organisé par les deux pays. D'ici 2 ans, et a priori, la fédération anglaise a conforté, hein, sans communiquer, mais a conforté Thomas Tuchel. On voit mal cette fédération le virer. Je rappelle qu'il a plus de 6 millions d'euros annuels. Aujourd'hui, le virer, ça veut dire un salaire, ça veut dire recruter quelqu'un d'important aussi. Alors certes, il y a Pep Guardiola qui est sur le marché. Et on sait souvent que la Fédé a souvent rêvé de Pep Guardiola et vice-versa.
0: T'imagines, ils vont prendre Nagelsmann. C'est marrant.
3: Ouais. Non, mais ouais, Pep Guardiola. Et ce serait drôle parce qu'il y a des groupes de supporters qui imaginaient ça hier soir. C'est pas une blague. En disant, ah, mais prenons Pep Guardiola comme l'Allemagne va prendre Klopp. Comme ça, ça refera des clubs Guardiola comme à la grande époque.
2: Oui, bah, en tout cas, la relation avec Jude Bellingham, ils auront intérêt à se parler.
3: Hein. Ah oui.
2: Carlos, pour terminer, une dernière question que je vous pose avant de vous libérer. Est-ce que cette finale Espagne-Argentine est une finale rêvée, selon vous?
4: Rêver. Je sais pas. Oui. En tout cas, il faut mettre un arbitre qui parle espagnol.
2: La FIFA va arranger ça.
4: Parce que la FIFA fait des choses. Moi, je pense que les 2 demi-finales, les arbitres, c'était pas au niveau des demi-finales.
2: Ah, vous êtes d'accord avec Didier Deschamps.
4: Aucun des deux. Mm-hmm. Les deux matchs. Je pense que c'est l'Espagne est vraiment, je vous dis la vérité, je croyais que la France il allait passer, mais l'Espagne elle a très bien joué et tactiquement il n'a jamais laissé d'espace à la vitesse des attaquants français. C'est incroyable. Ils ont très bien joué le coup parce que d'habitude ils jouent très très haut, mais jamais ils ont été pris de vitesse. Et la fois qu'ils étaient pris de vitesse, et le gardien il était prêt déjà à sortir très vite. Mm-hmm. Moi, je pense que tactiquement, défensivement, il a fait beaucoup de progrès, l'Espagne. Et après, il faut les prendre le ballon, hein, quand ils ont le ballon. Mm-hmm. C'est difficile de les prendre le ballon, mais l'Argentine, il va essayer de mettre ce que nous avons dit tout à l'heure.
0: La même chose que contre l'Angleterre, Carlos.
1: Un petit peu de cerveau quand même, peut-être aussi, Carlos.
4: Oui, je pense que ça va être un beau match. Un beau match parce que les deux équipes, ils vont essayer de jouer au foot d'abord et après, bon, on verra bien. Hein.
2: Eh ben, on verra
4: la plupart,
2: bien.
4: Ils se connaissent.
2: Merci beaucoup, Carlos, d'avoir été en direct avec nous dans Radio Foot International. Hasta luego, peut-être à la rentrée de Radio Foot.
4: Très bien, merci beaucoup. Je salue à tous la table. Bis, et à bientôt.
0: Bonne finale à vous.
3: À très vite.
2: À bientôt, Carlos. Bon, bah, Carlos, merci beaucoup en tout cas. Les amis, est-ce que pour vous c'est une finale rêvée, David Lortolari?
0: Oui, parce qu'il y a une opposition continentale, il y a une Espagne qui s'est montrée référence, on en parlait encore avant l'émission, le match contre la France, mais aussi quelques démonstrations faites avant. On se disait il y a peut-être moins de superstars dans cette équipe d'Espagne, mais le collectif a mis tout le monde d'accord. Donc c'est une Espagne qui est la digne représentante du continent européen. En face, on a la meilleure équipe sud-américaine. On est pas mal, on n'est pas loin d'une finale idéale, oui.
2: En plus, elle est rare, hein, parce que elle est inédite, et c'est deux équipes qui se rencontrent rarement.
3: Et c'est un match qui aurait dû à la base avoir lieu en mars dernier, la fameuse finalissima, mais qui a été annulée au Qatar pour les raisons que l'on connaît
2: géopolitique
3: avec l'Iran. Donc,
2: sportif.
3: Au final, la FIFA est heureuse d'avoir son Espagne et Argentine quelques mois plus tard.
2: Oh là là, quel finish, on va dire. C'est une finale qui vous fait rêver, Étienne?
1: Oui, bien sûr. Moi, je

0: grand fan de l'équipe d'Espagne et je considérais avant le match contre l'équipe de France qu'on s'était quand même très largement emballé sur le fait que la France était favorite de ce match-là. L'Espagne, je crois qu'elle est à près de 40 matchs sans avoir perdu.
1: Ça fait 20 ans qu'on les bat pas.
0: Elle a pris un but seulement dans cette Coupe du Monde et comme Carlos, je trouve qu'elle a énormément progressé défensivement. Dans la maîtrise du ballon, ils sont exceptionnels. Et Lamine Yamal n'a pas encore fait le match de feu qu'il va sans doute faire en finale, donc ce sera dur pour les Argentins. Bon,
1: en tout cas, ils montent en puissance, ça c'est clair. Arrêtons-nous juste un instant, c'est sûr. Est-ce que vous avez en tête cette photo où on voit un certain Lionel Messi qui est en train de donner un bain à Lamine Yamal?
0: On va dire qu'elle est ressortie assez fréquemment.
1: Il y a 2 ans. Oui, il y a 2 ans seulement. C'est le papa qui l'a sorti de la boîte pendant l'Euro quand son fils, est devenu champion d'Espagne. Ce qui est dingue, c'est qu'ils vont se retrouver face à face. Ils ont 20 ans d'écart et là, on va les avoir face à face sur un terrain.
0: C'est vrai que c'est des histoires merveilleuses de la Coupe du Monde, presque des histoires qu'on raconterait aux enfants et on croirait à peine qu'elles sont vraies. Mais en plus, il y a énormément de respect. À chaque fois qu'il le peut, Lamine Yamal parle de Lionel Messi en disant évidemment que c'est le plus grand joueur de l'histoire. Que c'est un modèle, etc. On voit que dans les yeux de Messi, il y a aussi beaucoup d'affection, forcément pour Lamine Yamal, et c'est difficile pour lui de pas le voir comme son successeur quand même au Barça, par rapport à tout ce qu'il peut faire.
1: Est-ce qu'il est son successeur déjà au Barça?
2: Disons que les titres petit à petit s'enchaînent. Va falloir attendre aussi, avec l'âge, va falloir attendre ce qu'il va faire en Ligue des Champions.
1: C'est et des peut-être titres avec l'Espagne. Déjà, bon, et champion d'Espagne.
2: Bah, oui, et il a eu l'Euro aussi.
0: Je rappelle son âge quand même, c'est 19 ans.
2: C'est ça, c'est pour ça. À 19 ans, peut-être qu'il va gagner Euro et Coupe du Monde. J'ai failli dire Ballon d'Or. Le lapsus est révélateur parce que s'il gagne la Coupe du Monde, peut-être que dans quelques mois, on se posera la question pour lui aussi.
0: Comme pour Messi d'ailleurs.
2: Comme voilà, pour Messi, exactement. Absolument. D'ailleurs, c'est drôle puisque le compte Twitter officiel du Ballon d'Or a tweeté il y a 2-3 heures à peine un article disant est-ce qu'un joueur non européen, enfin qui évolue dans un club non européen, peut gagner le Ballon d'Or? Et ils ont fait l'article sur ça. Avec d'ailleurs, c'est drôle, la photo de Cristiano Ronaldo. C'est très drôle quand même. Voilà.
3: Pour tromper son nom.
2: Voilà, mais cet article qui sort pour bien rappeler que peut-être que si l'Argentine venait à gagner, peut-être que.
1: Est-ce que vous connaissez l'histoire de cette photo entre Lamine Yamal et Messi?
2: C'était avec la fondation du FC Barcelone, si je ne m'abuse.
1: Alors voilà, en fait, c'était avec la fondation de l'UNICEF.
2: Pardon.
1: Au bénéfice de l'UNICEF, donc un bénéfice caritatif, à l'époque où le maillot était encore...
2: Et avec le sponsor UNICEF.
1: Voilà, UNICEF. Ouais. Sponsor, non, c'était justement pour alimenter la fédération, ouais. Mais ils n'étaient pas payés
2: pardon,
1: pour ça.
2: Pardon, vous avez raison.
1: Parce que maintenant, ils sont payés, évidemment. Mais en tout cas, c'était pour faire un calendrier. Et il fallait 12 photos de un des joueurs. Alors ils avaient choisi 12 joueurs du Barça avec des bébés. Alors là, il y avait eu des dizaines et des dizaines de candidats. Alors évidemment, les parents, hein, pas les bébés. Et bien dans cette histoire, c'est Lamine Yamal qui est avec Messi.
3: Ça a 16 ou 17 ans, c'est ça, hein, Annie, la photo, parce que Yamal
1: était tout.
2: Ouais. Il est tout.
1: Enfin, alors, c'est le calendrier.
2: 18, ouais,
1: c'est le calendrier jeune, 2007, c'est
2: ça,
1: donc c'est il y a 20 ans.
3: Il avait un an ou deux.
1: Voilà. Non, le bébé.
2: Même pas un an.
1: Ils ont 20 ans d'écart. Et voilà. Et donc, parmi les 12 photos, alors les 11 photos, on n'en parle pas.
2: C'est vrai, ça.
1: On ne sait pas qui sont les bébés, mais alors, par contre, celui-là, c'est extraordinaire.
3: La grande question à la suite de ça, Annie, maintenant, et nous, on est un peu prudents, forcément, parce qu'il y a aussi beaucoup de respect vis-à-vis du talent des deux, mais est-ce que c'est pas la passation, cette finale? Est-ce que la vitesse d'appui de Yamal, qui nous rappelle tant celle de Messi, va pas faire du mal aussi aux hanches usagées de Lionel Messi?
0: Ou est-ce Lionel Messi, il est plus fort sur cette Coupe du Monde que sur la
3: précédente. Oui, qu'à l'époque quand même.
0: Il y a eu des études qui ont été faites sur cette Coupe du Monde par rapport à 2022, il est plus rapide, il est plus fort sur les appuis et c'est vrai que ça se voit presque dans les matchs et il dure sur des matchs même avec des prolongations, il est incroyable.
1: Vive la MLS, Étienne Moati.
0: Mais exactement, c'est un centre de préparation à la Coupe du Monde.
2: Et juste dernière minute pour les fans de l'Espagne et de Lamine Yamal, il ne s'est pas entraîné aujourd'hui puisqu'il est avec un bandage, j'ai la vidéo sous les yeux pour dire la vérité. Il est avec un bandage, il ne s'est pas entraîné aujourd'hui, à voir comment il sera dans 3 jours.
1: Tout le monde s'inquiète. Bon. Eh bien, nous allons parler maintenant d'un petit sujet sympathique, à savoir la FIFA.
2: Ah oui!

0: Fête bat son plein depuis le 11 juin dernier lorsque le coup d'envoi a été donné au stade Azteca de Mexico. Radio Foot en témoignait avec Shakira. On a cru que c'était elle, hein, peu importe les rumeurs, nous on l'a vu. Shakira qui dansait sur la pelouse, ce fameux hymne officiel de la Coupe du Monde. La fête s'arrêtera dimanche soir avec le sacre des futurs champions. Et Gianni Infantino, lui encore, comme chef d'orchestre et en tribune, comme on a des gros plans dans chaque match. Un président qui n'hésite pas cependant, s'il existe, pardon, à dévoyer ce sport si populaire pour en modifier à sa convenance les règles. Il a inventé les pauses fraîcheur obligatoires qui découpent chaque mi-temps en deux. Donc ça fait 4 demi-mi-temps. Le carton rouge à l'attaquant américain Balogun annulé pour plaire au président des États-Unis. Bon, ça leur a pas porté chance. Et maintenant, cette mi-temps qui pourrait s'avérer interminable, bien au-delà des 15 minutes réglementaires, pour faire place à un concert. Alors, on se croirait en NFL d'ailleurs. Peut-être qu'Infantino, il devrait partir comme président de cette ligue du football américain. Étienne Moati, la question va vous être posée, mais évidemment à tout le monde. Jusqu'où il peut aller en manquant de respect à ce qu'est le football, Gianni Infantino?
1: Alors, c'est pas le premier qui a manqué de respect au football, parce que bon, la FIFA, elle avait pas non plus que des anges avant que ce soit Gianni Infantino qui l'a présidé derrière.
0: Mais le football est très préservé, non?
1: Le jeu
0: en soi, les règles du jeu.
1: Règles du jeu, à peu près, on va dire, mais enfin, il y a déjà eu avant lui des tentatives. Il faut dire qu'il pousse à l'extrême, on va dire le caractère ultra business du football, le manque de respect pour les règles essentielles du foot, une attitude qui est presque gênante quand on le regarde, quand on l'observe, des décisions qui sont aussi assez embarrassantes et en tout cas qui vont pas dans la bonne direction.
0: Mais qui ne l'embarrasse pas.
1: Lui qui l'embarrasse assez peu, c'est quelqu'un moi que j'ai connu et que je continue de fréquenter de temps en temps, mais que j'ai très bien connu quand il était l'adjoint de Michel Platini à l'UEFA. C'est quelqu'un qui avait déjà
0: avant,
1: énormément.
0: Il faisait les tirages au sort.
1: Oui, bon, il faisait pas que ça quand même. C'était là la partie visible de son travail.
2: Le voyait là.
0: Voilà, l'iceberg, nous on le voyait là.
1: Et voilà, mais aujourd'hui on a un peu le sentiment, voilà, que tout ça lui est monté aussi à la tête, qu'il est un peu en roue libre et que comme il y a strictement aucune contestation. Parce qu'on va peut-être en venir aussi à son avenir que certains imaginent compliqué par rapport à ce qui s'est pu se passer dans cette Coupe du Monde. Moi, je vais vous rassurer, vous inquiéter. Mm-hmm. Je pense pas qu'il sera mis en difficulté en mars prochain pour la prochaine élection à la présidence de la FIFA.
0: Alors en plus, dans cette fin de la Coupe du Monde qui était triplement organisée, n'oublions pas qu'il y avait deux autres pays. Alors, ils ont eu des os à ranger, 13 matchs chacun.
2: C'est bien de préciser. Hein,
0: mais
2: parce
0: quand
2: que là,
0: même, on gommera l'hymne aussi, c'est-à-dire il n'y aura que l'hymne américain, l'hymne mexicain, l'hymne canadien, peut-être pour les remercier tout simplement. Pour l'instant, ils n'ont pas été prévus.
2: Mais déjà qu'il y ait sur une finale l'hymne du pays organisateur, c'est du jamais vu. Hein. Dites-moi si je me trompe. Hein. Au Qatar en 2022, il n'y avait pas l'hymne du pays organisateur. En 2018, pas l'hymne russe, etc., etc.
0: Oui,
2: c'est une première.
0: Où on met les trois ou on n'en met pas.
2: Non,
0: quoi.
2: Mais c'est effectivement. Et donc, c'est une première d'avoir le hymne du pays organisateur comme ça sur la finale. Pour moi, il n'y a que deux hymnes. Là-bas. C'est les deux pays qui y participaient. Basta, en fait.
0: Et l'hymne de la FIFA. Ouais. Alors, il y a aussi cette histoire, Salim, hier soir, parce que les Argentins, parfois, ils dépassent les bornes sur le terrain, et on les punit pas beaucoup, parfois, mais surtout là, sur cette banderole, c'est-à-dire qu'il était interdit, évidemment qu'on pensait tous à ce match de 1986, où il y avait un vrai contexte géopolitique, c'était 4 ans après une guerre qui a fait énormément de morts pour ce bout d'île que sont les îles Malouines aux Falklands. Il était interdit hier en tribune pour les supporters argentins de faire allusion par des banderoles ou des gestes à ce moment-là. Et ce sont des joueurs qui avaient dans leur poche une banderole avec Las Malvinas en Argentina. C'est un message que vous voyez en sortant de l'aéroport international à Ezeiza, entre Argentins. Et là, ils l'ont posé sur la pelouse. Mmh. Et du coup, eh bien, en Angleterre, on demande des sanctions, on demande des excuses. Enfin bon, c'est très mal pris en Angleterre.
2: D'ailleurs, oui, on demande des sanctions. Alors, des sanctions rapides, j'ai envie de dire, même si des journalistes qui sont assez bien placés expliquent qu'il n'y aura pas de décision qui s'est prise avant le match, évidemment, et qu'on le prendra potentiellement après. Pourquoi je dis ça? Parce que lors de l'Euro 2024, lors du Espagne-Angleterre et la victoire espagnole, après le match, deux joueurs, dont Rodri, si ma mémoire est bonne, avaient chanté « Gibraltar est espagnol ». Je rappelle que Gibraltar est un petit bout de territoire qui est anglais.
0: Un rocher.
2: Et ces joueurs avaient pris un match de suspension. Là, a priori, effectivement, la décision sera prise donc après. Mais en Angleterre, c'est très mal pris parce que certains joueurs qui évoluent en Angleterre, Lisandro Martinez, Cristiano Romero, etc., ont chanté, etc. Et donc, de très gros groupes de supporters disent « Mais on veut plus de ces joueurs-là dans notre équipe. » Les supporters, certains de United, « Mais vendez Martinez !» Certains de Tottenham, « Vendez Romero, etc. » Quand ils vont revenir en Angleterre, qu'ils gagnent ou qu'ils perdent. Mais même si, peu importe d'ailleurs le résultat,
0: mais les Anglais
2: ils
0: ont
2: vont
0: perdu
2: pas
0: déjà.
2: Forcément être bien accueillis. Les premières semaines vont être délicates pour eux, c'est sûr.
0: Est-ce que alors on voit que certaines fédérations, David Lortolari, commencent en tout cas à montrer une certaine lassitude, des critiques. Il y a celle de Norvège qui a un peu toujours tenu le haut du panier, on se souvient à l'époque pour critiquer le Qatar. Mais là, il y a l'Italie, l'Allemagne, le Portugal, l'Irlande qui n'ont plus envie de voter en faveur d'Infantino ou de tout. Alors, on sait qu'il a la 54 voix a priori de l'Afrique. Voilà. Tranquille, voire celle de l'Asie avec beaucoup de pays du Proche-Orient.
2: Et de tout le continent américain quasiment aussi.
0: Exactement.
2: Hein.
0: À quoi ça sert alors d'être en colère contre Infantino?
3: Il faut, d'ailleurs Étienne le faisait très bien tout à l'heure, il faut remonter quand même un tout petit peu en arrière, c'est-à-dire on s'accommode me semble-t-il, nous, les journalistes, les supporters, les fédérations, les joueurs, on s'accommode de beaucoup beaucoup de choses, l'ingérence, des décisions illogiques, etc. Avec des confrères comme Philippe Auclair, c'est Andrew Jennings, je crois, le confrère aussi anglais qui a écrit des livres entiers sur la FIFA, etc. Ouais. Bon, on s'accommode de beaucoup de choses. On s'est aperçu avec Sepp Blatter quand même, Annie, qu'il y a un moment, alors ça peut durer 5 ans, 10 ans, 15 ans, 20 ans, parfois, hélas, à un moment, ça craque.
0: Ça passe plus.
3: Ça passe plus. Là, effectivement, j'entendais, je sais plus si c'était c'est un dirigeant de la fédération allemande dire, nous, je crois que c'est Monsieur Neuendorf, le président, qui a dit, nous, maintenant, stop, le ressort est cassé, le lien est cassé, l'élastique est cassé, on soutient plus la direction actuelle de la FIFA. Alors, effectivement, dans quelle mesure ça peut, si on agrège des mécontentements, ça peut jouer. Je suis un peu comme Étienne, je m'attends pas à ce que ça soit la révolution demain.
0: En tout cas, l'UEFA dit on fera pas la pause fraîcheur. Bon, c'est petite.
3: Oui, pour l'instant.
0: On dit que Nasser El Khelaïfi est en embuscade, Étienne Moati.
1: Pour 2027, parce qu'on parle de ça, c'est tout à fait impossible. C'est en effet beaucoup trop tôt, même si de toute façon, ça paraîtrait quand même assez curieux, le profil de Nasser El Khelaïfi pour être président de la FIFA. Enfin, il est déjà quand même largement critiqué
0: pour l'ingérence
1: du Qatar dans les affaires
2: totalement.
1: Du football international.
0: Justement. Il serait dans le droit fil de Gianni Infantino.
1: Ça, c'est sûr. On serait pas dans la rupture. Mais, Nasser Al Khelaïfi dirige Bein Media Group, qui a des intérêts aussi avec la FIFA, avec l'UEFA. Je vois pas comment d'ici le mois de mars, il pourrait se mettre en marche, pour tenter d'être président de la FIFA et sûrement pas contre Gianni Infantino. Après, sur le mandat suivant, en 2031, on peut jamais jurer de rien. Et d'ailleurs, les ambitions de Nasser Al Khelaïfi, elles peuvent être importantes. Il est à la tête de l'association des clubs européens, qui aurait dit ça il y a encore un certain temps quand le Paris Saint-Germain était moqué par tout le monde.
2: C'est vrai.
1: Donc voilà, mais dans l'immédiat, je vois plutôt une réélection assez facile pour Gianni Infantino.
0: Et ces enquêtes qui s'ouvrent un peu partout contre la FIFA sur certaines pratiques, manque de transparence, sur des prises de décision, justement ce truc.
3: Balogun, c'est un des symboles du mondial.
0: Il y en a qui ne veulent pas lâcher l'affaire, les Belges notamment. Est-ce que ça peut avoir une incidence?
1: Non,
0: c'est ça qui a finalement renversé. C'est Sepp Blatter. C'était une enquête.
1: Oui, non, mais là, c'était aussi interne à la FIFA. Non, mais pour le moment, Gianni Infantino, il a beau être détesté dans beaucoup d'endroits sur la planète, les 211 fédérations qui votent pour le président de la FIFA et qui vont faire ça au mois de mars prochain, elles ont des intérêts.
0: Hein. Voilà, parce qu'elles
1: ont des intérêts. Voilà, quand vous êtes président de la FIFA, vous avez noué beaucoup de relations, vous attribuez les compétitions, vous aidez les fédérations, et donc vous faites beaucoup d'amis qui, au bout du compte, finissent toujours par voter pour vous.
0: Et vous faites rentrer une quinzaine de milliards dans les caisses à l'issue d'une grande compétition.
1: Oui, parce que bon, on a aussi, il faut quand même dire un mot sur cette Coupe du Monde. On l'avait quand même beaucoup critiqué avant. Il y a quand même eu des choses positives aussi dans cette Coupe du Monde. Les stades étaient pleins, on pouvait s'inquiéter de la fréquentation dans les stades. Il y avait une ambiance qui était assez bonne. On a eu des matchs qui n'étaient pas tous formidables, mais quand même des beaux matchs. Et les stars étaient au rendez-vous. Voilà, on s'est quand même amusé, n'est-ce pas, Annie? Quand même aussi.
2: Mais oui. Vous voyez,
0: surtout au Mexique.
2: Ce que vous avez évoqué avec les 15 milliards de dollars, a priori, qui résultent de cette Coupe du Monde, ça sera aussi l'un des discours de Gianni Infantino. Regardez, cet argent-là, je vais aussi le redistribuer aux fédérations.
3: Ce qu'il a toujours dit, oui.
2: Ce qu'il a toujours dit.
3: Oui.
2: Et en général, c'est ce qui est pas mal fait, hein, sur les grandes compétitions, servent aussi à ça. Donc, j'ai envie de dire, demain, bah, les fédérations, en mars, justement, bah, diront, ah, bah, il y a cet argent, on doit quand même remercier Gianni pour ce qu'il a fait. Donc, désolé pour ceux qui sont pas fans du chauve, mais il sera là.
0: Shakira aussi pourra le remercier parce que c'est la troisième fois qu'elle compose, ou qu'elle chante, du moins, un hymne de la Coupe du Monde.
2: En tout cas, en 2010, elle a chanté, l'Espagne avait été vainqueur. 2026, elle a chanté. À voir.
0: À voir, hein. Bon, bah alors, on verra ça. Les amis, on va se quitter avec Shakira. Merci beaucoup d'avoir été là. On vous retrouve l'année prochaine, je crois, hein, parce que là, on est en train de faire nos dernières
1: Carlos
0: émissions.
1: Carlos Bianchi et Shakira dans la même émission.
2: Ça va, moi.
0: Demain, n'oubliez pas Café des Sports. Demain, eh bien, les cartons.
2: Surtout, mesdames, on vous attend avec vos cartons jaunes et cartons rouges.
0: Mais tout le monde, parce que ce sera les derniers de la saison et David Finzel les attend déjà. Alors n'oubliez pas et donnez votre carton sans doute autour de la Coupe du Monde. Merci à tous. Bonne soirée et à demain.

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5: Jeudi 16 juillet, bonsoir à tous, soyez les bienvenus, c'est la soirée, session soirée de l'info sur RFI, 3h d'actualité, c'est parti. Allez, le programme dans 10 minutes. Le grand reportage, vous le savez, hein, nos émissions de l'année à retrouver tout l'été. Ce soir, nous allons partir à la recherche du premier film de l'Afrique francophone. Il y a une controverse à ce sujet. Avis aux amoureux donc du cinéma, ce sera avec Ouda Ibrahim. Juste après, le débat du jour. Alors demain s'ouvre à Shanghai en Chine une conférence mondiale sur l'intelligence artificielle. Et à cette occasion, on va évoquer l'IA et les médias. Car une révolution s'annonce cet été en France avec l'arrivée d'AI Overviews, nouvel outil de réponse généré par l'intelligence artificielle, présenté comme une grande menace pour les éditeurs de presse. Pourquoi l'IA va-t-elle transformer les médias? C'est la question que nous poserons. À quoi la presse va-t-elle ressembler dans 20 ans? Réponse à suivre dans 30 minutes. Dans une heure, le grand journal du soir et le dossier qui sera consacré aux sapeurs-pompiers français. Ils sont en première ligne face aux incendies records actuels, mais il manque cruellement de moyens. 18h30, temps universel, Afrique Soir, première édition de ce mercredi.
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5: À 19h10, temps universel, dans 2h10, le grand entretien du soir avec le recteur de la Grande Mosquée de Paris, Shems Eddine Hafiz, la première grande mosquée française qui célèbre ses 100 ans. Son inauguration, c'était il y a un siècle et il sera au micro de Charlotte de Rouen pour en parler. Et puis Accent d'Europe, ça c'est le dernier rendez-vous, hein, vous le savez, de cette session soirée de l'info sur RFI. Accent d'Europe qui ce soir évoquera une Europe qui se confronte de plus en plus à son passé totalitaire. Nous serons en Allemagne, où l'extrême droite tenait récemment son congrès. Nous serons en Croatie, où un épisode sombre de l'histoire ressurgit. Ce sera à 19h40, temps universel. Voilà pour le programme, pour l'heure 17h de TU. Bonsoir Adrien Delgrange.
7: Bonsoir Romain, bonsoir à toutes et à tous.
5: À la une de votre journal ce soir, l'Ukraine. Et cette question, est-ce que c'est le début d'un nouveau mouvement de contestation populaire?
7: En tout cas, de nombreux rassemblements ont été observés aujourd'hui dans plusieurs villes du pays. Des centaines d'Ukrainiens se sont massés pour dénoncer le limogeage du ministre de la Défense. Le très populaire Mikhaïlo Fedorov doit être écarté du nouveau gouvernement ukrainien. Daniel Valo, il a pourtant un bilan flatteur à la tête du ministère de la Défense.
8: Visage poupin, toujours souriant et vêtu de noir, Mikhaïlo Fedorov est entré au gouvernement dès 2019, à l'âge de 28 ans. Volodymyr Zelensky lui avait confié la gestion de ses réseaux sociaux, il le nomme au ministère de la Transition numérique. En 2022, lorsque la guerre éclate, le jeune ministre parvient à convaincre Elon Musk de relier l'armée ukrainienne au réseau Starlink. Il se fait l'avocat, dès les premières semaines, de la guerre des drones et de la collecte de données sur les champs de bataille pour faciliter le repérage des cibles militaires. Nommé en janvier dernier à la tête du ministère de la Défense, Mikhaïlo Fedorov amplifie et systématise une stratégie qui s'avère redoutablement efficace. Il ne parvient pas, en revanche, à réformer le système de conscription et il se heurte à plusieurs reprises à l'état-major de l'armée ukrainienne. C'est peut-être là qu'il faut trouver la raison de son limogeage, Volodymyr Zelensky souhaitant une meilleure relation entre le gouvernement et les chefs de l'armée. Autre explication avancée par les manifestants qui demandent son maintien, le jeune ministre aurait eu le tort de vouloir lutter contre la corruption dans les contrats de fourniture militaire.
7: Entre les États-Unis et l'Iran, le rythme des frappes ne faiblit pas malgré les appels au dialogue du médiateur pakistanais. Donald Trump menace à nouveau de bombarder les ponts et centrales électriques du pays. Les États-Unis ont également remis en place les sanctions et blocus des ports iraniens. Mais l'économie iranienne a appris à faire face, rappelle Thibaut Fouillet, il est directeur scientifique du Centre d'analyse et de prévision des risques internationaux.
0: Il y a un moment où on atteint un point culminant dans les sanctions, c'est-à-dire que ça a un effet d'abord fort au tout début, parce que d'un coup, on arrête les chaînes de valeur, on fait s'effondrer certaines entreprises qui étaient dépendantes du marché international. Et ensuite, après, dans la longue durée, on affaiblit une économie, mais on voit bien que les économies s'adaptent et qu'on développe des mécanismes de résilience. Et là, en l'occurrence, comme les Iraniens sont sous sanctions depuis les années 80, 4 décennies que vous êtes sous sanctions, les mécanismes d'adaptation, votre économie, de toute façon, s'est habituée à vivre sous sanctions. Ça ne veut pas dire que c'est tout rose, mais c'est habitué. C'est la même chose pour la Russie actuellement, c'est moins longtemps. Donc aujourd'hui, rajouter des sanctions, rajouter de l'embargo, ça peut affaiblir à la marge, ça peut augmenter un peu la pression, mais de toute façon, ça ne peut pas avoir d'effet décisif, puisque structurellement, l'économie du pays fonctionne et est faite pour fonctionner sous sanctions.
7: L'analyse de Thibaut Fouillet au téléphone avec Oriane Verdier. Un bateau de passagers a fait naufrage au large de l'Indonésie. Au moins une personne est morte. 24 autres sont toujours portés disparus selon les secours. Le bateau est tombé en panne de moteur près de l'île de Selayar. Malgré un appel à l'aide, l'équipage n'a pas réussi à réparer la panne et le navire a commencé à couler. 49 personnes ont tout de même été sauvées. Les recherches se poursuivent avec l'aide de la marine indonésienne. Dans l'actualité européenne, la décision était attendue. C'est aujourd'hui officiel. British Steel est nationalisé. Le gouvernement britannique remet dans le giron britannique le sidérurgiste. British Steel était jusqu'à présent la propriété d'un groupe chinois. Cette acquisition par l'État devrait sauver 2700 emplois, mais l'enjeu dépasse les emplois. Cette nationalisation doit assurer la sécurité nationale et garantir une production d'acier au Royaume-Uni, dit le Premier ministre Keir Starmer. Pierre-Olivier, pour Londres et pour l'Europe d'une manière plus générale, préserver coûte que coûte ces industries lourde est devenue stratégique.
9: Armement, infrastructure, industrie, l'acier est partout et garder la maîtrise sur toute sa chaîne d'approvisionnement vitale. Pour Pascal Delima, chef économiste chez Novaminds, cette nationalisation marque un véritable tournant pour l'Europe.
10: La nationalisation de British Steel, pour moi, c'est un vrai changement d'époque. On raisonne plus en termes de rentabilité immédiate. Elle va être importante, mais c'est pas le premier critère. On va raisonner en termes de souveraineté, de résilience, de sécurité. Pendant longtemps, les gouvernements européens ont estimé qu'il suffisait d'acheter l'acier là où il était le moins cher, pour simplifier. On considère aujourd'hui qu'une capacité vraiment minimale doit rester.
9: Préserver des hauts fourneaux pour produire de l'acier même en cas de coup dur, car les événements de ces dernières années ont fait réfléchir les Européens.
10: Ce tournant, il s'explique d'abord, un, par la concurrence chinoise, deux, par les subventions américaines et la guerre en Ukraine. Et donc finalement, on se doit nous aussi d'être souverains. Et c'est là que la politique industrielle revient au premier plan.
9: Dans sa quête de souveraineté industrielle, l'Europe devra néanmoins éviter un écueil, rester unie, sans se concurrencer entre États européens.
7: Près de 8 ans après l'effondrement meurtrier du pont Morandi de Gênes, la justice italienne condamne à 12 ans de prison pour complicité d'homicide involontaire, notamment l'un des anciens gestionnaires de l'ouvrage d'art, Giovanni Castellucci. Le parquet avait requis 18 ans et demi de réclusion à son encontre. Giovanni Castellucci purge déjà une peine de 6 ans de prison pour son implication dans un autre accident fatal survenu en 2013 sur un viaduc du sud de l'Italie. Il était absent aujourd'hui à l'énoncé du jugement. La politique en France, l'Élysée aiguise apparemment les appétits à moins d'un an de la présidentielle de 2027. François Hollande ne dissimule plus ses ambitions. Lors d'une réunion organisée au Sénat avec ses soutiens, l'ancien chef de l'État socialiste a multiplié les signaux en vue d'un éventuel retour dans l'arène. Une stratégie patiente alors que les enquêtes d'opinion lui sont de nouveau favorables. Charlotte Urien-Thomaca.
11: il continue de semer des cailloux vers une possible candidature. Nouvelle démonstration mercredi soir dans les jardins de la Questure du Sénat. François Hollande a prononcé devant une centaine de soutiens un discours aux allures de pré-campagne. L'ancien président est regonflé par deux sondages. Dans un baromètre Elabe, il est la personnalité préférée des électeurs de gauche, avec 46% d'opinion favorable. Et dans une enquête IFOP fiduciale pour Paris Match, il arrive en deuxième position des personnalités préférées des Français, derrière Michel-Édouard Leclerc. De quoi nourrir ses ambitions. Depuis des mois, le Corrézien sillonne la France, réunit ses proches et prépare son retour. Au journal Marianne, il l'assurait encore en avril, je cite « Je me prépare ». En 2017, plombé par sa faible popularité, il avait renoncé à briguer un second mandat, un choix qu'il n'a jamais vraiment digéré. Dans une gauche divisée et un parti socialiste fragmenté, l'ancien président se tient à l'écart de la primaire du PS qui devrait avoir lieu au mois d'octobre. François Hollande espère désormais apparaître comme le recours, celui qui pourrait revenir au moment où les autres candidatures s'essouffleront.
7: L'actualité en France sont ces incendies aussi, celui de Fontainebleau. Des travaux pourraient être à l'origine de l'incendie principal. Deux ouvriers et le gérant d'une société de travaux sont présentés à la justice en vue de leur mise en examen pour le déclenchement involontaire du premier incendie de forêt de Fontainebleau. Ce matin, le chef de l'État, Emmanuel Macron, s'est rendu sur place. 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À suivre dans un instant, grand reportage suivi dans une vingtaine de minutes du débat du jour.
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13: Le premier film africain. Mais où est-il né? Qui l'a réalisé? En Afrique, il est évident que l'Égypte fut le pays précurseur dans la production cinématographique. Les Égyptiens ont commencé à produire des films dès les années 20. Sont venus ensuite les Tunisiens. Quant à l'Afrique subsaharienne, le cinéma a commencé à émerger avec les prémices des indépendances dans les années 50 et surtout 60. Cependant, aujourd'hui encore, il existe un débat sur la naissance du premier film en Afrique noire francophone. Les spécialistes et cinéastes ne s'accordent pas entre eux. Nous avons fouillé les pellicules et enquêté sur les raisons de la controverse. À la recherche du premier film africain de l'Afrique francophone, un grand reportage de Houda Ibrahim.
14: Pour les pionniers du 7e art, les films étaient un moyen qui leur permettait de parler de leur identité et de l'Afrique, tout en essayant de s'arracher à l'emprise de l'Occident. Pour beaucoup d'entre eux, les films étaient aussi un moyen éducatif. Des cinéastes s'emparent alors des caméras et tournent leurs propres images.
15: Le monde au quartier latin s'assemble, s'assimile, pour essayer de fondre au soleil de l'amour les antiques barrières de préjugés et de monuments de haine, afin de se rapprocher, afin de se comprendre, malgré les falsifications que les hommes ont faites de l'histoire des peuples justes.
14: Le premier film est-il le premier à être tourné chronologiquement parlant? Doit-il être tourné par un Africain ou par un Français? Doit-il être tourné en France ou en Afrique subsaharienne? Doit-il parler français ou une langue africaine? Et artistiquement parlant, à chacun ses critères.
16: Alors, c'est compliqué parce que il y en a une série, hein, des premiers films.
14: Olivier Barlet.
16: C'est-à-dire que les différents auteurs, historiens, etc., trouvent des films par-ci, par-là. Il y en a un qui, historiquement, est considéré comme le premier, mais qui n'est pas tourné en Afrique, et qui est Afrique sur scène de Paulin Soumanou-Viera et du groupe Africain de cinéma. Ils étaient quatre à le faire dans le cadre du Musée de l'Homme, en fait. Alors ça, c'est 1955, c'est le premier geste.
15: À la solidarité calculée, à la fraternité de principe et sans chaleur, place au bonheur partagé.
17: Mais le premier geste cinématographique fait par un noir, filmé par des noirs, joué par des noirs, il appartient à Mamadou Touré. On est en 1953.
14: Thierno Souleymane Diallo.
17: 8 ans avant les indépendances en Afrique, il y avait déjà des jeunes qui commençaient à avoir cet esprit de se représenter.
15: À la face du soleil et des œillets, nous crions alors notre indépendance.
18: On cite Afrique sur scène de Paul Nsoumang Vieira, de Mamoudou Sarr et Jacques Mellocane, etc.
14: Baba Diop.
18: Donc, je crois que c'est ce collectif-là qui a fait, en tout cas, un premier film daté et dont on trouve copie. Donc, on pourrait tenir qu'effectivement, en tout cas, dans l'Afrique subsaharienne, c'est le film qui est le plus cité.
19: C'est vrai que plus on avance dans la recherche des premiers films, je crois que l'archéologie des films peut nous indiquer quels sont des films peut-être qui n'ont pas été mentionnés et que la distribution n'a pas mis à vue.
14: Farid Bourdir.
20: Pour moi, le tout premier film d'Afrique noire, d'Afrique subsaharienne, c'est le court-métrage Borom s'arrête de Simben Ousmane. Pourquoi est-ce que c'est Borom s'arrête? Ça dépend du critère que l'on prend. Moi, mon critère, c'est le premier film, disons, professionnel, donc d'auteur, qui est apparu sur la scène internationale, puisqu'il a été présenté en 1963 au Festival du court-métrage de Tours, en France. Ce film, il est pour moi un film capital, puisque dans la suite de ce que sera le cinéma africain, celui-ci, il pose d'emblée la voie royale du cinéma avec un point de vue d'auteur qui soit social et politique, et non pas juste une petite légende que l'on va essayer de reconstituer.
14: Rahmatou Keita.
21: Alors, c'est très discutable. Lorsque je travaillais sur mon premier long métrage documentaire, Alessi, une actrice africaine, qui raconte l'histoire des pionniers du cinéma nigérien, j'ai fait des recherches pour trouver qui a commencé. Parce que j'ai découvert à ce moment-là que le Niger est le premier pays d'Afrique, en dehors de l'Égypte, à créer une industrie de cinéma. Moi, j'ai trouvé un film congolais qui a été réalisé en 1953. J'ai pas retrouvé le nom dans mes fiches.
14: Il s'agit d'un film d'Albert Mongita intitulé « La leçon de cinéma » tourné en 1951, co-réalisé avec un acteur sur un terrain de golf dans ce que l'on appelait alors Léopoldville. Autre film amateur selon des spécialistes. Bien évidemment, notre recherche se concentre sur des films de court ou de moyen métrage tournés en noir et blanc. Il fallait attendre 1966 pour voir le premier film de long métrage, La Noire 2, du Sénégalais Ousmane Sembène. Voici un extrait du film le plus cité comme étant le premier, Afrique sur scène, projeté en 1956 à Paris. On y voit des jeunes étudiants africains bien habillés et remplis d'espoir.
15: Et c'est dans ce vieux quartier des lettres et des sciences que souffle le vent d'espoir, de bonheur et d'amour.
14: Pour Farid Bourdir, cinéaste tunisien et directeur à deux reprises des journées cinématographiques de Carthage dédiées aux films africains et arabes, il faut faire la distinction entre des films amateurs et d'autres vraiment professionnels.
20: Afrique sur scène, pour moi, c'est un film d'étudiants. Ils sont encore étudiants et ils filment quoi? La vie des étudiants noirs à Paris. Donc, en toute objectivité, en tant que cinéaste, historien, défenseur du cinéma africain, le vrai premier film, c'est Borom s'arrête. Non seulement parce que pour moi, c'est un chef-d'œuvre, et pas seulement une tentative ethnographique, de coutume ou de légende, mais le premier film d'un auteur qui a un point de vue sur l'Afrique et qui, de façon révolutionnaire, nous fait déjà réfléchir sur l'Afrique. De 63.
22: Feu rouge, il faut s'arrêter toujours, partir, coucher, quand. Ça, c'est la prison. C'est ça. Ça, c'est la vie moderne. C'est la vie maintenant du pays. Partir, oui. J'avance. Ici, c'est mon quartier, c'est mon village. Et si je me sens bien.
14: Borom s'arrête ou Le charretier est un film de 19 minutes de 1963. Il suit sur une journée le travail d'un charretier et démontre que la petite bourgeoisie a pris la place de la force coloniale. Le simple citoyen ne trouve toujours pas de quoi se nourrir dans sa ville. Ce film adopte d'une manière affirmé le point de vue social et politique de son auteur, il est donc pour beaucoup le premier vrai film. Mais cela se discute Olivier Barlet, critique de cinéma.
16: Pour moi, Afrique sur scène, c'est un vrai film africain parce qu'il est fait d'une part par des Africains sur leur situation à Paris, qui voulaient le tourner en Afrique et qu'ils n'ont pas pu, parce qu'à l'époque, il y avait le décret Laval qui interdisait, sauf autorisation exceptionnelle que les gens obtenaient jamais, de pouvoir tourner en Afrique. Donc voilà, on peut multiplier les critères, mais ce qui me paraît essentiel, c'est un petit peu ce qu'il y a dans les films, c'est-à-dire de quoi ils parlent, quoi. Je veux dire, Afrique sur scène, c'est une certaine vision. Born s'arrête, c'est une autre vision. Born s'arrête, on dit souvent que c'est un manifeste. Afrique sur scène, c'est également un manifeste à sa manière. Moi, c'est ça qui me paraît le plus important.
22: Ça craint encore. Et cette femme qui a toujours sa tête sur mon épaule. Et pourquoi payer sa tête ailleurs, sur l'épaule de son mari? Ce sont les femmes de maintenant. On n'arrive jamais à les comprendre.
14: Beaucoup défendent Afrique sur scène également parce que tourner en Afrique était alors interdit, sauf autorisation préalable de l'administration coloniale. Baba Diop, critique de cinéma sénégalais.
19: Le décret Laval posait énormément de problèmes pour tourner en Afrique. Et on le voit avec Afrique 50. Vautier a eu beaucoup de problèmes, arrêté, mis en prison, parce qu'il n'obéissait pas à l'injonction du gouverneur de l'époque. Il fallait quand même pour filmer avoir l'autorisation de l'administration coloniale, mais en même temps, durant tout le tournage, la présence d'un administrateur qui suit ce que Wauthier a refusé. Donc, le quatuor d'Afrique sur scène ne pouvait pas venir tourner en Afrique. Et ça aussi, il ne faut pas l'oublier, il ne faut pas oublier aussi le décret Laval.
14: Voici un extrait du film « Afrique 50 ». Tourné clandestinement au Niger et en Côte d'Ivoire, par un Français, oui, mais considéré comme le premier film anticolonial, il est resté interdit durant 40 ans.
2: En Afrique, on ouvre une école quand les grosses compagnies coloniales ont besoin de comptables. On envoie un médecin quand les grosses compagnies coloniales risquent de manquer de main-d'œuvre. Et ce village a encore de la chance dans sa misère, il est en paix. Regarde ce qui guette les villages africains.
14: Cependant, chronologiquement parlant, bien avant Afrique sur scène et Borom s'arrête, plusieurs films avaient été réalisés. Au Niger, il y a eu plusieurs courts-métrages en 1962 et même avant. Rahmatou Keita, cinéaste nigérienne, auteur du film Alessi, une actrice africaine, dans lequel elle revient sur le parcours des pionniers du cinéma nigérien, a trouvé d'autres films plus anciens.
21: C'est ça qui est intéressant et puis fascinant parce que, voilà, la recherche, c'est ça, voilà, on cherche, on trouve, donc ce n'est jamais définitif. Ce que je réalise quand même, c'est que tous les films qu'on fait sur le continent africain, en dehors de l'Égypte, qui commence vraiment presque un siècle avant tout le monde, nous tous, on commence autour des années 50-60. Donc c'est autour des indépendances. Donc ça veut dire que le cinéma aussi a quelque chose à voir avec la prise de possession de son image, avec la liberté de tourner ses histoires et tout ça.
14: C'est en cherchant de la matière pour son documentaire que Rahmatou Keita découvre l'existence de Mustapha Alhassane, autre réalisateur nigérien qui a précédé Sembène et qui n'a pas vraiment été répertorié. Il a commencé en 1959 avec Les Contrebandiers avant de réaliser trois films en 1962 comme Aouré ou Mariage, court-métrage de 30 minutes considéré comme sa première réalisation et primé au Festival de films amateurs à Cannes cette même année.
21: Et donc à ce moment-là, je dis à Mustapha Alhassane, mais tout le monde dit que Sembène c'est le doyen, pourquoi tu ne dis rien? Il me dit, oh, qu'est-ce que tu veux faire contre les Sénégalais? Alors, il m'explique, il me dit, non, c'est que Sembène était le plus âgé de nous, notre doyen, donc on l'appelle doyen, donc le titre lui est resté et les autres ont pensé qu'il avait fait le premier film. Pour parler d'animation, ça, il n'y a aucune contestation pour l'instant, mais je pense qu'on peut dire que c'est lui le premier qui a réalisé un film d'animation. Et puis après, il a continué. Pour ça, oui, c'est le plus ancien. C'est le plus ancien répertorié.
3: Dans un petit village, vivait une société paisible de crapauds. L'un d'entre eux, nommé Abdou, était en promenade. Par malheur, il se trouva devant un animal étrange qui lui faisait terriblement peur.
14: C'est en 1965 que le premier court-métrage d'animation de l'Afrique subsaharienne a été produit. La mort de Gandhi de Mustafa Alassane, dont on vient d'écouter un extrait. Un film de 4 minutes pour enfants et dont l'action se déroule dans un petit village de la brousse où un roi crapaud doit naviguer parmi les manigances de la cour. Les personnages sont dessinés à la main avec parfois de la couleur. Mais encore une fois, il ne s'agit pas là d'un film professionnel, mais d'une tentative d'amateur, insiste Farid Bourdir.
20: Les premiers films de Mustafa Alassane, qu'ils soient d'animation un peu bricolée ou documentaire, datent de 62, un an avant. Et 62, c'est quoi ? Aouré, c'est un documentaire sur le rite du mariage en pays de Jarma. Donc, c'est un film un peu ethnographique. On peut difficilement assimiler à une œuvre d'auteur avec un point de vue d'auteur. De même, la bague du roi Koda, qui date aussi de 62, c'est un petit court-métrage qui est un peu comme Mouramani. On va relater une légende africaine avec des acteurs amateurs.
14: D'autres films sont cités ici et là, comme Aventure en France, tourné à Paris en 1962 par le Camerounais Jean-Paul Ngassa avec Philippe Brunet. De futurs cadres africains sont à la fois émerveillés et dépaysés par un pays au nouveau mode de vie. Baba Diop, le critique sénégalais, rajoute d'autres films datés, mais non répertoriés. Il y a également Sarzan, film de Mamar Thiam, tourné au Sénégal en 63, une comédie sur un tirailleur sénégalais qui est de retour au pays.
1: Dès l'indépendance de leur pays, les premiers cinéastes africains s'emparent l'un après l'autre de cette caméra trop longtemps interdite.
14: C'était un extrait du film Caméra d'Afrique de 1983, dans lequel Farid Bourdir raconte les 20 premières années de ce nouveau cinéma d'auteur né en Afrique subsaharienne.
1: Une étape nouvelle s'ouvre dans l'histoire du 7e art. Un cinéma différent est sur le point de naître.
14: En 2023, un jeune cinéaste guinéen, Thierno Souleymane Diallo, met dans son documentaire « Au cimetière de la pellicule » la lumière sur un autre film de 1953. Il part à la recherche du premier film guinéen, Mouramani de Mamadou Touré, réalisé à Paris, un film disparu.
17: J'étais en train de faire un Master 1 à Niamey et j'ai appris que le premier film d'Afrique francophone noire, c'est Mouramani, pas Afrique sur Seine. Alors que pendant 5 ans, j'avais appris dans l'histoire du cinéma africain que le premier film d'Afrique francophone noire est Afrique sur Seine. Donc c'est à partir de cet instant, moi je me suis commencé à poser des questions. Mais pourquoi Mouramani n'est pas cité sur certains ouvrages ou dictionnaires des cinémas d'Afrique? Et comment se fait-il un film fait en 1953 arrive à disparaître?
4: Particulièrement, moi je cherche le film Mouramani. Vous avez entendu parler?
5: J'en ai entendu parler, mais je ne l'ai jamais vu. Ça, c'est des films des années 50.
17: Je commence à fouiller, à chercher, mais tu n'avais pas une seule image. J'ai quand même voulu faire un film sur ce film censé être le premier geste cinématographique d'Afrique francophone noire, mais qui a disparu.
23: Moi, je pensais qu'on pouvait aussi chercher du côté de la Guinée, mais
24: du côté de la Guinée, tu ne trouveras rien du tout.
14: Sur ce film fantôme, il y a eu quand même un article à l'époque dans le journal Le Monde. Le film avait alors été projeté parmi d'autres courts-métrages africains dans une salle à Paris. Il est aussi répertorié dans les archives de Georges Sadoul. Oui, mais Boukdir le classe aussi dans le cadre des films amateurs.
20: Jean de Baron Cédric du Monde dit que vraiment ce monsieur devrait apprendre d'abord à faire du cinéma, même la naïveté est touchante. Et même Jean Rouche, qui est le grand défenseur des Africains, des cinémas africains, Jean Rouche, il dit que Mouramani est très décevant et que c'est très faible.
14: Au cimetière de la pellicule pose surtout la question de l'archive des films dans les pays africains et de la nécessité de travailler à la conservation de ces œuvres qui constituent une partie de l'histoire et de la mémoire du continent. Mais je ne finirai pas ce reportage avant de parler aussi de la première femme qui a réalisé un court-métrage de l'Afrique subsaharienne et c'est Rahmatou Keïta qui l'a trouvé.
21: Pour les femmes, il ne faut pas oublier non plus qu'il y a une Camerounaise qui s'appelle Sita Bella, qui a fait son premier film en 1963 et qui s'appelle Tam Tam à Paris. mais je crois que c'est le seul film qu'elle a fait. Elle a suivi en fait un groupe de musiciens qui est venu faire un spectacle en France. Donc ça, c'est parmi les femmes pionnières, oui.
14: Et puisque l'on parle des femmes, le premier long métrage réalisé en 1975 par une subsaharienne est L'être paysanne de la sénégalaise Safi Faye. Un film culte, Olivier Barlet.
16: C'est sûr que L'être paysanne est un film magnifique qu'il faut remontrer, montrer et remontrer. Parce que là, on parle de l'histoire, on parle quand même d'une époque qui date d'il y a maintenant 70 ans. Donc, parler d'histoire, ça veut dire replacer les choses dans leur importance. Je pense que le contenu des films est fondamental. L'être paysanne, c'est un film d'une extraordinaire beauté qui est une lettre adressée à ses parents, qui montre la vie au village, etc. Donc, et qui a en même temps quelque chose d'assez caractéristique, c'est que elle a par exemple des panoramiques qui démarrent sur la campagne et se terminent sur le travail des hommes. On voit cette intégration comme ça d'une possession de l'espace qui est quand même fondamentale après la colonisation et qui va s'arrêter sur qu'est-ce que font les hommes, c'est-à-dire quel est leur travail, quel est leur devenir, comment ils vont transformer ce paysage.
0: J'ai tourné ce film durant deux saisons des pluies, qu'on appelle chez nous hivernage. Mes parents m'ont fait des reproches comme celui-ci. Le spectateur va se moquer de nous parce que nous sommes mal habillés, parce que nous sommes toujours en train de travailler.
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9: Eh bien, merci à toute l'équipe de Grand Reportage. Ce soir, dans le débat du jour, on parle des médias et de l'IA.
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9: Et on en parle à la veille de l'ouverture à Shanghai, en Chine, de la conférence mondiale sur l'intelligence artificielle. Alors, l'essor de l'IA est observé avec une grande méfiance par les médias français, particulièrement en ce moment, car une révolution s'annonce cet été. L'arrivée d'AI Overviews, nouvel outil de réponse généré par l'IA, proposé par Google, et dont le risque n'est pas moins que d'invisibiliser les éditeurs de presse. D'où notre question ce soir, est-ce que l'IA va transformer les médias? Concrètement, qu'est-ce que le nouvel outil de Google va-t-il changer ? Et au-delà, à quoi la presse va-t-elle ressembler demain après l'essor de l'intelligence artificielle ? Soyez les bienvenus dans le débat du jour. Et pour répondre à ces questions, nos trois invités. À mes côtés en studio, Alexis Lévrier, bonsoir.
10: Bonsoir.
9: Vous êtes historien des médias, maître de conférence à l'université de Reims dans l'est de la France. En ligne avec nous, Éric Barbier, bonsoir.
11: Bonsoir.
9: Vous êtes journaliste au quotidien régional. Bonsoir. L'Est républicain, soyez les bienvenus, référent sur l'intelligence artificielle au syndicat national des journalistes, le SNJ. Laurence Devillers, notre troisième invité, bonsoir.
25: Bonsoir.
9: Professeur en IA à Sorbonne Université, spécialiste des interactions affectives humain-machine et présidente de la fondation Blaise Pascal. Merci beaucoup à vous trois d'avoir accepté l'invitation du débat du jour sur RFI. Pour planter le décor, Alexis Lévrier, première question, puisqu'on sait que l'IA, c'est déjà une réalité dans les médias. Comment ça se traduit ? Quelle est sa présence aujourd'hui ?
10: Elle est déjà assez massive. Alors, tous les médias n'en font pas la même utilisation. À minima, ça peut servir à reformater des articles, à réécrire des dépêches, à faire ce qu'on appelait le bâtonnage, c'est à partir d'une dépêche AFP et en faire un article de presse. Mais de plus en plus, malheureusement, faute de garde-fous, et parce qu'à mon avis, les éditeurs de presse font pas des choix judicieux, ils devraient défendre la singularité du discours journalistique, ils ont tendance à y renoncer, on a tendance à substituer au contenu produit par des journalistes du contenu produit par l'IA. Si on prend Prisma, par exemple, qui est un ensemble de magazines de presse qui appartiennent à Bolloré, alors Bolloré illustre toujours ce qu'il y a de pire dans le journalisme, et là, on a eu 40% de suppression d'emplois au sein de Prisma, en remplaçant en fait massivement les journalistes par l'IA.
9: C'est aussi évident que ça. ça ? C'est-à-dire que les suppressions de postes, elles sont clairement liées à l'IA ?
10: On sait que depuis 2024, Prisma utilise massivement l'IA dans la fabrique même des articles, dans la rédaction. Ça se traduit comment ? En fait, c'est du contenu généré par ordinateur, où on part d'articles de presse qui existent ailleurs. Je pense que Laurence de Villers le dira mieux que moi, mais l'IA ne crée rien. L'IA part de contenus qui ont été générés par des humains et les refabrique, les génère en fait à partir de quelque chose, c'est du pillage en réalité. Et c'est là que c'est dangereux, parce que l'IA peut être une aide, une technologie peut a toujours des une efficacité et peut apporter beaucoup aux médias. Dans l'histoire des médias, ça a toujours été comme ça. La technologie peut être au service du meilleur, d'une amélioration du discours journalistique, de la fabrique de l'information, de sa rapidité, de sa dans son interactivité avec le public. Donc il s'agit pas de délégitimer les innovations technologiques par principe, mais de voir qu'en l'occurrence, en raison, à mon avis, d'une forme de naïveté des pouvoirs publics, on aura sans doute l'occasion d'en reparler, et aussi des éditeurs de presse, on est en train aujourd'hui de mettre en cause le modèle économique de la presse, mais aussi l'avenir même des journalistes. Parce que partout, c'est ce que disait récemment l'un des directeurs de New York Times, on renonce au contenu produit par des journalistes pour mettre à la place du contenu généré par l'IA. Tout cela parce que l'IA elle-même pille massivement les contenus journalistiques. Si vous voulez, c'est un vol en aval de la production d'articles, puisqu'on va recycler, on va entraîner l'IA à partir de contenus journalistiques, et c'est en amont, et c'est un vol en aval, parce qu'ensuite on génère des contenus journalistiques qui en fait sont fabriqués à partir de ce qui existait déjà. Donc les journalistes sont volés deux fois avec l'IA, et évidemment ça n'est pas acceptable, en tout cas si on tient à l'avenir de la presse.
9: Et ça, Laurence de Villers, c'est le constat déjà aujourd'hui, avant la révolution que j'évoquais, qui est annoncée pour cet été, d'AI Overviews, qui va arriver en France, qui est déjà présent dans des dizaines de pays, on va l'évoquer, mais déjà aujourd'hui vous faites le même constat qu'Alexis Lévrier, à savoir que l'IA, finalement c'est une sous-traitance au détriment des journalistes. Les éditeurs de presse sous-traitent par l'IA.
25: Alors, je pense que je suis tout à fait d'accord avec ce que vous venez de dire. Par contre, je rajouterai un élément. En fait, on présuppose que l'IA générative va produire quelque chose de vrai, ce qui est totalement faux. C'est une machine à fiction. C'est une machine qui recombine et qui peut très bien partir sur une voie qui n'était pas une voie vérifiée, qui ne vient pas d'un article. Ça pille effectivement les données des journalistes et les données en général, d'ailleurs, de tout ce qu'il y a sur Internet. Mais derrière, il y a quand même un algorithme qui génère de la fiction. C'est-à-dire qu'on n'est pas obligé d'être un plagiat de quelque chose, mais on peut recombiner plusieurs textes qui n'ont plus aucune âme, aucune réalité et qui ne sont pas produit par une culture. Or, les journalistes, pour moi, ils sont avant tout garants d'une certaine vérité, de terrain, avec une certaine culture qui permet un contexte, qui permet de situer quel est l'avis de la personne. Et c'est ça que j'attends, moi, du journalisme. C'est pas un texte synthétique obtenu par des machines qui vont finalement appauvrir énormément ces textes et les normaliser, les standardiser. Donc, d'un journal à un autre, j'espère qu'il y aura des sursauts pour aller vers une singularité et une présence humaine réelle. Mmh. Et d'autre part, pour les jeunes, c'est dramatique.
9: Oui, il y a la double menace, effectivement, d'une certaine manière, c'est les biais, en fait, que vous évoquez, les biais de l'IA, Laurence de Villers.
25: C'est pas les biais. Non.
9: Il y a aussi les biais de l'IA.
25: Oui, il y a les biais d'IA, ce qui sont liés aux données principalement. Mais il y a le fonctionnement intrinsèque des IA génératives qui recombine, qui crée vraiment de la fiction. Ouais. C'est-à-dire qu'il n'y a aucune vérification de la machine elle-même, d'une plausibilité du texte qu'elle écrit. Alors de temps en temps, ça tombe juste, même si 90% du temps ça tombe juste, 10% risque d'être très approximatif, voire faux.
9: Ben, c'est vrai que oui, l'IA générative, effectivement, ça va vous prendre tout autant, vu que ça vient d'Internet.

0: Simon Rosé. Répondre au défi de l'accès à l'eau sur le continent, c'était tout l'enjeu du forum de l'eau qui vient de s'achever à N'Djamena, organisé conjointement par le gouvernement tchadien et la Banque mondiale sur les pistes de réflexion pour un meilleur accès à l'eau. Écoutez Stéphane Lacco, il est le secrétaire exécutif de l'ONG Water for Life Cameroun, spécialiste de la gestion de l'eau avec Nicolas Sûr.
1: Bon, déjà, l'une qui est la plus intéressante, c'est de mieux gérer les ressources qui existent déjà pour éviter de gaspiller une source qui est rare. La deuxième chose, c'est de développer les services de l'eau, aussi bien en milieu urbain qu'en milieu rural, mais avec une approche qui garantit la durabilité des services lorsqu'ils sont mis en place. On peut améliorer l'investissement parce que les besoins d'investissement sont très importants et vont aller croissant avec les besoins qui évoluent également en suivant les tendances de la croissance démographique, des croissances urbaines qui sont très fortes et la diversification des services. On peut aussi interagir beaucoup sur la question de la coopération parce qu'il y a beaucoup de ressources en eau qui sont partagées, pas seulement au niveau des États, mais au niveau même des localités. Et quelquefois, le problème, ça peut être que la source se trouve dans le village amont et les utilisateurs sont dans le village aval. Mais s'il n'y a pas de la collaboration et de la coopération entre les deux, on peut se retrouver à avoir un problème d'accès une fois de plus.
2: Et s'il n'y a pas de coopération entre les différentes entités, on a aussi un risque de conflit. Une guerre de l'eau, c'est une menace sérieuse pour l'avenir?
1: Une menace très sérieuse, je dirais. Beaucoup de pays rencontrent déjà ça, essaient de gérer ça par de la réglementation. Bon, ça peut marcher à l'échelle d'un pays, mais quand on se retrouve au niveau communautaire, c'est beaucoup plus compliqué. Sachant que certaines des sources d'eau partagées au niveau communautaire tendent à avoir un volume disponible qui n'évolue pas avec la demande. Et donc, ça fait une pression plus importante sur les sources disponibles. Ça va induire des jeux d'influence qui vont se mettre en œuvre pour assurer l'accès à une communauté comparativement à l'autre. Et donc, derrière, ce sont des crises qui vont arriver. Donc, nous pensons que avec les changements climatiques qui rendent moins disponibles facilement les ressources qui sont existantes, on va se retrouver à avoir de plus en plus de crises qui vont se déployer aussi bien au niveau communautaire qu'au niveau interétatique.
2: Stéphane Lacco, si vous deviez retenir une priorité absolue pour améliorer la sécurité de l'eau en Afrique dans les 10 prochaines années, laquelle serait-elle ?
1: Je proposerais qu'on puisse investir à la fois sur l'infrastructure, sur la coopération, sur les évolutions sociales autour des services, ainsi que la préservation des ressources existantes. Donc, il faudrait une intégration de tout cela pour qu'on en arrive à des investissements qui sont durables et qui adresse effectivement la sécurité en eau.
0: Le spécialiste de l'eau Stéphane Lacco avec Nicolas Sûr. C'est un festival de musique pas comme les autres qui sillonne en ce moment le canal du Midi dans le sud de la France. Le festival Convivencia accueille ce soir sur son bateau scène les Bassi Bakambi, groupe de rumba congolais 100% féminin. Objectif, à part faire danser bien sûr, Léa Boutin-Rivière, transformer le patrimoine musical congolais en matrimoine.
3: Bassi Bakambi en lingala, cela veut dire « femme qui coordonne ». Véritable déclaration d'intention pour ces 8 musiciennes qui, depuis 15 ans, parcourent les scènes de République démocratique du Congo. Un groupe 100% féminin, c'est une première dans un pays où les hommes ne sont jamais très loin de la scène. D'autant plus que les Bassi Bakambi s'attaquent à un monument de la musique congolaise, la rumba. Sophia Mvumbi, la bassiste du groupe.
4: Aujourd'hui, oui, il y a partout de la rumba, mais il y a des sortes de styles. Afro-rumba, afro-beat, afro... Mais nous avons voulu garder notre style, la rumba. Donc on est là 100% rumba.
3: Et cette identité passe aussi bien par la réinterprétation de grands standards, comme les chansons de Taboulaye Rochereau. Par des compositions originales comme Sopeka.
4: Sopeka, c'est une chanson qui dit ne demandez pas. Il y a des gens qui commandent, mais nous on dit non, bats-toi. Il faut se battre, ne pas dépendre de l'autre. Quoi.
3: Pour l'instant, les Bassi Bakambi se retrouvent exclusivement sur scène, en Europe et à Kinshasa, avant un EP prévu cet automne.
0: Allez, à Boutin-Rivière. Et puis, à un mois de la reprise de la Ligue 1, l'Olympique de Marseille est à Abidjan. Des activités sociales et touristiques au programme pour les joueurs du club phocéen. Mais aussi un match amical vendredi contre le Yamoussoukro FC, récemment promu en Ligue 1 ivoirienne. Les joueurs marseillais se sont entraînés aujourd'hui au stade Félix Houphouët-Boigny sous les yeux de notre correspondant Molamine Sissavané.

0: Le temps d'un entraînement, le supporter abidjanais de l'OM transforme le Félicia en un mini-vélodrome. Eli, président du fan club OM.
1: Certains d'entre nous ont la chance d'aller à Marseille pour voir des matchs, mais il y a la grande majorité qui n'a pas cette chance. Donc ils ont des étoiles plein les yeux en étant au plus proche des joueurs en fait.
0: Dans les tribunes, beaucoup de jeunes, dont Razak Diomandé, pensionnaire de l'académie de Yamoussoukro FC.
2: C'est une opportunité pour moi de les voir jouer, d'apprendre. En même temps, c'est pour voir aussi si notre équipe professionnelle qui a monté cette année peut se comparer aux grandes équipes. Parce que l'OM, c'est une grande équipe.
0: Pour Siandou Fofana, ministre de Tourisme, le partenariat avec l'OM est fructueux et se poursuit. D'où ce séjour d'activation.
3: En accueillant l'Olympique de Marseille qui, en son sein, des Ivoiriens, Didier Drogba, Basile Boli, qui ont joué, démontrent à souhait que le pays est stable. En second lieu, les Ivoiriens se sentent confortés que leur pays est désiré.
0: Tout en promouvant Sublime Côte d'Ivoire en France, l'OM tenait à en vivre l'expérience avec toute l'équipe. Grégory Lamela, directeur commercial.
4: La volonté du club également, c'est de venir sur le territoire ivoirien, découvrir ce beau pays autour de lieux touristiques, d'activités sociales. Forcément, chaque préparation, il y a des matchs amicaux et jouer une équipe locale, pour nous, c'est très important.
0: Olympique de Marseille contre Yamoussoukro FC, c'est ce vendredi à 18h au Félicia. Moulamine Sissavané, Abidjan, RFI.
5: 18h46 à Abidjan, 20h46 à Paris, l'heure de faire le tour des grands titres de l'actualité avec Romain Ouzoui.
6: Et avec en Ukraine une crise politique qui a des conséquences sur la guerre. Le limogeage du ministre de la Défense Mikhailo Fedorov fait polémique ce jeudi. Ce dernier a en effet formulé des critiques cinglantes à l'encontre du commandant en chef de l'armée, ce qui a contraint Volodymyr Zelensky, le président ukrainien, à appeler à l'unité face au risque de fracture. Des manifestations ont eu lieu à Kiev et en plusieurs villes d'Ukraine pour protester contre le départ de Mikhailo Fedorov. Il est remplacé par intérim par un responsable du renseignement, Yevgeny Khmara. Les tensions entre l'Iran et les États-Unis, elles ne cessent de monter. Ce soir, Washington annonce avoir lancé une nouvelle salve de bombardements contre Téhéran. L'Iran, qui depuis plusieurs jours riposte en frappant des bases militaires américaines dans les pays voisins. Les efforts diplomatiques pour tenter de parvenir à une issue au conflit au Moyen-Orient sont actuellement réduits en miettes. Et puis en France, l'enquête qui progresse après les incendies en forêt de Fontainebleau près de Paris. Deux personnes doivent être présentées à la justice en vue de leur mise en examen pour le déclenchement involontaire d'un des deux feux dans cette forêt de Fontainebleau. Hier, deux autres personnes avaient été mises en examen et écrouées, soupçonnées, eux, d'avoir mis délibérément le feu. Près de 2000 hectares ont été détruits dans cette forêt de Fontainebleau. 18h, bientôt 48 minutes en temps universel. C'est la suite de la première édition d'Afrique Soir. Mathis Limano, on en vient un nouvel épisode de notre série créée en langues africaines.
5: Et direction le Kenya, Romain, où la Constitution consacre le Kiswahili comme langue nationale. Enseigné à l'école, il unifie la quarantaine de communautés qui composent le pays. C'est donc naturellement qu'une littérature en Kiswahili s'est constituée et enrichie ces dernières décennies, même si les difficultés du secteur de l'édition limitent encore son développement. À Nairobi, Alban Tiroir.
7: Chez Nouria, librairie du centre-ville de Nairobi, une section est dédiée à la littérature en Kiswahili. Viviane Taura, libraire, présente quelques auteurs kényans.
8: Le premier est Kitaka Wamberia et il a écrit plusieurs ouvrages qui sont vraiment très captivants comme Kifo Kisimani ou encore Doa. On trouve aussi Kan Walibora et son roman Kufa Kuzikana. Nous avons plein de livres ici.
7: Et malgré la compétition très forte avec les ouvrages en anglais, cette littérature trouve preneur.
8: Nous voyons principalement des parents qui viennent en acheter pour leurs enfants. Ils veulent qu'ils se familiarisent avec des nouvelles en Kiswahili.
7: Le genre connaît un essor marqué au Kenya depuis plusieurs décennies, explique Mwenda Mbatia, professeur de littérature en Kiswahili à l'université de Nairobi.
9: Il fut un temps au début des années 90 où les écrivains tanzaniens dominaient la scène, y compris au Kenya, mais cela a changé. Les Kenyans s'imposent désormais sur la scène littéraire Kiswahili au Kenya. Cela s'explique en partie par la demande croissante de littérature en Kiswahili dans notre système éducatif.
7: Mais ce succès a son revers, prévient Mwenda Mbatia.
9: Nous avons des maisons d'édition prêtes à publier des ouvrages en Kiswahili. Le seul problème, c'est qu'elles ciblent principalement le marché scolaire. Mon inquiétude est que la lecture en Swahili reste confinée au système éducatif. Il serait plus utile que le Kiswahili puisse attirer des lecteurs au-delà. C'est ainsi que nous pourrons encourager les écrivains à être créatifs et innovants.
7: Selon lui, cette dépendance tend à orienter les thèmes abordés afin de répondre aux aux exigences des programmes scolaires. Pour autant, le professeur, lui-même auteur, ne s'inquiète pas pour l'avenir.
9: Il n'y a pas de pénurie d'écrivains en Kichwahili. Les livres en Kichwahili continueront à être écrits. D'ailleurs, la tradition orale de la littérature Kichwahili est toujours vivante. Les écrits sont racontés, les poèmes sont déclamés à la radio et la télévision, et cela est très important pour le développement de la littérature.
7: La production en Kichwahili se retrouve aussi parfois au théâtre. Kifokisimani de Kitaka Wamberia a ainsi été rejoué en août 2025, publié en 2001 à la fin du régime autoritaire de Daniel Arap Moi. La pièce met en scène, dans un royaume fictif, un jeune homme arrêté et torturé pour avoir défié un pouvoir oppressif. Alban Tirwa Nairobi, RFI.
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5: Et place à la musique, donc, pour clore cette édition d'Afrique Soir. Et pour la toute première fois, j'ai le plaisir d'accueillir l'ambianceur en chef de cette antenne. Bonsoir Hervé Mandina, alias DJ Facemaker.
11: Et bonsoir Mathis Limano, ravi de partager le micro avec vous.
5: Et c'est partagé, je vous souhaite la bienvenue dans l'arène, Hervé. Alors pour ce jeudi 16 juillet, vous nous promettez une sélection éclectique. Par quoi on commence?
11: Alors pour cette grande première, Mathis, je vous propose d'aller à Conakry pour écouter le duo flamboyant Queen Rima et Antoine Flingo sur le titre Kissia. Alors Mathis, Kissia en langue soussou signifie le salut ou la délivrance. Et la délivrance est totale. À l'écoute de ce morceau dans les quartiers de Conakry, j'en suis sûr.

0: Queen Rima et Antoine Flingo qui font vibrer la jeunesse guinéenne en ce moment. Vous nous posez l'ambiance directement, DJ Facemaker. Où est-ce qu'on va maintenant? Où est-ce qu'on met les voiles?
1: Allez, on prend le large, Baptiste, direction le Cap Vert avec Lisandro Cucci et son dernier morceau, Newton, qui signifie en créole capverdien, on a, oui, on a, et qu'est-ce qu'on a ici? Une chanson absolument dansante dont le clip a été tourné dans les rues de Praia. Lisandro parle de résilience, de la richesse du cœur face aux épreuves de la vie, et avec ce rythme, ça donne envie de réserver un billet d'avion sans retour. Attention les yeux et surtout les oreilles, Matisse.

0: Bon, le billet d'avion est pris de mon côté. Merci Hervé Mandina avec ce morceau de Lisandro Cuxi. Pas le temps de traîner. Quel est le troisième acte de votre sélection?
1: Alors, changement d'ambiance. Matisson atterrit à Abidjan pour retrouver la sensation afropop Marijo avec son titre Apprends-moi. Oui, derrière ce titre aux allures de leçon, c'est une véritable masterclass de vulnérabilité amoureuse. Et le morceau séduit actuellement un plus grand public sur les réseaux sociaux et ça se vérifie aussi sur RFI.

0: la chanteuse ivoirienne Marie-Jo, dont on a bien retenu la leçon avec son titre Apprends-moi. Mon cher Hervé, c'est déjà l'heure de votre dernier morceau. Vous fermez la marche avec la séquence rétro consacrée à Mokobé et Oumou Sangaré.
1: Oui, en effet, je vous ramène en 2003, année où Mokobé et Oumou Sangaré créent le choc des générations et des cultures. Sur le titre Voix du Mali, sorti dans l'album 113 dans l'urgence. Et à cette époque, Mokobé dénonce le film Fatou la Malienne, sorti en 2001, qui stigmatisait les cultures des familles d'Afrique de l'Ouest en les réduisant au Mali seul. Alors le titre a provoqué un immense élan de fierté nationale à Bamako et dans la diaspora. On en reparlera plus longuement dans l'Afro Club de Luxe.

0: C'est donc avec Mokobé ou Mousse Sangaré que l'Afro Club referme ses portes. Une chronique signée Hervé Mandina, alias DJ Facemaker, à retrouver, à réécouter sans modération sur l'application RFI Pure Radio et sur notre site internet RFI.fr. Un dernier mot peut-être, Hervé?
1: Oui, rendez-vous ce vendredi 17 juillet dès 20h10 TU pour la version grand format de l'Afro Club. Donc demain, ce sera l'artiste nigérien Sike, notre invité. Belle soirée à vous Mathis et bravo pour cette première chronique avec moi.
0: Merci, belle soirée également Hervé. Merci à vous d'être fidèle à Radio France International. Il est 18h56 en temps universel. On se retrouve dans un instant.

0: Mokobé et Oumou Sangaré sur les ondes de RFI et le retour de Romain Osoui en studio à 20h58 à Paris.
1: Merci Mathis Limano, on vous retrouve 30 minutes pour la deuxième édition d'Afrique Soir. D'ici là, c'est la session soir de l'info sur RFI qui se poursuit pendant encore une heure. À suivre dans une minute le journal de 19h temps universel, dans 10 minutes le grand entretien du soir avec ce soir le recteur de la Grande Mosquée de Paris, Chems Eddine Hafiz. La Grande Mosquée de Paris, c'est la première grande mosquée française et elle célèbre ses 100 ans. Et il sera au micro de Charlotte de Rouen. Et puis dans 40 minutes, après la deuxième édition d'Afrique Soir, Accent d'Europe, qui évoquera ce soir une Europe qui de plus en plus se confronte à son passé totalitaire. Nous serons en Allemagne, où l'extrême droite tenait récemment son congrès. Nous serons également en Croatie, où un épisode sombre de l'histoire ressurgit. Rendez-vous dans 40 minutes sur Radio France Internationale.
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1: 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Dans 10 minutes, le grand entretien du soir avec le recteur de la Grande Mosquée de Paris, Chems Eddine Hafiz. Ce sera avec vous, Charlotte de Rouen, mais pour l'heure, c'est votre journal. Bonsoir Charlotte.
7: Bonsoir Romain, bonsoir à toutes et à tous. En Ukraine, le limogeage du ministre de la Défense suscite des doutes sur la stratégie militaire de l'État et le mécontentement d'une partie de la population. On fait le point dans un instant. Donald Trump reste ouvert à la diplomatie, assure la Maison Blanche, alors que l'Iran et les États-Unis s'enfoncent de nouveau dans la guerre avec des attaques de part et d'autre ce jeudi. La Commission européenne exige que Google partage de manière encadrée les données récoltées par son moteur de recherche, Google Search, à la concurrence, une décision que fustige le géant américain. En Ukraine, le président Volodymyr Zelensky avance dans le remaniement ministériel qu'il a appelé de ses vœux. Le Parlement a approuvé ce jeudi la nomination d'un nouveau Premier ministre et d'une partie de sa nouvelle équipe. Le nouveau chef du gouvernement est Sergueï Koretsky, jusque-là patron de Naftogaz, une entreprise publique d'hydrocarbures. Mais c'est toujours au poste du ministre de la Défense que le mécontentement d'une partie de la population se cristallise. Bonsoir Guillaume Deltey.
8: Bonsoir Charlotte.
7: Pour ce portefeuille critique dans un pays en guerre, le président ukrainien a procédé ce soir à une nomination, celle de Yevhen Khmara.
8: Oui, c'est un homme qui fait déjà partie des principaux responsables de la défense du pays. Yevhen Khmara était jusque-là chef par intérim des services de sécurité ukrainiens et son parcours, juge Volodymyr Zelensky, sera précieux. Le chef de l'État a notamment mis en avant le rôle que le nouveau ministre de la défense intérimaire a joué dans la préparation des attaques de longue portée à l'intérieur du territoire russe. Mais le limogeage de Mikhailo Fedorov suscite toujours des doutes sur la stratégie militaire que l'Ukraine entend mener. Le ministre sortant a accusé ce jeudi, le commandant en chef des forces armées d'avoir entravé sa mission. Mikhailo Fedorov s'était lancé dans une réforme du secteur de la défense et les récents gains de l'Ukraine sur le front lui avaient permis de gagner une forte popularité. Face à la grogne, Volodymyr Zelensky a tenté de rassurer. Aujourd'hui, il a promis que l'action du nouveau ministre Yevhen Khmara s'inscrira dans la continuité, fixant notamment comme priorité le financement des unités de combat et les livraisons de drones. Mais malgré son intervention, de nouvelles manifestations Charlotte Charlotte, dénonçant le limogeage de Mikhaïlo Fedorov, ont eu lieu dans la soirée.
7: Et la nomination du nouveau ministre de la Défense doit encore être confirmée par le Parlement ukrainien. La guerre en Ukraine qui a des conséquences sur les exportations mondiales de céréales, dégâts dans les champs, risques pris par les agriculteurs. Mais il n'y a pas que la guerre qui a des conséquences pour les cultures. En France, la récolte a été très précoce et réalisée dans des conditions caniculaires très éprouvantes pour les producteurs de céréales. La France, premier producteur dans l'Union européenne, vient d'être détrônée à l'exportation par la Roumanie. Selon les données dévoilées par France Agrimaire, la France a vu sa production de blé baisser cette année à 32 millions de tonnes. Agnieszka Kumor.
9: C'est la quatrième mauvaise année consécutive pour les céréaliers français, selon Benoît Pietremont, président de l'interprofession intercéréales.
10: Ça a des impacts sur la quantité, ça c'est une chose, mais aussi sur l'organisation. Ça, j'avoue qu'on a tous un peu souffert. J'espère que ça ne va pas être tous les ans comme ça quand même. Je pense que tout le monde sera assez d'accord.
9: La France, qui exporte surtout vers ses voisins européens et le Maroc, s'est vue détrônée par la Roumanie, qui vend notamment son blé à l'Algérie, à l'Égypte et à l'Arabie Saoudite. La Turquie sort son épingle du jeu grâce à une météo favorable et des surfaces de culture plus étendues. Quant aux géants ukrainiens et russes, le conflit qui les oppose rend l'acheminement de céréales par la mer Noire incertain. Jean Jacquet, chargé d'études au sein de France Agrimaire.
11: De part et d'autre, Ukraine et Russie, il y a des dommages sur la chaîne logistique et ce sont deux grands exportateurs et s'ils ne peuvent pas sortir leurs marchandises, ça va devenir très problématique et rapidement.
9: Des incertitudes accentuées par les catastrophes climatiques. Ainsi, la récolte de maïs s'annonce particulièrement mauvaise cette année en Europe.
7: Agnieszka Kumor, de la prison ferme pour plusieurs cadres de la société d'autoroute gestionnaire du viaduc de Gênes en Italie. Cet immense pont construit sur l'autoroute reliant l'Italie et la France s'était effondré le 14 août 2018, emportant des dizaines de voitures. 40 personnes étaient mortes ce jour-là. Ce jeudi, 32 accusés ont donc été condamnés à des peines allant jusqu'à 12 ans de prison ferme, notamment pour négligence et homicide involontaire. Des milliers de migrants victimes d'abus à la frontière entre la Tunisie et la Libye. Des experts de l'ONU alertent sur le sort de milliers de migrants subsahariens, victimes de détentions arbitraires, d'expulsions collectives ou encore de traite d'êtres humains. Selon ces experts, plus de 7400 personnes en auraient été victimes depuis juin 2023. Parallèlement, une cinquantaine d'ONG ont demandé ce jeudi à l'Union européenne de suspendre sa coopération avec la Tunisie en matière de contrôle migratoire en raison justement de graves violations des droits humains. Cet appel est lancé le jour du troisième anniversaire de l'accord conclu entre Bruxelles et Tunis, selon lequel l'Union européenne s'engage à soutenir financièrement la Tunisie en échange d'un contrôle renforcé des départs des migrants vers les côtes européennes. En Iran, plusieurs frappes américaines près du détroit d'Ormuz en début de soirée. Le rythme des frappes entre les États-Unis et l'Iran ne faiblit pas malgré les appels au dialogue du médiateur pakistanais. Donald Trump a encore menacé de bombarder les ponts et les centrales électriques iraniennes. Les États-Unis qui ont également remis en place des sanctions et un blocus des ports iraniens. Mais l'économie iranienne a appris à faire face, comme l'explique Thibaut Fouillet, directeur scientifique du Centre d'analyse de prévision des risques internationaux.
12: Il y a un moment où on atteint un point culminant dans les sanctions, c'est-à-dire que ça a un effet d'abord fort au tout début, parce que d'un coup on arrête les chaînes de valeur, on nous fait s'effondrer certaines entreprises qui étaient dépendantes du marché international. Et ensuite, après, dans la longue durée, on affaiblit une économie, mais on voit bien que les économies s'adaptent et qu'on développe des mécanismes de résilience. Et là, en l'occurrence, comme les Iraniens sont sous sanctions depuis les années 80, 4 décennies que vous êtes sous sanctions, les mécanismes d'adaptation, votre économie, de toute façon, s'est habituée à vivre sous sanctions. Ça ne veut pas dire que c'est tout rose, mais c'est habitué. C'est la même chose pour la Russie actuellement, c'est moins longtemps. Donc aujourd'hui, rajouter des sanctions, rajouter de l'embargo, ça peut affaiblir à la marge, ça peut augmenter un peu la pression, mais de toute façon, ça ne peut pas avoir d'effet décisif, puisque structurellement, l'économie du pays fonctionne et est faite pour fonctionner sous sanctions.
7: Des propos recueillis par Oriane Verdier. Au Yémen, les rebelles houthis menacent de s'en prendre aux installations pétrolières saoudiennes après l'attaque de l'aéroport de Sanaa par le gouvernement yéménite soutenu par Riyad. En tirant sur l'aéroport de Sanaa, le gouvernement cherchait à empêcher l'atterrissage d'un avion iranien transportant une délégation houthie de retour de Téhéran. La délégation avait assisté la semaine dernière aux funérailles de l'ancien guide suprême Ali Khamenei, tué le premier jour de la guerre au Moyen-Orient. En France, cette manifestation pour demander la libération d'un médecin gazaoui détenu par Israël depuis décembre 2024. Mobilisation devant le ministère français des Affaires étrangères pour réclamer la libération du docteur Abou Safia aux mains des autorités israéliennes depuis son arrestation dans l'hôpital qu'il dirigeait dans la bande de Gaza. Le pédiatre avait beaucoup témoigné de la situation dans l'enclave palestinienne depuis son hôpital situé à Betlaïa. Il avait refusé de l'évacuer comme le réclamait l'armée israélienne qui l'accuse d'être un membre du Hamas. Google doit partager les résultats de Google Search à ses concurrents. Décision de la Commission européenne qui a aussi décidé d'obliger le géant américain à ouvrir Android à des intelligences artificielles concurrentes. La réaction de Google n'a pas tardé. Pour le géant américain, cette décision menace la sécurité de ses appareils en accordant à des applications externes des autorisations sensibles et puissantes sur des appareils sans garantie constructeur. À Bruxelles, les explications de Pierre Benazé.
13: C'est une double décision basée sur le règlement sur les marchés numériques. Il permet à la Commission d'agir beaucoup plus rapidement qu'avec le droit européen de la concurrence classique. En l'occurrence, pour Google Search, ce n'est qu'en décembre que la Commission a lancé son enquête pour examiner si Google était en train de mettre à profit les contenus de ses utilisateurs pour développer sa propre intelligence artificielle. La Commission lui impose ce jeudi de partager, à partir du 1er janvier, ses données de Google Search avec les moteurs de recherche concurrents. Le deuxième volet de la décision est de contraindre Google à donner accès à ses concurrents aux fonctionnalités clés de son système d'exploitation Android. Actuellement, l'IA de Google, Gemini, est installée par défaut sur tous les téléphones fonctionnant avec Android. À partir du 1er juillet prochain, les utilisateurs devront pouvoir activer n'importe quel assistant IA par commande vocale. Par exemple, je cite, pour réserver un taxi. La Commission européenne cherche à éviter que se crée un goulot d'étranglement dans l'économie numérique qui étoufferait la concurrence sur l'IA. Pierre Benazet, Bruxelles, RFI.
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7: Il y a tout juste 100 ans, en juillet 1926, était inaugurée la Grande Mosquée de Paris. À l'époque, sa construction symbolise la reconnaissance par la France du sacrifice de milliers de musulmans lors de la Première Guerre mondiale. Le bâtiment, en plein cœur de la capitale, est magnifique, vert et blanc de style arabo-andalou avec un minaret d'une trentaine de mètres de haut. À l'époque, pour les autorités, c'est aussi un moyen de contrôler l'islam de France et d'avoir un interlocuteur officiel qui représente un islam compatible avec les intérêts de la République. Retour ce soir avec le recteur de la Grande Mosquée de Paris sur 100 ans d'une histoire sociale et politique. Chemseddine Hafiz, bonsoir.
14: Bonsoir.
7: Je le disais, vous êtes donc le recteur de la Grande Mosquée de Paris, un poste que vous occupez depuis 2020. Et vous avez dirigé l'ouvrage « La Grande Mosquée de Paris, regard sur 100 ans en 100 événements ». Qu'est-ce qui fait de la Grande Mosquée de Paris un lieu particulier? Qu'est-ce qui fait qu'elle a une importance si particulière dans l'histoire?
14: Ben écoutez, d'abord, son histoire effectivement est très singulière puisque sa réalisation ne vient pas d'une demande de fidèles, comme on a l'habitude de faire, pour certains qui cherchent un endroit pour pouvoir adorer leur créateur. C'est une décision très politique. On a envie, à ce moment-là, de donner aux musulmans qui ont joué un rôle important avec l'armée d'Afrique, comme on l'appelait, musulmans qui sont venus d'un peu partout, des colonies, pour défendre la liberté de la patrie mère, comme la mère patrie. Et donc, je crois que c'est l'acte de naissance qui a été voulu parce que, je le dis et je le répète souvent, que ce n'est pas un caprice des autorités de l'époque de vouloir ériger une mosquée. C'est vrai que nous avons des premiers contacts de la France avec des étudiants qui viennent des pays musulmans, des commerçants. Il y a une activité, à Paris. Mais c'est véritablement cette décision. Alors c'est vrai que la Première Guerre mondiale a précipité ce processus, mais déjà, même au XVIIIe siècle, on imaginait peut-être réaliser cette mosquée. Et en fait, c'est le sacrifice des musulmans qui a accéléré le processus, et les autorités à ce moment-là ont décidé de réaliser cette mosquée. Ils l'ont pas fait, il faut le reconnaître, ni à bas bruit, ni de manière un peu symbolique. On a choisi un lieu prestigieux. Quartier latin,
7: le centre,
14: en plein centre, le centre intellectuel de Paris. On a le Jardin des Plantes à côté, on a la Sorbonne, on a le Panthéon, et surtout, il y a Notre-Dame qui n'est pas très loin. Et donc, cet endroit est vraiment, illustre la volonté des autorités de l'époque. Oui, la France est un empire colonial à ce moment-là. Il est un peu en concurrence avec l'Empire britannique, l'Empire allemand, puisqu'il y a cette Première Guerre mondiale. Mais je crois que au-delà de cela, c'est la France humaniste, c'est la France qui est curieuse, c'est la France qui cherche la diversité de ses enfants. Et je crois que c'est ça qui fait la particularité de la mosquée qui, aujourd'hui, comme vous le dites, elle est un peu au centre du village.
7: Et vous dites d'ailleurs que depuis ce jour, depuis cet élément fondateur, la mosquée fait partie de la République. Et vous écrivez que ce n'est pas seulement un monument, c'est un lieu reflétant les relations multiples entre la France et le monde musulman.
14: Moi, je dirais très sincèrement que l'islam, le monde musulman, est entré par la grande porte de la République à travers la grande mosquée de Paris. Comme je le disais à l'instant, cette mosquée, on aurait pu la construire dans un quartier populaire, on aurait pu la construire en banlieue. C'était tellement facile de le faire, non. Et c'est une réalisation qui a duré 5 ans avec des menus détails. Quand on rentre dans ce bâtiment, d'abord on est surpris d'être à Paris, mais d'être ailleurs, d'avoir pris l'avion quelque part pour aller dans un pays musulman. Et c'est ça qui, je crois, même l'architecte de l'époque, qui sur les 7500 mètres carrés donc d'espace, il a consacré la moitié pour des jardins. On a 3 jardins, on a le jardin d'Éden, on a véritablement un lieu magnifique avec des artisans qui sont venus du Maghreb pour véritablement faire avec beaucoup de minutie. On voit certaines colonnes de marbre où il y a des écritures, notamment sacrées, avec des passages du noble Coran, avec un poème dans tous les murs du patio, avec la fontaine au milieu. Donc c'est vraiment un espace, et puis en même temps, je pense que les autorités à l'époque ont voulu créer un lieu de vie. La mosquée, il y a un salon de thé, il y a un hammam, mais juste après, on a construit un hôpital, l'hôpital Avicenne. On a consacré un lieu qui est le cimetière de Bobigny. Donc, puis par la suite, on a commencé à prévoir pour la consommation halal des musulmans, donc un service spécifique pour le halal à l'époque, en 1936, pour la labellisation. On a commencé à réfléchir à l'aumônerie. Donc toutes ces questions, c'était vraiment pour encastrer la communauté musulmane à l'intérieur de la nation française. Et je crois que c'est cet esprit de l'époque qui a fait que nous avons des personnes comme Bourdari, qui était un grand journaliste, qui a été le premier secrétaire perpétuel de l'Académie des sciences coloniales. Aujourd'hui, c'est l'Académie des sciences d'outre-mer. Ça prouve que des intellectuels, Herriot, qui était le rapporteur de la loi de 1905, s'est vraiment distingué à l'époque pour dire qu'il fallait absolument aujourd'hui construire cette mosquée en reconnaissance du sacrifice des musulmans. Le ministre de l'Intérieur a bien parlé d'une dette de sang. Cette dette de sang, je pense que elle a été vraiment contractée avec bravoure par des musulmans qui n'avaient peut-être pas encore ce statut de Français. Pour les Algériens, ils étaient encore dans le statut de l'indigénat, mais malgré cela, le sacrifice suprême a été voulu par ces personnes qui sont venues mourir pour la libération de la France. Donc toute cette histoire montre que effectivement, il y a cette fraternité qui s'est tout de suite constitué à travers la pierre, à travers cette grande mosquée de Paris, entre la France et le monde musulman.
7: Chemseddine Hafiz, tous les recteurs de la Grande Mosquée de Paris sont nés en Algérie. La Grande Mosquée de Paris a une relation particulière avec ce pays. Est-ce que vous pouvez nous expliquer pourquoi ?
14: Alors oui, d'abord parce que en 1917, lorsque la première association qui s'intitule la Société des Abous, les Abous c'est en arabe les biens de main morte, et des lieux saints de l'islam, qui est la première association donc créée en 1917 dont je suis le président aujourd'hui, ces statuts ont été déposés à la Mahkama, c'est le tribunal religieux, à Alger, et le siège social de cette association était à la Grande Mosquée d'Alger. Kadour Ben Rabrit est né à Sidi Bel Abbès, donc si vous voulez, cette ADN algérienne, elle a commencé dès le départ, et puis par la suite, lorsque le projet, parce que la Société des Abous en 1917 avait été créée pour organiser le pèlerinage des musulmans du Maghreb, Maroc, Algérie, Tunisie, qui ne pouvaient pas aller au pèlerinage pendant la Première Guerre mondiale parce que les Allemands étaient en Libye, donc coupaient la route des Maghrébins qui, en général, à l'époque, se rendaient par la route vers les lieux saints de l'islam. Et juste après la Première Guerre mondiale, en 1919, donc, on va élargir l'objet social de la Société des Abous pour la réalisation de la Grande Mosquée. C'est là où on va constituer la même association et l'Assemblée nationale va voter une loi qui alloue 500 000 francs, c'est-à-dire qu'on est en pleine contradiction et en violation de la loi de 1905.
7: Sur la séparation de l'Église et de l'État.
14: Absolument, qui a à peine 15 ans et qui interdit surtout une quelconque aide de l'État à un culte. Le culte, quel qu'il soit, n'est pas reconnu par l'État. Vous imaginez à l'époque, je dirais, cette hardiesse des autorités de l'Assemblée nationale qui décide, après discussion, à l'unanimité, d'allouer une somme pour la construction d'un lieu de culte musulman. Et donc, cette relation qui se fait doucement, donc, oui, Kadour Ben Rabrit, premier recteur né en Algérie, le deuxième recteur, c'est la même chose, jusqu'à moi, qui suis né à Alger. Et puis, il faut reconnaître qu'en 1982, après l'indépendance de l'Algérie, parce que, à ce moment-là, il faudrait dire que la laïcité n'était pas applicable à Alger, qui était un département français. Il faut le rappeler à vos auditeurs. Et donc, il était facile pour l'État de financer le budget d'exploitation de la Grande Mosquée de Paris à travers le gouverneur d'Alger, qui, à l'époque, rémunérait les rabbins, les prêtres, les imams, et en même temps, accordait un budget à la Grande Mosquée de Paris. Lorsque l'Algérie acquiert son indépendance, on ne peut plus jouer avec cet artifice juridique qui avait été utilisé de 1926 jusqu'en 1962. Et Hamza Boubaker, qui était recteur à l'époque, a réussi avec énormément, je dirais, d'intelligence et de diplomatie, a réussi à prendre langue de nouveau avec l'Algérie, et il a fallu attendre 1982, où les autorités algériennes et françaises se sont rencontrées, les autorités françaises reconnaissant qu'ils ne pouvaient pas subventionner la Grande Mosquée de Paris, ont proposé donc aux autorités algériennes de le faire à leur place. Et depuis 1982, à ce jour, l'État algérien participe au budget de la Grande Mosquée de Paris en accordant une allocation qui aujourd'hui tourne autour de 2 millions d'euros. Et les premiers imams qui ont été envoyés d'Algérie ont commencé à cette date de 1982.
7: Mais juste aujourd'hui, quand on connaît la tension dans les relations entre Paris et Alger, est-ce que la Grande Mosquée joue un rôle politique ?
14: Alors, elle ne joue pas un rôle politique, mais je
7: diplomatique,
14: vous... Non, la Grande Mosquée de Paris, je pense que depuis sa création, a toujours été ce que j'appelle, moi, une passerelle vertueuse entre les deux pays. Parce que c'est quoi faire de la politique ? Vous savez, même quand on est dans la religion, il y a de la politique, parce que la religion, c'est relier les gens les uns aux autres. On n'est pas en train de faire de la politique politicienne. Oui, il y a une communauté musulmane importante en France, Et donc, la Grande Mosquée de Paris, aujourd'hui, elle le fait avec l'Algérie, elle peut le faire avec un autre pays. Nous avons des relations importantes avec, notamment, l'Université d'Al-Azhar. J'ai rencontré à plusieurs reprises le grand imam d'Al-Azhar. J'ai un accord et un partenariat avec l'Université de la Zitouna à Tunis. Donc, si vous voulez, on se focalise beaucoup sur cette relation entre la France et l'Algérie parce que nous sommes en période de crise. Mais lorsque tout allait bien entre les deux pays, la mosquée de Paris était pratiquement, je dirais, anodine dans cette relation. Mais oui, je l'affiche, je l'ai fait pas publiquement, puisque j'ai écrit avec le cardinal Vesco, qui est donc l'archevêque d'Alger. Nous avons, l'année dernière, publié dans le quotidien Le Monde un article rappelant la fraternité entre les deux pays et surtout entre les deux peuples, parce que je crois qu'il est important aujourd'hui que la mosquée de Paris participe à son niveau, sans chercher à sortir de ses prérogatives, mais à rappeler la fraternité humaine. Il y a une histoire entre l'Algérie et la France, une histoire qui aujourd'hui, elle tourne depuis 2 siècles. Il y a eu une colonisation qui a été horrible pour les Algériens, mais malgré cela, aujourd'hui, il faut regarder la réalité en face. Il y a énormément de franco-algériens qui vivent en France, mais il y a également, et ça on n'en parle pas beaucoup, beaucoup de Français qui sont extrêmement attachés à cette relation avec l'Algérie. Et donc la Grande Mosquée de Paris qu'il le fasse, moi, bien sûr qu'on m'attaque, je fais l'objet de souvent, je dirais, d'attaques pas toujours très honnêtes, mais malgré cela, je continue à dire que la Grande Mosquée de Paris, oui, doit rester cette passerelle entre les deux pays.
7: Notre invité ce soir est Chem Sedine Hafiz, le grand recteur de la mosquée de Paris. Vous avez publié un guide musulman en Occident pour adapter le discours religieux musulman à la société, à la culture française. C'était nécessaire ?
14: Oui, absolument. Parce que je pense que, et tout le monde est d'accord sur ce point, depuis le 11 septembre 2001, au moment où on a donc attaqué les Twin Towers à New York, aujourd'hui l'islam, on en parle à travers la violence, à travers la mort, l'expression « Allahu Akbar » est devenue une expression criminelle. Et donc, aujourd'hui, il faut reconnaître l'islamophobie est galopante, être musulman en France, en Europe, en Occident de manière générale, pose problème. Et donc, moi, j'ai voulu vraiment prendre à bras le corps la question. Donc, j'ai réuni les imams de la Grande Mosquée de Paris en leur disant, que doit-on faire ? Est-ce qu'aujourd'hui, nous allons rester dans cette situation délétère ou essayer de trouver des solutions ? Est-ce qu'il y en a d'abord ? Donc, on a travaillé vraiment sur le plan religieux. Quand on a commencé à trouver des solutions, j'ai été voir le grand imam d'Al-Azhar pour lui demander de soutenir cette démarche. Il a envoyé deux imams très importants d'Al-Azhar qui sont restés 3 semaines à la Grande Mosquée de Paris. On a beaucoup travaillé sur les questions théologiques. Comment adapter le rite musulman dans un espace ?
7: C'est-à-dire, par exemple ?
14: On parle du foulard, par exemple, puisque c'est devenu un vrai problème ici en France. Bon, on a essayé de trouver des solutions. Non pas de dire est-ce que c'est licite ou pas de porter le foulard dans la religion musulmane, parce que je ne veux pas, là également, discriminer les femmes qui ne le portent pas ou celles qui le portent. On a voulu vraiment essayer de trouver des solutions pratiques. Une femme qui veut travailler chez vous à RFI, qui est brillante, qui est journaliste, elle a fait d'excellentes études, elle présente son CV chez vous, vous voulez l'accepter, mais elle porte le foulard. Qu'est-ce que vous faites ? Vous allez refuser, en tout cas la fonction publique le refuse. Être magistrate n'est pas possible en France pour une femme qui va porter le foulard, une avocate, une pharmacienne, un médecin. Qu'est-ce qu'on fait de toutes ces femmes qui ont fait de longues études et qui sont dans un pays où il y a les règles de la laïcité, de l'interdiction, d'un symbole religieux, pour, pas uniquement pour les musulmans, pour toutes les religions. Que fait-on ? Eh bien, les imams, avec de grands ulamas musulmans, les grands savants musulmans, il a été décidé que, compte tenu de la loi qui interdit donc cette expression religieuse dans l'administration, etc., eh bien, elle peut enlever le foulard. Ça veut peut-être rien dire, mais on règle énormément de problèmes. Comment faire ces ablutions pour un musulman qui est toute la journée à l'extérieur ? Je travaille à RFI, il arrive l'heure de la prière, comment je peux faire ? Est-ce que je vais le faire devant tout le monde ? Est-ce que je peux me mettre dans un coin ? C'est toutes ces questions pratiques qu'on a essayé à travers ce glossaire. Mais en même temps, avec la charte de Paris qui est contenue dans ce travail, on a voulu rappeler dans les 15 articles de cette charte que rien, mais vraiment rien, n'opposait les valeurs de l'islam aux lois républicaines. Bien au contraire, je rappelle à travers ce travail qu'un bon musulman, c'est celui qui est un citoyen utile à la société dans laquelle il vit. Vous imaginez le message qu'on veut transmettre aux musulmans, parce qu'il y en a d'autres qui leur disent « mais vous êtes dans un pays mécréant, il ne faut pas participer au vote, il ne faut pas participer à la vie sociale du pays dans lequel vous êtes, et dès que vous avez l'occasion, retournez dans un pays musulman ». Moi je dis non, aujourd'hui nous sommes des citoyens, nous avons une vie dans ce pays, nous avons une histoire dans ce pays, et nous devons être utiles dans la société dans laquelle nous vivons. Chaque musulman, à quelque fonction qu'il occupe, doit être utile à la société française. Ne pas simplement considérer qu'il est là en vacances ou immigré. Non, nous sommes des citoyens à part entière. Nous voulons prendre notre part et en même temps que l'on nous accepte. Et c'est pour cela qu'à côté de la commission religieuse, j'ai mis en place une comité de la société civile où on a interviewé deux anciens présidents de la République, d'anciens ministres, des intellectuels, des journalistes, en leur posant la question, nous sommes français comme vous, mais dès qu'on dit qu'on est musulman, on descend d'un strat. Pourquoi ? Bon, on a essayé de trouver des solutions. Il y a eu des auditions qui sont publiées dans ce livre dont vous parliez, parce que je veux qu'en même temps des chercheurs, des tout le monde puisse prendre, je dirais, part, parce que c'est pas une question qui concerne simplement le recteur de la mosquée de Paris, c'est une question qui nous concerne à toutes et à tous.
7: Mais c'est justement la question que j'allais vous poser. Il nous reste qu'une minute, mais face au racisme, notamment à l'islamophobie qui est quand même assez prégnante dans notre pays, malheureusement, en France. Quel est le rôle de la Grande Mosquée de Paris ?
14: D'abord, relativiser. Moi, je veux dire aux musulmans qu'à une certaine époque, les protestants étaient considérés comme un parti de l'étranger. Ils n'étaient pas aimés. Ici, en France, la France a toujours eu un problème avec les autres religions. Vous savez, la loi de 1905 est la fin d'un long processus pour mettre de côté les religions qui venaient, notamment la religion catholique, qui régnait pratiquement sur la vie de chaque citoyen. Donc d'abord, je veux relativiser. Et en même temps, oui, il faut que nous, je dirais, expliquions ce qu'est notre religion. Et c'est à partir de là qu'il faut combattre l'islamophobie. L'assassinat d'Aboubacar Cissé, jeune malien, c'était extrêmement compliqué pour nous. Il faut qu'on le combatte, mais avec, je dirais... la dernière, vraiment, avec discernement.
7: Merci beaucoup. Merci à Sigrid Azeroual à la préparation, Olivier Roux à la réalisation.
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7: Et la prochaine édition d'Afrique Soir, c'est avec vous Mathis Slimano, bonsoir.
0: Bonsoir Charlotte de Rouen, bonsoir à toutes et à tous. Et à la une de cette édition, la confiance retrouvée entre le Maroc et la France. C'était le mot d'ordre de la visite du Premier ministre français Sébastien Lecornu qui vient de s'achever à Rabat. Des relations qui se sont détendues depuis 2024 et la reconnaissance par Paris de la souveraineté marocaine sur le Sahara occidental. À suivre aussi la gronde des étudiants camerounais désireux de venir étudier en France. La délivrance de visas se fait de plus en plus rare. En cause, explique l'ambassade à Yaoundé, la multiplication des fraudes dans les dossiers. En RDC, plus d'une vingtaine de morts dans des attaques des ADF dans l'est du pays. Et puis de Marseille à Abidjan, les joueurs de l'OM sont arrivés en Côte d'Ivoire. Ils joueront vendredi contre le Yamoussoukro FC en match amical à un mois de la reprise de la Ligue 1. Un accueil chaleureux, la signature d'une quinzaine d'accords de coopération. La visite de Sébastien Lecornu au Maroc s'est achevée ce jeudi sous le signe de la confiance retrouvée. Depuis Rabat, le Premier ministre français a salué un bilan exceptionnellement positif dans les relations franco-marocaines. Des relations qui avaient été mises à l'épreuve jusqu'à la reconnaissance par la France de la souveraineté marocaine sur le Sahara occidental. Puis la visite en grande pompe d'Emmanuel Macron dans le royaume chérifien à l'automne 2024. À Rabat, les précisions de Mathias Reynal.
17: poignée de main chaleureuse avec leurs homologues marocains. Sébastien Lecornu, le Premier ministre français, était accompagné de 12 membres de son gouvernement pour ce déplacement dans le Royaume.
18: Pour nous, vous l'avez compris, le sens de cette présence ici, aujourd'hui, hier au soir, avec autant de ministres, c'est essayer de changer d'échelle dans la relation bilatérale.
17: Sont présents, côté français, les ministres de l'Intérieur, des Affaires étrangères par exemple. Ils ont eu dans la matinée des entretiens bilatéraux avec leurs homologues marocains, Aziza Khanouch, le chef du gouvernement du Royaume.
19: Le dialogue politique entre les deux pays n'a jamais été aussi dense et structuré. Il y a une convergence de vues croissante sur les principaux enjeux internationaux.
17: Les deux chefs de gouvernement décrivent tous les deux, je cite, « un moment charnière de la relation France-Maroc ». Après le lancement en 2024 d'un partenariat d'exception renforcé.
20: Nous travaillons à l'élaboration d'un traité bilatéral entre nos deux pays. Le premier que la France signera avec un pays hors de l'Union européenne.
17: Un traité qui pourrait être conclu lors d'une visite royale en France à l'automne. Mathias Reynal, de retour de Rabat, RFI.
0: Et les sujets qui fâchent ont été évités, notamment le scandale Pegasus, alors qu'une enquête de Forbidden Stories publiée aujourd'hui confirme que Rabat a bien utilisé ce logiciel espion pour espionner plusieurs ministres français ainsi que le chef de l'État Emmanuel Macron. Autre visite, celle d'Abdelmajid Tebboune en Allemagne. Le président algérien a rencontré à Berlin son homologue Frank-Walter Steinmeier ainsi que le chancelier Friedrich Merz. Visite axée sur le développement des relations économiques entre les deux pays. Interrogé sur le sort de Christophe Glaize, journaliste français détenu en Algérie, Abdelmajid Tebboune a refusé de répondre par respect pour la justice de mon pays. RFI 20h33 à Yaoundé, falsifier son dossier pour espérer être admis dans une école privée en France, un phénomène devenu monnaie courante au Cameroun où le nombre de fraudes est en très forte augmentation. L'ambassade de France à Yaoundé demande donc désormais aux étudiants de montrer patte blanche en prouvant qu'ils ont déjà payé ou qu'ils disposent des fonds suffisants pour leur scolarité, sans quoi aucun visa ne sera délivré. La conseillère de coopération et d'action culturelle à l'ambassade, Muriel Piquet-Vio, tenait ce matin une conférence de presse pour expliquer cette décision.
21: La fraude est un vrai sujet sur les dossiers campus et qui correspond à une réalité du pays et du Cameroun avec le nombre important de demandes. Si vous avez un nombre important, vous avez aussi un nombre important de possibilités de fraude. La partie où on doit apporter une preuve supplémentaire de solvabilité, pour l'instant, ce n'est que ici, au Cameroun. Ce n'est pas ni l'Institut français, ni le service de coopération et d'action culturelle, ni Campus France qui décide. C'est décidé par le service des visas. Et le service des visas a la légitimité de décider les pièces qu'il faut pour pouvoir examiner le dossier.
0: À propos recueilli par Emmanuel Jules Ntap, cette prise de parole fait suite à la gronde de certains étudiants et parents. Ils étaient rassemblés pacifiquement mardi devant l'ambassade pour dénoncer une délivrance de visa en chute libre ces dernières semaines. À la une également, le groupe djihadiste ADF qui poursuit ses incursions meurtrières dans l'est de la RDC. Plusieurs attaques ont visé ces derniers jours le territoire de Beni dans le Nord Kivu. Le bilan est encore provisoire, Pauline Azidi, mais on parle déjà d'une vingtaine de morts.
22: Au moins 4 attaques distinctes ont visé le territoire de Beni. La première, dans la nuit de dimanche à lundi, a ciblé Beniville, qui abrite les autorités provinciales depuis la chute de Goma. Les présumés ADF ont attaqué les quartiers de Sayo et Matembo dans la commune de Moulekera. 7 civils ont été tués et 3 militaires FARDC sont tombés dans une embuscade. Puis mercredi, c'est la cité de Mangina et ses environs qui ont été pris pour cible. C'est plus au nord du territoire, quasiment à la frontière entre le Nord Kivu et l'Ituri, une commune rurale à 30 km de Beni. Cette fois-ci, selon le bourgmestre de la ville, 8 corps ont été retrouvés dans 2 quartiers différents. Enfin, il y a encore eu une attaque sur cette cité de Mangina jeudi dans la soirée. Le bilan est lourd, 12 morts, toujours selon Nicolas Kikuku, le bourgmestre de Mangina. Bilan toujours provisoire, les secours continuent de fouiller la zone. Ces nouvelles violences ont provoqué des mouvements de population vers le centre-ville de Beni. Pauline Abdelali Nazidi, Kinshasa, RFI.
0: La Cour pénale internationale interpelle l'ONU sur la situation à El Obeid, au Soudan. La procureure adjointe de la CPI a alerté les membres du Conseil de sécurité sur l'imminence d'une attaque sur El Obeid, la capitale du Kordofan Nord, assiégée par les forces paramilitaires du général Emeti depuis des semaines, et les observateurs craignent un assaut imminent, à l'instar de ce qu'il s'est passé à El Fasher, au Darfour, en octobre dernier. Nous ne pourrons pas dire que nous ne savions pas, s'est insurgée la procureure adjointe de la CPI. On écoute Nazat Khan.
3: Nous avons déjà été témoins de ce qui est en train de se passer à El Obeid. C'est un scénario qui se répète et d'autres crimes innommables vont être commis. Comme indiqué dans mon rapport, le bureau du procureur de la CPI et le Haut Commissariat aux droits de l'homme, nous sommes convaincus que des crimes graves sont sur le point d'être commis à El Obeid. Nous ne pouvons pas dire que nous ne savions pas, que ce n'était pas prévisible. C'est à ce conseil et à tous les États membres d'agir maintenant et d'empêcher de nouvelles atrocités, de prendre ses responsabilités et de veiller à ce que ceux qui risquent à nouveau de souffrir bénéficient d'une protection. Nous ne devons pas nous soustraire à notre devoir juridique et moral. Nous ne pouvons tolérer un autre El Geneina, un autre El Fasher.
0: La CPI qui va juger l'un des anciens commandants de la prison de Mitiga en Libye, Khaled Mohamed Ail El-Ishri, a été mis en accusation pour crime contre l'humanité, crime de guerre. Il doit notamment répondre de viols et de meurtres commis contre des migrants et des Libyens dans la prison de Mitiga entre 2015 et 2020. El-Ishri est le premier Libyen détenu et bientôt jugé donc par la CPI. La date de son procès n'a pas encore été fixée. Et puis le foot, le mondial se termine bientôt avec la finale Espagne-Argentine dimanche. Et dans un mois, la reprise de la Ligue 1. Dans ce contexte, l'Olympique de Marseille est en ce moment à Abidjan. Des activités sociales et touristiques au programme pour les joueurs du club phocéen, mais aussi un match amical vendredi contre le Dial.

0: C'est ce vendredi à 18h au Félicia. Molamine Sissavané, Abidjan, RFI.
1: Et merci si vous nous écoutez depuis Abidjan où il est presque 19h40. Bonne soirée.
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3: Les massacres du régime Oustachi sont encore un sujet extrêmement brûlant et source de tensions dans les Balkans, surtout entre la Croatie et la Serbie.
4: Voici sans doute l'une des pages les plus terribles de la Seconde Guerre mondiale. L'une des plus secrètes aussi. Celle des Oustachi, des révolutionnaires nationalistes croates, serbes, juifs, tziganes et opposants au régime, sont les victimes d'un génocide dans lequel disparaîtront entre 500 et 800 000 personnes. Près d'un dixième de la population de la région.
5: Bonjour. Le rapport de l'Europe à son passé totalitaire est de plus en plus présent dans le débat politique. En Allemagne, où l'AfD tenait récemment son congrès, la montée de l'extrême droite ravive les craintes d'une réhabilitation de l'idéologie nazie. Et en Croatie, on l'entendait, c'est un autre épisode sombre de l'histoire qui ressurgit, celui du régime Oustachi. En 1941, après l'invasion du royaume de Yougoslavie par les forces de l'Axe, Hitler et Mussolini installent ce régime à la tête de l'État indépendant de Croatie. La dictature Oustachi restera au pouvoir jusqu'à la défaite de l'Allemagne nazie. Et aujourd'hui, depuis que le premier ministre croate Andrej Plenković et le Mouvement de la Patrie, un parti d'extrême droite, ont conclu un accord de coalition après les législatives de 2024, un climat de révisionnisme historique s'installe. La minorité serbe est régulièrement prise à partie et ses représentants ont été écartés du gouvernement. Frédéric Lebel s'est rendu en reportage à Zagreb.
6: Dans le paysage médiatique croate, l'hebdomadaire Novosti s'est fait une place pour la qualité de ses investigations sur les dérives de plusieurs partis fascistes ou sur les abus sexuels dans l'église. Mais c'est aussi et surtout parce qu'il est un organe d'expression de la minorité serbe financé par l'État qu'il est aujourd'hui menacé par l'extrême droite. Un de ses journalistes, Hrvoje Simišević, nous a donné rendez-vous devant la rédaction en plein centre de la capitale.
7: C'est ici que l'année dernière, les supporters du club de football du Dynamo, des hooligans masqués, nous ont pris à partie avec des slogans menaçants. Ils hurlaient le salut fasciste, Zadom Premni, pour la patrie, prêt, en menaçant la minorité serbe. Et ensuite, ils s'en sont pris aux journalistes qui allaient vers eux.
6: Une quarantaine de salariés travaillent pour l'hebdomadaire dont le futur est désormais fragilisé. Sous la pression des nouveaux partenaires de coalition du gouvernement, il a perdu 35% de ses subventions et les intimidations sont sérieuses.
7: Si vous me demandez si j'ai peur, pour le moment, non. Mais j'ai reçu deux ou trois menaces de mort l'année dernière. La police enquête. Et l'année dernière, la rédaction a reçu une lettre qui contenait de la poudre. Il disait que c'était le poison superpuissant Novichok. En fait, ce n'était pas du Novichok, mais un acide dangereux. Ce genre de menace arrive constamment.
6: Novosti n'est pas la seule cible des mouvements d'extrême droite. Plusieurs festivals culturels serbes ont aussi été attaqués. Zadom Premni, pour la patrie, prêt, et leur cri de ralliement, un slogan du régime Oustachi pro-nazi, installé en 1941. Il est désormais repris par la star rock locale, Marko Perković, alias Thompson, qui l'a banalisé dans une de ses chansons phares, reprise en chœur par les 450 000 spectateurs de son méga-concert en juillet dernier. La députée croate d'opposition, Dalia Orešković, est régulièrement la cible de manifestations d'extrême droite et de menaces de mort, mais elle ne lâche rien et dénonce le retour de ce vocabulaire fasciste dans l'espace public.
8: Maintenant, on entend ces slogans partout, même au Parlement. Le Premier ministre est venu en personne à la répétition générale du concert de Thompson. La moitié du gouvernement s'est ensuite rendue à l'événement, rediffusé cette semaine sur la radio-télévision croate à l'occasion d'un jour férié religieux. Le message est clair, Thompson a le soutien de l'Église et du gouvernement. Iza Thompsona i tog ustaškog pozdrava stala i država.

0: et церква.
1: Le nationalisme du parti au pouvoir HDZ se redéfinit aujourd'hui toujours plus à droite de l'échiquier. Ce glissement s'accompagne aussi d'un révisionnisme historique nauséabond porté par des petits partis extrémistes qui voudraient nier l'existence des camps de concentration du régime Moustachi et ses dizaines de milliers de morts.
2: Une table ronde a été organisée au Parlement sur le camp de concentration de Jasenovac. Officiellement, 80 000 personnes ont péri dans ce camp. Mais dans ses conclusions, le pseudo-comité d'experts scientifiques a remis en cause le nombre des victimes, voire pire encore, leur existence. Ils veulent procéder à des excavations pour prouver l'absence d'eau humaine. En fait, ils veulent dire que les autorités yougoslaves ont menti sur l'existence de ce camp de concentration.
1: À la Bibliothèque nationale, on retrouve Ivo Goldstein, un des plus grands historiens de cette période. Il a documenté tous les crimes perpétrés par le régime Moustachi au pouvoir de 1941 à 1945. Serbes, Roms, Croates antifascistes et Juifs ont été exterminés. La famille d'Ivo Goldstein n'a pas été épargnée.
3: En tant qu'historien, je n'aime pas trop en parler, j'essaie d'être objectif. Mais oui, ma famille a péri. Tous ceux qui n'ont pas fui le territoire contrôlé par les Oustachis et les nazis ont péri. Les autres ont rejoint la résistance. Ce n'est pas juste notre bonheur, c'est aussi notre fierté. Mon père, jusqu'à sa mort, disait que pour lui, la chose la plus importante était d'avoir été soldat partisan de Tito à l'âge de 16 ans et demi. Même s'il a fait beaucoup de choses dans sa vie, pour lui, c'était la plus importante.
1: Et pour nier l'ensemble des crimes perpétrés par le régime Moustachi, les historiens révisionnistes ont désormais aussi le soutien de l'Église.
3: Depuis les années 1990, on observe un revirement complet. Maintenant, les Oustachis sont des bons gars. Certes, ce ne sont peut-être pas les meilleurs, ils ont commis des crimes, ils ont peut-être tué ou volé. Mais mon Dieu, si on écoute l'Église, ce sont de bons catholiques. Ils ont confessé leurs péchés, alors tout va bien. Et ils ont combattu pour la Croatie.
1: Le nouveau nationalisme croate a pris toutes les libertés avec l'histoire, avec un grand H. Son objectif, faire croire aujourd'hui que c'est dans la collaboration nazie que l'indépendance puise ses racines.
4: Température de l'eau 24 degrés, température extérieure 30-35.
5: Je vous le disais en titre, on n'avait pas vu cela depuis un demi-siècle.
6: Ce n'est pas la météo d'hier soir que vous entendez. C'est un journal télévisé diffusé en 2003. La situation n'a fait qu'empirer depuis, on le sait. Et un nouveau phénomène a fait son apparition dans les médias. Franceline Beretti, face aux vagues de canicule qui se succèdent, la désinformation climatique s'adapte.
7: Évidemment, quand tout le monde souffre et transpire, plus question de nier la réalité du réchauffement. Les climato-sceptiques ont donc modifié leurs attaques. Leur discours maintenant, c'est « la transition coûte trop cher, les voitures électriques sont inefficaces, les énergies renouvelables nuisibles ». Ces affirmations peuvent rapporter gros, comme l'explique à Euronews Philippe Newell, qui lutte contre la désinformation climatique.
8: Ces théories du complot, ces mensonges et cette désinformation sur le climat sont devenus des contenus viraux. Les influenceurs se servent du phénomène pour gagner leur vie, ils ont un intérêt à publier ce genre de contenu.
7: Plus ces contenus circulent, plus leurs auteurs gagnent de l'argent, ils ont donc un intérêt économique à véhiculer de la désinformation qui se fait passer pour un discours de vérité.
6: Également dans la presse, toute cette semaine, les violents feux de forêt qui accompagnent les grosses chaleurs.
7: Entre l'incendie mortel en Andalousie qui a fait 13 morts, des feux au Portugal, en Grèce, en Allemagne, dans un parc national et les 10% de la forêt de Fontainebleau partie en fumée, la canicule met les pompiers à rude épreuve. Alors comment anticiper ? L'Union européenne souhaite notamment un avion européen de lutte contre le feu. Plus généralement, l'idée est d'échanger les bonnes pratiques. En Belgique, la RTBF constate que chez elle, il n'y a pas systématiquement d'enquête pour déterminer la cause d'un feu de forêt, contrairement à ce qui se fait en France. Le commandant de la zone de la province de Luxembourg a donc décidé de former ses équipes chez ses voisins.
9: Il y a deux atouts. Le premier, c'est surtout de pouvoir être beaucoup plus précis et beaucoup plus efficace au niveau de la prévention, puisque plus vous connaissez les causes réelles des incendies, plus vous allez pouvoir cibler vos campagnes de prévention. Et deuxièmement, c'est pour ça que la police est également présente, la cellule peut mettre en évidence que certains faits peuvent être de type, on va dire, volontaire, criminel.
7: Eh oui, pour certains pays européens, le changement climatique fait découvrir ce qui est une évidence plus au sud.
6: Sur un sujet plus léger, Franceline, au moment des vacances, la canicule bouleverse aussi les habitudes des estivants.
7: Oui, les journaux regorgent de témoignages de vacanciers ayant changé de destination pour fuir la chaleur étouffante. Un nouveau concept apparaît même dans la presse, la « coolcation », les vacances à la fraîche. Mettre une petite laine la nuit, c'est le nouveau luxe, affirme le Corriere della Sera. L'été idéal des Européens ne sent plus la crème solaire et le sable brûlant, mais le bois humide et les lacs glaciaires. Le quotidien régional Ouest-France a même trouvé des vacanciers qui avaient froid. C'est à Tignes, en Savoie.
0: On est venu faire un petit peu de ski, profiter un petit peu de la fraîcheur de l'altitude pour éviter justement de souffrir en bas de la canicule. Mais on voit aussi ici quand même que ça souffre un petit peu, malheureusement, avec le réchauffement climatique.
7: En fait, il n'y a aucun endroit où l'on échappe au réchauffement climatique en Europe. Selon Politico, la vague de chaleur en juin a été responsable de la mort de 14 000 personnes. Euronews publie malgré tout le classement d'un index des échappées fraîches. Il est établi par une agence de voyage. Son conseil? Eh bien, partir dans les pays scandinaves, évidemment. Pour ceux, en tout cas, qui le peuvent.
6: Franceline Beretti, à bientôt. Et justement, on va aller faire un tour en Scandinavie pour parler des vacances des enfants. Comment les occuper quand les parents, eux, continuent à travailler? Partout en Europe, la réponse est compliquée par la multiplication des affaires de violence et de crimes pédophiles. Les parents, on les comprend, hésitent à confier leurs enfants à un centre de loisirs, un camp scout ou une colonie. Bien conscients des risques, les organisateurs renforcent la formation et les contrôles. On le verra au Royaume-Uni. Mais pour commencer, donc, direction la Suède. Dans ce pays, les colos sont une tradition, un pilier de la politique sociale et de la mixité. En Suède, la confiance envers les institutions est élevée et les garde-fous nombreux. Alors, chaque été, des milliers d'enfants partent sans leurs parents. Notre correspondante Ottilia Ferret a passé une journée avec eux à Alnas, une colonie près d'Uppsala.
10: La colo a vraiment la cote en Suède. Vous préférez partir en vacances en Thaïlande ou passer une semaine ici?
11: Une semaine ici.
10: Ces enfants de 7 à 15 ans perpétuent une tradition familiale. Beaucoup reviennent ici chaque été, comme leurs parents avant eux. Ce matin encore, Clara a pris seule le bus organisé par la colonie pour rejoindre Alner.
12: C'est aussi amusant d'être ici que de voyager à l'étranger. On peut se baigner et manger de la glace tous les jours. On s'éclate.
10: La conversation tourne court. Les enfants ont bien mieux à faire, à savoir s'élancer sur le ventre glisse et dévaler la pente à toute vitesse sur les bâches mouillées et savonnées. Trampoline, escalade, canoë et kayak, toboggan.
12: On saute tous ensemble.
10: Faire un tour en bateau. La liste des activités est longue. Cette colonie de vacances en compte pas moins de 18. Près du mur d'escalade, on trouve Roem, 20 ans, qui passe son cinquième été ici comme animateur.
13: Toute l'année, j'ai hâte de venir ici. Nous accueillons des enfants issus de toutes sortes de familles. Ils viennent ici pour souffler, se détendre et être eux-mêmes. Nous avons ce qu'on appelle le style Alnas, une sorte de charte que nous reprenons chaque semaine avec les enfants. L'idée est simple, traiter les autres comme on aimerait être traité soi-même. Cela vaut pour les enfants, comme pour les animateurs.
10: Dans l'entrebâillement de la fenêtre de la petite cabane à glace au mur jaune, on trouve Jan, 17 ans, encadrant lui aussi depuis plusieurs années.
14: Nous avons notre propre glace Alnas, qui coûte seulement 2 centimes, pour que tout le monde puisse se l'offrir. Et si quelqu'un n'a pas les moyens, on lui donne une gratuitement.
10: Comme beaucoup de ses camarades, il a lui aussi passé ses étés ici avant d'y travailler.
14: Regarde ici, quand j'étais petit, avant qu'on installe ces tapis, je cherchais des pièces sous les lattes en bois. Je les récupérais pour m'acheter une glace, Alnas. J'en achetais une tous les jours et j'économisais jusqu'au dernier jour pour pouvoir m'en offrir une plus chère. J'adore travailler ici. Pour moi, il n'y a pas vraiment d'été sans Alnas. On fait quelque chose qui a du sens. On ne fait pas ça pour gagner de l'argent, mais parce que c'est amusant. Voir un enfant s'amuser simplement parce que je suis là pour l'aider, ça représente énormément pour moi.
10: Pendant que des enfants dansent avec les encadrants, Rasmus Orstein, directeur des activités à Uppsala, en profite pour expliquer ce concept bien suédois de colonie, pilier des politiques sociales et éducatives, fortement subventionnées par les communes.
15: Une semaine coûte entre 100 et 150 euros environ. Chaque été, près de 10% des places sont gratuites.
10: Pour lui, c'est sur ce genre de colonie qu'il faut par exemple miser pour éviter que de très jeunes enfants ne soient recrutés par des gangs criminels, un phénomène devenu un véritable fléau en Suède.
15: Ici, ils viennent essayer de nouvelles activités, apprendre de nouvelles choses, rencontrer de nouveaux amis et se faire de beaux souvenirs pour toute la vie. Donner du pouvoir aux jeunes, c'est exactement ce que nous faisons. On parle beaucoup de jeunes comme artisans de la paix. Pour ça, la première étape, c'est d'apprendre à comprendre les autres. Il faut apprendre à résoudre les conflits par le dialogue. Ici, chacun a le droit d'aimer qui il veut, de s'habiller comme il veut et d'être qui il veut.
10: Et comme souvent en Suède, la nature est au cœur de l'expérience. Niché entre lacs et forêts, ce lieu qui accueille 3000 enfants par été a de véritables airs de cartes postales scandinaves.
15: Nos colonies ont énormément grandi ces 10 dernières années. Nous avons presque doublé leur taille. Les inscriptions pour l'été ouvrent et les places partent presque immédiatement. Certaines semaines affichent complet en seulement 10 secondes.
10: À Stockholm, par exemple, 9000 enfants ont demandé une place cette année pour 6700 disponibles. Si les colos ont encore de beaux jours devant elles, reste aux communes à trouver les moyens d'accueillir davantage d'enfants.
6: Le nombre de places en colo n'est en revanche pas vraiment un problème au Royaume-Uni. Dans ce pays, des crimes pédophiles ont été révélés et l'inquiétude est comme en France assez grande. Bonjour Marie Billon.
16: Bonjour Juliette.
6: Vous êtes notre correspondante à Londres. Alors les autorités multiplient les mesures pour rassurer les familles. Mais le premier constat, c'est que les Britanniques envoient moins leurs enfants en colo que leurs voisins.
16: Oui, c'est moins dans la culture britannique que dans celle des Français, par exemple. L'organisme Summer Camp Trust estime que seulement 2% des enfants britanniques entre 9 et 15 ans vont en colonie de vacances contre 10 à 15% en France. Les prix sont plutôt rédhibitoires car il n'y a pas de programme généralisé de subvention locale ou nationale. Contrairement à des pays comme la France qui proposent beaucoup d'aides sociales comme le pass colo du gouvernement ou bien des aides locales. Et puis il y a le fait qu'au Royaume-Uni, on parle des colonies de vacances, surtout quand il y a un souci. À l'été 2025, 8 enfants ont été hospitalisés après avoir mangé des bonbons contenant des sédatifs distribués par un homme de 76 ans lié à la structure accueillante d'une colonie de vacances religieuse. L'homme a plaidé coupable d'avoir drogué et abusé des jeunes garçons lors de cette colonie. Il a été condamné à plus de 20 ans de prison en début d'année.
6: D'où les efforts déployés pour rassurer les parents et pour promouvoir des séjours d'enfants plus sûrs.
16: Alors le Summer Camp Trust, qui est un organisme social organisateur de séjours, essaie de mettre en avant ce qu'il considère comme les bienfaits d'un camp de vacances, surtout si les parents n'ont pas les moyens de prendre des congés ou de payer pour des vacances en famille. Mais aussi parce que les colonies proposent des activités dans la nature et loin des écrans. Mais les inquiétudes des parents subsistent. Il faut savoir cependant que les textes prévoient des vérifications dites poussées pour toute personne travaillant en tant qu'employé ou volontaire avec des enfants. Les casiers judiciaires sont consultés, les potentiels avertissements ou réprimandes passées sont accessibles et un organisme peut, le cas échéant, demander à obtenir certaines informations détenues par la police locale.
6: Le gouvernement est intervenu, en plus des mesures que vous avez évoquées, il encourage, Marie, la parole.
16: Oui, le gouvernement a publié en mars un document intitulé « Travaillons ensemble pour protéger les enfants ». Le but est de délier les langues, ne pas attendre qu'un incident se produise pour que les inquiétudes soient partagées entre moniteurs ou bien remontées à la direction. Mais parce que c'est bien sûr compliqué de se plaindre, de partager des inquiétudes face à un supérieur, l'association NSPCC, la Société Nationale pour la Prévention de la Maltraitance des Enfants, a ouvert une ligne verte téléphonique dédiée aux encadrants et moniteurs pour les accompagner en cas de doute ou de complainte.
6: Les explications à Londres de Marie Billon, à bientôt. À la réalisation d'Accent d'Europe aujourd'hui, Tiffany Menta, merci. C'était la dernière de la saison. Dès la semaine prochaine, vous retrouverez les morceaux choisis de l'émission en rediffusion. Merci à vous pour votre écoute et merci à Théo Raison, Catherine Roland, Carlotta Morteo pour leur collaboration. Avec Frédéric Lebel, on vous retrouve le 31 août et on vous souhaite d'ici là un très bel été à l'écoute de RFI.
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19: Merci d'écouter RFI, il est 22h à Paris, 1h de plus à Kiev.
17: Diane Berger.
19: Des rassemblements spontanés dans plusieurs villes d'Ukraine aujourd'hui. Les manifestants dénoncent le départ du ministre de la Défense, le populaire Mykhailo Fedorov. Ses relations étaient tendues avec le commandant en chef des armées ukrainiennes. On ira à Kharkiv dans quelques instants. Le Brésil, premier pays ciblé par les nouveaux droits de douane de Donald Trump, et ce n'est pas un hasard. Le dirigeant américain veut peser sur la prochaine présidentielle brésilienne. Elle est prévue dans 3 mois. 32 personnes condamnées 8 ans après l'effondrement du pont de Morandi en Italie. L'enquête a révélé qu'il n'avait jamais bénéficié de travaux sérieux de maintenance. Et puis, il n'est pas encore candidat, mais il s'y prépare. En France, l'ancien président François Hollande prépare ce qui ressemble de plus en plus à une campagne pour retrouver l'Élysée. Phénomène rare en Ukraine depuis le début de la guerre, plusieurs manifestations ont éclaté aujourd'hui en réaction au limogeage du ministre de la Défense, Mykhailo Fedorov. Il est devenu populaire dans le pays en modernisant le fonctionnement de l'armée ukrainienne. Il est aussi associé au développement des drones de guerre, devenus indispensables pour faire face à l'armée russe. Mais il était en conflit avec Oleksandr Sirski, le commandant en chef des armées. À Kharkiv, où se trouve notre correspondante Emmanuel Chaz, plusieurs centaines de personnes se sont donné rendez-vous pour soutenir le ministre sortant.
20: Nous sommes contre le renvoi de Fedorov. C'est l'un des slogans les plus entendus aujourd'hui à Kharkiv où des centaines de personnes manifestaient leur mécontentement de voir le jeune ministre de la Défense poussé à quitter ses fonctions, lui qui bénéficie d'une large popularité en raison de ses réformes. Daria est étudiante, elle souhaite le retour de Mykhailo Fedorov à la Défense et elle explique.
21: Je pense que si nous ne défendons pas nos droits maintenant, nous allons connaître une crise politique pendant la guerre, alors que nous avons vu les résultats de Fedorov comme ministre de la Défense. En 6 mois, il a accompli ce qui était soi-disant impensable. C'est pourquoi nous sommes ici. C'est notre chance de mettre fin à la guerre à nos conditions.
20: Oleksandr, informaticien, va même plus loin. Selon lui, c'est la mauvaise personne qui a été écartée du pouvoir.
22: C'est le commandant en chef et non le ministre de la Défense qui aurait dû être écarté. Car nombre de ses décisions sont inacceptables. De son côté, Fedorov a entrepris des réformes efficaces pour le pays et s'est immédiatement attiré l'hostilité de certaines personnes.
20: Ce soir, alors que Volodymyr Zelensky a nommé un ministre de la Défense par intérim, la colère gronde encore, les manifestations se poursuivent et les participants l'affirment. Ils seront au rendez-vous tant qu'ils ne seront pas entendus. Emmanuel Chaz, Kharkiv, RFI.
19: Mykhailo Fedorov va donc être remplacé par intérim par Yevgeny Rmara, l'un responsable des services de renseignement ukrainiens. Les médias d'État iraniens rapportent il y a quelques minutes une série d'explosions dans le sud du pays. Pour la 6e nuit consécutive, les États-Unis ont lancé une nouvelle salve d'attaques contre le pays après déjà d'autres frappes plus tôt aujourd'hui sur différents secteurs du détroit d'Ormuz, notamment sur l'île de Keshm et autour du port de Bandar Abbas. L'Iran a de son côté visé plusieurs pays de la région alliés de Washington. Des attaques de drones ont notamment été signalées aujourd'hui à Bahreïn, en Irak, au Koweït et en Jordanie. Donald Trump va s'adresser solennellement aux Américains. Un discours qui portera, selon la Maison-Blanche, sur le système électoral américain et ses vulnérabilités. La prise de parole du président des États-Unis doit commencer à 21h, heure de Washington, 1h en temps universel. Et les opposants du président craignent déjà qu'il utilise ce discours pour remettre en cause les résultats des prochaines élections de mi-mandat. Elles sont prévues au mois de novembre, des élections qui s'annoncent difficiles pour son camp politique. Les derniers propos de Marco Rubio sont grossiers et arrogants, selon le gouvernement brésilien. Le chef de la diplomatie américaine a en effet accusé Lula, le président du Brésil, d'avoir mis son ego avant l'intérêt de son peuple lors des négociations commerciales. Le Brésil, qui est le premier pays du monde à subir les nouvelles taxes douanières de Donald Trump. Les barrières douanières américaines avaient été, on vous le rappelle, quasiment toutes annulées par la Cour suprême au mois de février. Mais à compter de mercredi prochain, certains produits brésiliens seront taxés à 25% lors de leur arrivée sur le sol des États-Unis. Et si le Brésil est la première cible de Washington, ce n'est pas un hasard, Marine de la Moissonnière, c'est très clairement politique.
1: À moins de 3 mois de la présidentielle au Brésil, Donald Trump veut peser sur le scrutin. Il cherche à favoriser son allié, Flavio Bolsonaro, et à porter préjudice à Lula en fragilisant l'économie brésilienne. Gaspar Estrada est politologue, membre de l'unité du Sud Global à la London School of Economics.
9: Certes, le gouvernement brésilien a annoncé des mesures de soutien aux industries les plus touchées par ces droits de douane. Cela étant dit, ça va nuire donc à la compétitivité des entreprises et éventuellement avoir une conséquence en matière d'emploi.
1: Mais la stratégie de Donald Trump est à double tranchant. L'an dernier, la hausse des droits de douane avait fait monter la popularité de Lula, qui s'était opposé fermement au président américain. Et depuis, le Brésil s'est efforcé de multiplier ses partenaires commerciaux.
9: Il y a une diversification de la matrice économique internationale du Brésil. À partir du moment où le Brésil exporte davantage ailleurs, eh bien son exposition aux États-Unis diminue et donc sa dépendance à Washington.
1: Flavio Bolsonaro lui-même a mis en garde les États-Unis. Il leur avait demandé de renoncer à ces surtaxes qui, selon lui, favoriseront son rival lors de la présidentielle.
19: Flavio Bolsonaro qui a encore réagi dans un message sur le réseau social X. Il rejette maintenant la faute de ces surtaxes sur le président Lula. Vous écoutez toujours RFI, il est 22h06 à Rome, en Italie. La fin de très longues années de procédures judiciaires au tribunal de Gênes. 32 personnes sont condamnées pour l'effondrement du pont Morandi, c'était il y a 8 ans. Un drame qui avait fait 43 morts. Pour le frère de l'une des victimes, à la fin de l'audience, ça y est, aujourd'hui on peut dire qu'il existe des coupables pour nos proches assassinés. Le procès a été titanesque, Anne Lenir, 283 audiences, 57 accusés et 4 ans de procédure.
2: Sous un torrent de pluie, le 14 août 2018, l'immense pont autoroutier va s'effondrer en quelques secondes, entraînant dans sa chute des dizaines de véhicules. Quelques mois plus tard, les enquêteurs révéleront qu'en 51 ans d'existence, le pont Morandi n'a jamais bénéficié de travaux sérieux de maintenance. De fait, le tribunal de Gênes a prononcé un total de près de 200 ans de prison cumulée pour 32 accusés, dont plusieurs ex-cadres de l'ASPI, la société gestionnaire du pont Morandi. Tous ont été reconnus coupables de négligence et d'homicide involontaire. L'ancien directeur général de l'ASPI, Giovanni Castellucci, a écopé de la peine la plus lourde, 12 ans de réclusion, tandis que 25 prévenus ont été acquittés. La présidente du comité des proches des 43 victimes, Aigle Possetti, s'est déclarée non pas contente, mais satisfaite, je cite, parce que les responsabilités ont été bien identifiées et que des peines sévères ont été infligées. Anne Lenir, Rome, RFI.
19: La France et le Maroc agiront toujours ensemble. Ce sont les mots du Premier ministre français Sébastien Lecornu à Rabat aujourd'hui. 14 accords de coopération ont été signés avec le gouvernement marocain, mais aucun commentaire lors de ce voyage sur les dernières révélations du média Forbidden Stories concernant le logiciel d'espionnage Pegasus utilisé par le Maroc, notamment contre des opposants politiques. Selon cette même enquête publiée ce matin, la France aurait elle aussi envisagé d'acheter le logiciel. Et puis à moins d'un an de la présidentielle en France, François Hollande ne dissimule plus ses ambitions. L'ancien chef de l'État a réuni ses soutiens hier au Sénat, l'occasion de multiplier les signaux en vue de son retour possible dans l'arène. Charlotte Urien-Tomaca.
3: Il continue de semer des cailloux vers une possible candidature. Nouvelle démonstration mercredi soir dans les jardins de la Questure du Sénat. François Hollande a prononcé devant une centaine de soutiens un discours aux allures de pré-campagne. L'ancien président est regonflé par 2 sondages. Dans un baromètre Elab, il est la personnalité préférée des électeurs de gauche, avec 46% d'opinion favorable. Et dans une enquête IFOP fiduciale pour Paris Match, il arrive en deuxième position des personnalités préférées des Français, derrière Michel-Édouard Leclerc. De quoi nourrir ses ambitions. Depuis des mois, le Corrézien sillonne la France, réunit ses proches et prépare son retour. Au journal Marianne, il l'assurait encore en avril, je cite « Je me prépare ». En 2017, plombé par sa faible popularité, il avait renoncé à briguer un second mandat, un choix qu'il n'a jamais vraiment digéré. Dans une gauche divisée et un parti socialiste fragmenté, l'ancien président se tient à l'écart de la primaire du PS qui devrait avoir lieu au mois d'octobre. François Hollande espère désormais apparaître comme le recours, celui qui pourrait revenir au moment où les autres candidatures s'essouffleront.
19: Et après les informations, c'est l'heure de Fête en Boucan. Bonsoir Delia Collinet, James Woka.
4: Bonsoir, bonsoir Diane.
19: À tout de suite.
4: À tout de suite.
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0: Bonjour à tous et bienvenue sur RFI.
1: Dans l'émission Fais ton boucan.
0: Uniquement dans la joie et dans la bonne humeur.
1: Et si on fait pas de bruit, que du boucan. On est ensemble avec toute l'équipe comme d'habitude, juste en face de moi à la réalisation, Mathieu.
0: La plus petite personne que je connaisse.
1: Oh waouh, Déa, c'est toi qui dis ça, tu vas mettre deux. Léa est juste derrière.
0: Oui, notre manager, community manager.
1: Élise, t'es où?
0: Elle est là.
1: Yeah.
0: La Hira, notre fille d'amour.
1: Bisous. Allez, on y va. On commence l'émission, je vous jure qu'elle va être incroyable. Écoutez par quoi on commence. Inosby.

0: Inosbi qui était avec nous. Inosbi,
1: t'as ma fille. Hein.
0: C'est ça que j'ai dit. Hein. T'as pas entendu ça?
1: Non, pas trop.
0: Et qu'est-ce que ça veut dire, comme toi, tu es fluent?
1: Ça veut dire tu joues mal.
0: Ah, d'accord. Je pensais que je prononçais mal, c'est pour ça. Alors, Inosbi qui était avec nous dans l'émission lundi. On a passé un excellent moment avec lui,
1: trop bien.
0: Il faut le dire. 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Merci d'être avec nous dans Fais ton boucan. On est ensemble jusqu'à 23h. James, est-ce que ça va être une belle émission aujourd'hui?
1: Tu poses la question vraiment?
0: Oui.
1: Elle va être incroyable. On a une belle programmation juste pour vous. Rap, R&B, Zouk, il y a des belles sonorités qui viennent du Sénégal aussi. Et il faut qu'on vous partage quelque chose qu'on a entendu sur les réseaux sociaux. Je vous préviens, c'est du miel. Et aujourd'hui, on a un grand boucan, Wandjan Dimedi, le chanteur guinéen qui représentera le pays haut et fort à Paris pour un concert au Cabaret Sauvage le 22 août. Reste avec nous, il sera là dans une vingtaine de minutes. Delia,
0: oui,
1: est-ce que tu sais ce que ça veut dire déjà maintenant? Parce qu'ici, on parle plusieurs langues.
0: Non, moi, je ne sais pas parler cette langue pour le coup.
1: Bah, cette langue, c'est du nouchi. On peut traduire ça par une grande foule, un grand groupe et deux rappeurs ivoiriens. Ramène le Jamanon, Suspect 95 et Kadja avec Jamanon.

0: Non.
1: Eh oui. Jamais ça, c'est non. Vraiment un titre avec lequel on gagne sur un ring de boxe, non?
0: Ouais, j'aurais dû mettre ça pour la battle.
1: Et ouais, vraiment.
0: Aïe, aïe, aïe, aïe,
1: bah, loupé,
0: les regrets. La chanson Jamana avec Kaja, extrait de l'album Demos 10 de Suspect 95, sorti en 2026.
1: Et restez bien avec nous dans un instant, ce sera l'actu boucan. On va parler du groupe PLL, de canoë kayak et d'un concert gratuit. Canoë. Parce qu'ici à RFI, on aime la gratuité. C'est doux.
0: Surtout toi.
1: Ah, c'est doux, la gratuité, c'est doux. Et tout de suite, on écoute le coup de cœur de notre ami Case qui s'occupe de la playlist de RFI. L'homme s'appelle Mao Sidibé. Il est sénégalais, auteur, compositeur, interprète. On écoute Amina Ayé.

0: ça.
1: Aïe, aïe, aïe.
0: J'adore.
1: On remercie Kaïs de nous avoir proposé ce titre. Hein. Mao Sidibé avec Amina Yé. Et dans ce titre, Mao rend hommage à la femme sénégalaise qui lutte tous les jours pour construire son avenir sans l'aide de personne. Comme on dit chez nous, c'est une femme d'Ubout, la femme sénégalaise.
0: On adore ce genre de message. N'oubliez pas, ce titre est disponible dans la playlist RFI. Et Delia, tu sais que j'ai un autographe de la prochaine chanteuse qu'on va écouter.
1: Ah, c'est qui?
0: Ouais, je te jure, elle s'appelle Dory. Ah, je pense que tu la connais, ce sera notre invitée du lundi 20 juillet du Zouk. Une belle voix, c'est tout ce qu'on aime. Trop pour moi de Dory, en fait, ton boucan.
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0: La chanteuse Dory qui sera avec nous lundi 20 juillet. Trop pour moi. Il est 22h24 à Paris et tout de suite, c'est l'heure de l'actu boucan.
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2: À la une de l'actualité. Ulysse s'empare du box-office.
0: L'Odyssée, le nouveau long-métrage de Christopher Nolan, réalise déjà un démarrage historique. Ce film de presque 3 heures réinvente le mythe d'Homère avec un casting 5 étoiles. Yes. Matt Damon, Tom Holland et... ou encore Zendaya.
2: Rien que ça.
0: À l'international, l'engouement est tout simplement historique. Le film s'apprête à faire exploser le box-office mondial dès ce week-end. Pour dire, Oppenheimer, un gros film du même réalisateur Christopher Nolan, qui a écoulé 4,4 millions de tickets.
2: Rien que ça, c'est pas beaucoup. Non, pas du tout.
0: Et bah, il y a bon espoir que l'Odyssée atteigne au moins 5 millions de spectateurs dans les mois qui viennent. Petite polémique d'ailleurs sur ce film. Et l'actrice kényane Lupita Nyong'o qui joue le personnage d'Hélène de Troie, femme la plus belle du monde dans le film et dans cette histoire. Évidemment, certaines bouches n'ont pas attendu longtemps pour critiquer l'actrice.
2: Comme réclamant d'habitude, il y en a toujours,
0: une
2: hein.
0: femme blonde aux yeux bleus. Hein. Bon, on va pas donner l'heure à ce genre de personnes et ce genre de paroles. Les femmes noires sont belles.
2: Exactement.
0: Non, déplaise à certains.
2: On
0: le film disponible au cinéma entre hier et demain. Sortez les pop-corn. Les Guadeloupéens sont les nouveaux champions de France de canoë-kayak.
2: Exactement, on est partout. Les jeunes pagayeurs ont signé la meilleure performance de leur histoire au championnat de France de canoë-kayak, disputé à Mantes-la-Jolie dans le 78, qui réunissait les meilleurs pagayeurs français des catégories minimes jusqu'aux vétérans. L'équipe guadeloupéenne a remporté 6 titres de champion de France, une médaille d'argent et une médaille de bronze. Parmi les grands artisans de cette victoire, il y a les pagayeurs Mathis Ticot et Ruben Romain. Sacré à plusieurs reprises en individuel et en équipe. Les pagayeurs ont été accueillis chaleureusement ce lundi à l'aéroport de Marie-Spondé en Guadeloupe. On vous a dit, vous voulez pas nous écouter, mais Guadeloupe, terre de champions, les gars.
0: Attends, on a tout. Les Antillais, vous faites du canoë-kayak.
2: On fait du canoë-kayak. Après le jus d'eau, on récupère le canoë. Il y a quoi en fait?
0: Allez, sans raison pour les autres quand même.
2: Dans le plus grand des cas, on est comme ça. Le groupe PLL jouera à Paris en avril.

0: Non, c'est pas ça les paroles.
1: Le groupe de l'île de la Réunion, composé de Lil King, SG et Luigi, se sont imposés dernièrement grâce à plusieurs titres comme celui-là, Châtiment, Maya ou alors Roulement, qui leur a apporté single d'or et de platine. Avec des sonorités dancehall, chata, ils ne comptent pas s'arrêter là et donnent rendez-vous à leurs fans à Paris pour leur concert le 3 avril 2027 à La Cigale, cette salle emblématique de la scène française. Véritable symbole de reconnaissance artistique, cette première Cigale représente l'aboutissement de plus de 10 années de travail, d'indépendance et de développement.
2: Il mérite ça.
1: Bien sûr, plus qu'un concert, cet événement marque l'entrée du groupe dans une nouvelle dimension et confirme sa place parmi les artistes réunionnais les plus influents de leur génération. Notez bien le rendez-vous, Delia, t'as noté ?
2: J'ai bien noté, on y va ensemble d'ailleurs.
1: Si vous passez à Paris le 3 avril 2027, vous savez quoi faire.
2: Eh oui.
1: Des concerts gratuits
2: dans
1: 93 en Ile-de-France.
2: Et la gratuité en Noël, et la gratuité, c'est ça, et la gratuité.
1: Allez, faut y aller, Delia.
2: Ça se passe au parc départemental Georges Valbon à la Courneuve dans le cadre de l'événement Bel Été. C'est ce samedi, donc il y aura les artistes Jungly et Soul King en concert. Dimanche, un spectacle de Bollywood, Masala, est proposé. Et le 1er août, eh ben, il y aura

0: Oui, Franglish sera là. Je pense qu'il va avoir du monde, bien évidemment. Et Franglish, quand il est sur scène, eh ben, il a tout compris. Il ne se limite pas à chanter que sur des prods, mais il propose une vraie, un vrai show scénique à sa communauté. Bref, il fait le taf.
1: Ah, vraiment, hein.
0: Ouais.
1: Mais bon, est-ce que tu serais prêt à aller le voir si c'était payant?
0: Bien évidemment que oui.
1: T'as un peu trop bégayé, je trouve.
0: On aime la gratuité.
1: Ouais, un peu trop. Hein.
0: Allez, c'est parti. On va danser avec nous, l'ami Tania Saval. Ouh. C'est parti.

0: Tu les découvres, ces titres, mon James Lay.
1: Ouais, je les découvre, j'avoue. C'est un peu jugé au début.
0: Mon grand-père disait quelque chose de très intéressant. Il disait, faut jamais laisser la musique se gaspiller.
1: Ah.
0: Quand tu aimes un titre, tu te lèves et tu danses. Ouais. Et c'est ce qu'on a fait aujourd'hui.
1: C'est ce que t'as fait, ouais.
0: Exactement.
1: Non, mais toi, tu peux pas t'empêcher.
0: Tania Saint-Val, Boogie Zouk, c'est la diva du Zouk. Hein. Ça fait plus de 40 ans que cette dame nous fait danser avec ses titres. D'ailleurs, elle a sorti un tout nouvel EP qui s'appelle La Vie Belle.
1: Ah, et bien sûr, il y a du Zouk là-dedans.
0: Bien évidemment.
1: Évidemment. Bah ouais, cette musique créée par le groupe Antillais Kassav qui a inspiré tellement d'artistes dans le monde entier depuis maintenant plus de 40 ans. Et si vous avez un doute, écoutez ce que j'ai entendu sur les réseaux sociaux.

0: vous avez sûrement reconnu l'air de la chanson Saucik du chanteur américain Ne-Yo, un classique du R&B. Et ce qu'on entend, bah oui, c'est bien du zouk. C'est l'œuvre d'un jeune compositeur capverdien qui s'appelle Craig Andrade. Je suis allé voir ce qu'il fait sur les réseaux sociaux et vraiment, ce gars-là, c'est un malade mental. Enfin, surtout, un fou de zouk parce qu'il remixe plein de choses en version zouk ou kizomba. J'ai vu Drake, Wizkid, Bruno Mars, même Michael Jackson ou alors les chansons Disney. C'est vraiment n'importe quoi. Et le pire, c'est que ça marche plutôt bien, hein, ouais. On s'ambiance. Et si vous voulez aller voir son Instagram, c'est CR2IGYY. Ou alors tapez Craig Andrade et vous allez trouver ça, j'en suis sûr. Par contre, j'avoue que la version zouk, elle est bien, mais l'original,
1: bah oui, on
0: moi j'aime
1: passer,
0: beaucoup. Hein, c'est aussi que chanson de cœur brisé. C'est Ne-Yo sur RFI.

0: Vous avez entendu, le grand boucan est là, c'est l'heure. Un grand nom de la musique urbaine guinéenne, un artiste qui a fait ses preuves dans tout l'Afrique de l'Ouest. Grâce à sa musique qui s'inspire de son quotidien, des défis de la jeunesse et de la quête d'un avenir meilleur. Aujourd'hui, avec nous, on a Wandjour Dimédi. Comment tu vas?
1: Ça va super bien.
0: Yeah, super, bah déjà t'as vu danser en régie là.
1: Ouais. C'est comme ça.
0: Le remix Zouk, Zouk de Neyo.
1: C'est un son qui m'a beaucoup bercé. Tu
0: ouais.
1: Vois,
0: ah ouais. Ça fait plaisir d'entendre des nouvelles versions.
2: Merci d'être avec toi en tout cas, Wandjour. Wandjour, je sais que t'es pas venu que pour nous voir, hein, James et moi, mais t'es venu aussi pour faire ta promo et c'est ok. Il y a pas de souci. Dans quelques secondes, on va écouter ton titre Aduna, mais avant tout, qu'est-ce que ça veut dire Aduna?
1: Aduna veut dire la vie.
2: Okay. Ok.
1: La vie, c'est la vie sur cette terre. Donc dans Aduna, je parle et je veux et véhiculer le message en disant aux gens que et la vie et au fait rien n'est éternel.
2: Ok. Mmh. D'accord. Et rien n'est acquis.
1: Voilà.
0: Yeah.
1: Tout finit par finir.
2: Ok.
0: Ok. Donc ouais, il faut vraiment profiter de l'instant présent hein. Et de cette émission aussi hein. On est avec toi pour un peu plus de 20 minutes.
1: Bah ouais, Wandjour, ça va.
0: On va parler de plein de choses hein, de tes débuts, de ton dernier projet aussi. Moi j'ai hâte, on a plein de belles questions pour toi.
2: Wandjour Dimédi.

0: l'inclusion de cette équipe internationale de chercheurs ivoiriens, ghanéens, kényans, néerlandais, britanniques et américains. La probabilité qu'un tel événement survienne aujourd'hui est 5 fois plus élevée que si les activités humaines n'avaient pas favorisé le réchauffement, et à l'avenir, ces épisodes pourraient se produire tous les 2 à 4 ans. Il faut donc s'adapter à cette nouvelle réalité climatique. C'est un défi. La région connaît une croissance urbaine très rapide. Dans ces conditions, les infrastructures atteignent leurs limites. Des limites qu'il faudra désormais prendre en compte pour tous les nouveaux projets de drainage notamment, mais également de systèmes d'alerte précoce des populations.
1: Les explications de Simon Rosé. Répondre au défi de l'accès à l'eau sur le continent, c'était tout l'enjeu du Forum de l'eau qui vient de s'achever à N'Djamena, organisé conjointement par le gouvernement tchadien et la Banque mondiale. Sur les pistes de réflexion pour un meilleur accès à l'eau, écoutez Stéphane Lacot. Il est le secrétaire exécutif de l'ONG Water for Life Cameroun, spécialiste de la gestion de l'eau, et répondait aux questions de Nicolas Sur.
2: Bon, déjà, l'une qui est la plus intéressante, c'est de mieux gérer les ressources qui existent déjà pour éviter de gaspiller une source qui est rare. La deuxième chose, c'est de développer les services de l'eau, aussi bien en milieu urbain qu'en milieu rural, mais avec une approche qui garantit la durabilité des services lorsqu'ils sont mis en place. On peut améliorer l'investissement parce que les besoins d'investissement sont très importants et vont aller croissant avec les besoins qui évoluent également en suivant les tendances de la croissance démographique, des croissances urbaines qui sont très fortes et la diversification des services. On peut aussi interagir beaucoup sur la question de la coopération parce qu'il y a beaucoup de ressources en eau qui sont partagées, pas seulement au niveau des États, mais au niveau même des localités. Et quelquefois, le problème, ça peut être que la source se trouve dans le village amont et les utilisateurs sont dans le village aval. Mais s'il n'y a pas de la collaboration et de la coopération entre les deux, on peut se retrouver à avoir un problème d'accès une fois de plus.
3: Et s'il n'y a pas de coopération entre les différentes entités, on a aussi un risque de conflit. Une guerre de l'eau, c'est une menace sérieuse pour l'avenir?
2: Une menace très sérieuse, je dirais. Beaucoup de pays rencontrent déjà ça, essaient de gérer ça par de la réglementation. Bon, ça peut marcher à l'échelle d'un pays, mais quand on se retrouve au niveau communautaire, c'est beaucoup plus compliqué. Sachant que certaines des sources d'eau partagées au niveau communautaire tendent à avoir un volume disponible qui n'évolue pas avec la demande. Et donc, ça fait une pression plus importante sur les sources disponibles. Ça va induire des jeux d'influence qui vont se mettre en œuvre pour assurer l'accès à une communauté comparativement à l'autre. Et donc, derrière, ce sont des crises qui vont arriver. Donc, nous pensons que avec les changements climatiques qui rendent moins disponibles facilement les ressources qui sont existantes, on va se retrouver à avoir de plus en plus de crises qui vont se déployer aussi bien au niveau communautaire, au niveau interétatique.
3: Stéphane Lacot, si vous deviez retenir une priorité absolue pour améliorer la sécurité de l'eau en Afrique dans les 10 prochaines années, laquelle serait-elle ?
2: Je proposerais qu'on puisse investir à la fois sur l'infrastructure, sur la coopération, sur les évolutions sociales autour des services, ainsi que la préservation des ressources existantes. Donc, il faudrait une intégration de tout cela pour qu'on en arrive à des investissements qui sont durables et qui adressent effectivement la sécurité en eau.
1: L'invité de Nicolas Sur dans Afrique Midi, le spécialiste de l'eau, Stéphane Lacot. Et puis, à un mois de la reprise de la Ligue 1, l'Olympique de Marseille est à Abidjan. Les Olympiens ont atterri hier pour une tournée de préparation. Des activités sociales et touristiques au programme, mais également un match amical vendredi contre le Yamoussoukro FC. Sur place, notre correspondant Molamine Sissavané a pu assister à l'entraînement des joueurs marseillais au stade Félix Houphouët-Boigny.
4: Le temps d'un entraînement, le supporter abidjanais de l'OM transforme le Félicia en un mini vélodrome. Eli, président du fan club OM.
5: Certains d'entre nous ont la chance d'aller à Marseille pour voir des matchs, mais il y a la grande majorité qui n'a pas cette chance. Donc ils ont des étoiles plein les yeux en étant au plus proche des joueurs en fait.
4: Dans les tribunes, beaucoup de jeunes, dont Razak Diomandé, pensionnaire de l'académie de Yamoussoukro FC.
6: C'est une opportunité pour moi de les voir jouer, d'apprendre. En même temps, c'est pour voir aussi si notre équipe professionnelle qui est montée cette année peut se comparer aux grandes équipes, parce que l'OM c'est une grande équipe.
4: Pour Siandou Fofana, ministre de Tourisme, le partenariat avec l'OM est fructueux et se poursuit. D'où ce séjour d'activation.
7: En accueillant l'Olympique de Marseille qui, en son sein, des Ivoiriens, Didier Drogba, Basile Boli, qui ont joué, démontrent à souhait que le pays est stable. En second lieu, les Ivoiriens se sentent confortés que leur pays est désiré.
4: Tout en promouvant Sublime Côte d'Ivoire en France, l'OM tenait à en vivre l'expérience avec toute l'équipe. Grégory Lamela, directeur commercial.
8: La volonté du club également, c'est de venir sur le territoire ivoirien, découvrir ce beau pays autour de lieux touristiques,

0: L'activité sociale, forcément chaque préparation il y a des matchs amicaux et jouer une équipe locale pour nous c'est très important.
1: Olympique de Marseille contre Yamoussoukro FC, c'est ce vendredi à 18h au Félicia. Molamine Sissavané, Abidjan, RFI.
2: À Abidjan et en temps universel, il est 22h46. Les grands titres de l'actualité internationale, c'est le Moyen-Orient qui replonge un peu plus dans la guerre. Les États-Unis ont mené ce soir des bombardements sur le sud de l'Iran, des ponts et un aéroport pris pour cible. L'Iran, qui réplique contre des sites militaires américains dans les pays du Golfe, demande à ses alliés houthis du Yémen de se tenir prêts. De son côté, le médiateur pakistanais exhorte les deux camps à revenir autour de la table des négociations. La crise politique en Ukraine, après le limogeage du très populaire ministre de la Défense, Mikhailo Fedorov, qui n'a pas mâché ses mots à l'encontre du commandant en chef de l'armée, poussant le président Volodymyr Zelensky à appeler à l'unité nationale face au risque de fracture. À Kiev et dans plusieurs villes d'Ukraine, des manifestants ont protesté contre le départ de Mikhailo Fedorov. Il est remplacé par un responsable du renseignement pour assurer l'intérim. Et puis l'enquête progresse en France. Après les incendies en forêt de Fontainebleau près de Paris, 3 personnes sont présentées à la justice en vue de leur mise en examen. Le chef de l'État, Emmanuel Macron, s'est rendu sur place pour remercier les pompiers engagés. 10% de la forêt de Fontainebleau est partie en fumée ces derniers jours. Ils sont omniprésents dans l'automobile, l'éolien ou encore les batteries électriques. Le prix des minéraux critiques a bondi ces deux dernières années. Plus 100% pour le lithium, plus 130% pour le cobalt. Face à cette flambée des prix, comment tirer davantage de bénéfices? Eh bien d'abord en les transformant sur place. Une transformation locale que souhaitent développer les États africains, dont les sous-sols regorgent de ces minéraux. Afrique Éco à Abidjan avec Abdoulaziz Diallo.
3: Le lithium, le cobalt, le cuivre ou encore le graphite sont devenus les matières premières les plus convoitées de la transition énergétique. Le continent africain concentre près de 30% des réserves mondiales de minéraux critiques pour une valeur estimée à environ 29 500 milliards de dollars. Pourtant, la majeure partie de ces minéraux quitte encore l'Afrique sans être transformée, ce qui représente un manque à gagner pour le continent, explique Dr Albert Kouadio, spécialiste des mines extractives.
4: Lorsque un pays donne des permis de recherche à des entreprises étrangères à l'extraction, si le pays a trop eu, c'est pour l'heure de 10%. Le cœur des industries, c'est les minéraux. Si l'Afrique veut être développée, on doit chercher des stratégies pour préserver notre sous-sol.
3: L'ambition est de fabriquer sur le continent des composants, voire des produits finis. Une manière de créer davantage d'emplois, de développer une industrie locale et de capter une plus grande part de la richesse générée par ces ressources. C'est la vision défendue par Othmane El Ferdaous, ambassadeur du Maroc en Côte d'Ivoire.
5: Il ne faut pas s'arrêter aux premières transformations. Ce n'est pas qu'une question de raffinage et de process. Il faut aussi aller en aval des chaînes de valeur. Ça veut dire transformer soi-même, capter les primes d'aval, ça veut dire les primes de marque, les primes de distribution.
3: Mais cette ambition ne pourra se concrétiser sans une énergie abondante, fiable et à un coût compétitif. Pour le diplomate marocain, l'un des préalables à cette industrialisation passe par le renforcement des infrastructures énergétiques à l'échelle du continent.
5: Il y a un projet continental, le gazoduc africain atlantique qui réunira le Nigeria au Maroc puis vers l'Europe. Il va desservir plus d'une dizaine de pays et tous ces pays côtiers vont pouvoir avoir du gaz africain pour transformer avec des centrales de cycle combiné et produire de l'électricité industrielle compétitive.
3: La Côte d'Ivoire, qui a récemment accueilli un forum sur le sujet, entend se positionner sur cette nouvelle chaîne de valeur. Mais pour transformer ses ressources et bâtir une véritable industrie africaine, aucun pays ne pourra agir seul, estime le ministre ivoirien des Mines, Mamadou Sangafoua Koulibaly.
6: Pour un minéral critique donné, il y a tel nombre de pays qui pourraient se mettre ensemble pour l'exploitation et il y a d'autres pays qui pourraient venir pour la transformation du semi-fini avant qu'on aborde le marché international.
3: Pour y parvenir, encore faut-il mobiliser les financements. Le président de la BAD, Sidi Ouldeta, assure que l'institution accompagnera le développement de la chaîne de valeur régionale. Abdelaziz Diallo, Abidjan, RFI.
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2: Et place à la musique, donc, pour clore cette édition d'Afrique Soir. Et pour la toute première fois, j'ai le plaisir d'accueillir l'ambianceur en chef de cette antenne. Bonsoir Hervé Mandina, alias DJ Facemaker.
7: Et bonsoir Mathis Limano, ravi de partager le micro avec vous.
2: Et c'est partagé, je vous souhaite la bienvenue dans l'arène, Hervé. Alors pour ce jeudi 16 juillet, vous nous promettez une sélection éclectique. Par quoi on commence?
7: Alors pour cette grande première, Mathis, je vous propose d'aller à Codincry pour écouter le duo flamboyant Queen Rima et Antoine Flingo sur le titre Kissia. Alors Mathis, Kissia en langue soussou signifie le salut ou la délivrance. Et la délivrance est totale. À l'écoute de ce morceau dans les quartiers de Conakry, j'en suis sûr.

0: Queen Rima et Antoine Flingo qui font vibrer la jeunesse guinéenne en ce moment. Vous nous posez l'ambiance directement, DJ Facemaker. Où est-ce qu'on va maintenant? Où est-ce qu'on met les voiles?
1: Allez, on prend le large, Baptiste, direction le Cap Vert avec Lisandro Cucci et son dernier morceau, Newton, qui signifie en créole capverdien, on a, oui, on a. Et qu'est-ce qu'on a ici? Une chanson absolument dansante dont le clip a été tourné dans les rues de Praia. Lisandro parle de résilience, de la richesse du cœur face aux épreuves de la vie. Et avec ce rythme, ça donne envie de réserver un billet d'avion sans retour. Attention les yeux et surtout les oreilles, Matisse.

0: Bon, le billet d'avion est pris de mon côté. Merci Hervé Mandina avec ce morceau de Lisandro Cuxi. Pas le temps de traîner. Quel est le troisième acte de votre sélection?
1: Alors, changement d'ambiance. Matisson atterrit à Abidjan pour retrouver la sensation afro-pop Marijo avec son titre Apprends-moi. Oui, derrière ce titre aux allures de leçon, c'est une véritable masterclass de vulnérabilité amoureuse. Et le morceau séduit actuellement un plus grand public sur les réseaux sociaux et ça se vérifie aussi sur RFI.

0: La chanteuse ivoirienne Marie-Jo, dont on a bien retenu la leçon avec son titre « Apprends-moi ». Mon cher Hervé, c'est déjà l'heure de votre dernier morceau. Vous fermez la marche avec la séquence rétro consacrée à Mokobé et Oumou Sangaré.
1: Oui, en effet, je vous ramène en 2003, année où Mokobé et Oumou Sangaré créent le choc des générations et des cultures. Sur le titre « Voix du Mali », sorti dans l'album « 113 dans l'urgence ». Et à cette époque, Mokobé dénonce le film « Fatou la malienne » sorti en 2001, qui stigmatisait les cultures des familles d'Afrique de l'Ouest en les réduisant au Mali seul. Alors le titre a provoqué un immense élan de fierté nationale à Bamako et dans la diaspora. On en reparlera plus longuement dans l'Afro Club de Luxe ce mois d'août.

0: C'est donc avec Mokobé ou Mousse Sangaré que l'Afro Club referme ses portes. Une chronique signée Hervé Mandina, alias DJ Facemaker. À retrouver, à réécouter sans modération sur l'application RFI Pure Radio et sur notre site internet RFI.fr. Un dernier mot peut-être, Hervé.
1: Oui, rendez-vous ce vendredi 17 juillet dès 20h10 TU pour la version grand format de l'Afro Club. Donc demain, ce sera l'artiste nigérien Sike, notre invité. Belle soirée à vous, Mathis, et bravo pour cette première chronique avec moi.
0: Merci beaucoup et bonne soirée. Hervé Mandina, alias DJ Facemaker, l'ambianceur en chef sur les ondes de la Radio du Monde.

Kobe et Oumou Sangaré pour accompagner votre soirée sur RFI. Merci beaucoup de votre fidélité. Afrique Soir était réalisé par Mathieu Badre, rédacteur en chef Alexis Guilleux. Il est presque 1h à Paris, 23h temps universel. Restez bien avec nous tout de suite. Le retour de l'information dans un instant.

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0: Il est 23h en temps universel, 2h à Kiev. 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Le retour de l'information avec Jérôme Bastion. Bonsoir Jérôme.
1: Merci à vous Mathis Limano et bonne soirée également. Et bienvenue à vous toutes et à vous tous sur la Radio du Monde pour ce nouveau point sur l'actualité de notre planète. À la une de ce journal, des rassemblements spontanés dans plusieurs villes d'Ukraine. Ce jeudi, les manifestants dénoncent le départ du ministre de la Défense, le populaire Mikhailo Fedorov. Ses relations étaient tendues avec le commandant en chef des armées. Reportage à Kharkiv dans un instant. La justice européenne valide l'amnistie adoptée par le gouvernement espagnol en 2024 pour les indépendantistes catalans. Une loi de pardon aux organisateurs du référendum d'autodétermination de 2017, mais qui ne profitera pas à leur leader, Carles Puigdemont. La Commission européenne exige de son côté que Google partage de manière encadrée les données récoltées par son moteur de recherche, Google Search, à la concurrence. Une décision que fustige le géant américain. Et puis nous ferons un tour à Wall Street pour la Bourse de New York en fin de journal. C'est plutôt rare en Ukraine depuis le début de la guerre. Avec la loi martiale en vigueur, plusieurs manifestations ont éclaté ce jeudi dans le pays en réaction au limogeage du ministre de la Défense, Mikhailo Fedorov. Il était devenu populaire en modernisant le fonctionnement de l'armée ukrainienne. Il est aussi associé au développement des drones de guerre devenus indispensables pour faire face à la Russie. Mais il était en conflit avec Oleksandr Sirski, le commandant en chef des armées. À Kharkiv, entre autres villes du pays, plusieurs centaines de personnes se sont donné rendez-vous pour soutenir le ministre sortant, comme a pu le constater notre correspondante sur place, Emmanuel Chaz.
2: Nous sommes contre le renvoi de Fedorov. C'est l'un des slogans les plus entendus aujourd'hui à Kharkiv où des centaines de personnes manifestaient leur mécontentement de voir le jeune ministre de la Défense poussé à quitter ses fonctions, lui qui bénéficie d'une large popularité en raison de ses réformes. Daria est étudiante, elle souhaite le retour de Mikhailo Fedorov à la Défense et elle explique.
3: Je pense que si nous ne défendons pas nos droits maintenant, nous allons connaître une crise politique pendant la guerre, alors que nous avons vu les résultats de Fedorov comme ministre de la Défense. En 6 mois, il a accompli ce qui était soi-disant impensable. C'est pourquoi nous sommes ici. C'est notre chance de mettre fin à la guerre à nos conditions.
2: Oleksandr, informaticien, va même plus loin. Selon lui, c'est la mauvaise personne qui a été écartée du pouvoir.
4: C'est le commandant en chef et non le ministre de la Défense qui aurait dû être écarté. Car nombre de ses décisions sont inacceptables. De son côté, Fedorov a entrepris des réformes efficaces pour le pays et s'est immédiatement attiré l'hostilité de certaines personnes.
2: Ce soir, alors que Volodymyr Zelensky a nommé un ministre de la Défense par intérim, la colère gronde encore, les manifestations se poursuivent et les participants l'affirment. Ils seront au rendez-vous tant qu'ils ne seront pas entendus. Emmanuel Chaz, Kharkiv, RFI.
1: Et le nouveau ministre de la Défense par intérim, Yevhen Khmara, devra être confirmé par le Parlement ukrainien. Dans la soirée, Volodymyr Zelensky a également démis de ses fonctions le chef de l'administration militaire de la ville de Kiev, la capitale. Et puis des frappes russes sur la ville d'Odessa, dans le sud de l'Ukraine, ont fait 2 morts et 8 blessés dans la nuit de jeudi à vendredi, a annoncé le maire adjoint de cette ville, Oleksandr Filatov. Des frappes américaines ont touché dans la nuit de jeudi à vendredi des infrastructures de transport dans le sud de l'Iran, à savoir 2 ponts, une gare et un aéroport. À Bandar Abbas, une personne est morte après un bombardement contre un quartier résidentiel, selon des médias d'État iraniens. Des détonations ont aussi été entendues à Bushehr, Bandar Hamir, près d'Arvaz et sur l'île de Keshm. L'armée américaine, par ailleurs, a affirmé avoir arraisonné un navire dans le golfe d'Oman, dans le cadre de son blocus des ports iraniens remis en place depuis la semaine dernière. Les forces américaines ont mené des vérifications et arrêté le navire parmi 3 autres navires qui tentaient de forcer ce blocus. C'est une victoire politique plutôt rare pour le Premier ministre espagnol Pedro Sanchez et les indépendantistes catalans. La justice européenne a validé l'amnistie faite aux séparatistes. C'est une cour de justice de l'UE qui a rendu sa décision ce jeudi. Elle avait été sollicitée par les juges espagnols s'opposant à cette loi de pardon aux organisateurs du référendum d'indépendance de 2017. Les explications d'Élise Gazangel.
5: La justice européenne a été claire ce jeudi. La loi d'amnistie aux Catalans ne s'oppose ni aux intérêts financiers de l'Europe, ni aux droits européens en matière de terrorisme. À Barcelone, au siège du parti de Carles Puigdemont, l'ex-président catalan, le secrétaire général de Junts, Jordi Turull, jubile.
6: Aujourd'hui, c'est une grande victoire qui confirme que quand on défend nos positions, quand on les maintient avec conviction et rigueur, les résultats finissent par arriver.
5: À ses côtés, l'avocat de Puigdemont, Gonzalo Boyer.
7: Ce n'est pas juste pour le délit de la malversation, mais aussi et surtout pour celui de terrorisme. C'est-à-dire qu'on a deux arrêts qui valident clairement la loi d'amnistie.
5: Cette loi avait été approuvée en 2024 par le gouvernement socialiste en échange des voix des Catalans pour l'investiture de Pedro Sanchez. Le président catalan, le socialiste Salvador Illa, revendique lui aussi une victoire.
8: Cette décision réaffirme la volonté de l'immense majorité des Catalans de continuer d'avancer vers un nouveau futur.
5: Avec cet arrêt, les juges espagnols devront désormais décider à la rentrée s'ils appliquent cette amnistie qui impliquerait, entre autres, le retour de Puigdemont après 9 ans d'exil. Élise Gazangel, Barcelone, RFI.
1: Google devra partager les résultats de Google Search avec ses concurrents, décision de la Commission européenne pour qui les concurrents de Google sont pour l'instant placés en situation d'infériorité. Les explications à Bruxelles de Pierre Benazet.
9: C'est une double décision basée sur le règlement sur les marchés numériques. Il permet à la Commission d'agir beaucoup plus rapidement qu'avec le droit européen de la concurrence classique. En l'occurrence, pour Google Search, ce n'est qu'en décembre que la Commission a lancé son enquête pour examiner si Google était en train de mettre à profit les contenus de ses utilisateurs pour développer sa propre intelligence artificielle. La Commission lui impose ce jeudi de partager, à partir du 1er janvier, ses données de Google Search avec les moteurs de recherche concurrents. Le deuxième volet de la décision est de contraindre Google à donner accès à ses concurrents aux fonctionnalités clés de son système d'exploitation Android. Actuellement, l'IA de Google, Gemini, est installée par défaut sur tous les téléphones fonctionnant avec Android. À partir du 1er juillet prochain, les utilisateurs devront pouvoir activer n'importe quel assistant IA par commande vocale. Par exemple, je cite, pour réserver un taxi. La Commission européenne cherche à éviter que se crée un goulot d'étranglement dans l'économie numérique qui étoufferait la concurrence sur l'IA. Pierre Benazet, Bruxelles, RFI.
1: Et tout de suite, direction Wall Street pour un point bourse. Et c'est avec vous, Pierre-Yves Dugas.
10: L'indice Dow Jones lâche 105 points et revient à 52 554. Le Nasdaq, lui, trébuche de 387 points et termine ainsi à 25 882. Le Nasdaq continue de souffrir de dégagement, frappant des valeurs du secteur des semi-conducteurs, SanDisk, Western Digital, Seagate notamment. Si l'on fait exception de Nvidia, on constate qu'au cours du mois de juillet, plus de 3 000 milliards de dollars de capitaux sont sortis de valeurs des semi-conducteurs qui avaient flambé en mai et juin pour revenir sur les plus gros acteurs de la technologie et de l'intelligence artificielle. Il se trouve qu'à partir de la semaine prochaine, ces géants vont commencer à rendre compte de leurs résultats trimestriels, à commencer par Alphabet, la maison mère de Google, mais aussi Intel. Certains géants de la technologie, comme Microsoft et Meta, ont été sanctionnés pour leurs investissements massifs dans l'infrastructure nécessaire aux applications d'intelligence artificielle. Mais d'autres, comme Amazon ou Google, ont en revanche été moins critiqués pour leurs paris colossaux. On attendait par ailleurs, après la clôture, les résultats trimestriels de Netflix. La confrontation entre l'Iran et les États-Unis dans le golfe Persique continue. Les deux parties échangent en outre des menaces d'escalade. Le baril de pétrole américain pour livraison au mois d'août perd 1%. Et finit à plus de 78 $. L'euro retombe à 1,1436. Le Dow Jones aujourd'hui ne cède que 0,2%, mais le Nasdaq décroche 1,5%.
1: Merci Pierre-Yves Dugas, fin de ce journal. Tout de suite, vous retrouvez C'est pas du vent. L'info revient dans 50 minutes sur RFI. Il est 1h10 à Paris.
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1: Bonjour. Dans les Vosges, cet été, dans l'est de la France, un agriculteur regarde ses prairies brûler et compte déjà ce qu'il manquera à ses bêtes pour l'hiver. Dans le Ferlot, au nord du Sénégal, un éleveur peut le scrute le ciel en espérant que la pluie de cette saison ne sera ni trop rare ni trop violente. Deux gestes, deux continents, une même question suspendue au-dessus de leur tête. Qu'est-ce que la météo nous réserve et comment vivre avec? C'est précisément le terrain de l'agroclimatologie, une discipline encore jeune à la croisée de la météorologie, de l'agronomie et des sciences du vivant qui tente de répondre à une question devenue vitale. Comment nourrir le monde quand le climat qui a façonné nos cultures et nos élevages est en train de changer sous nos yeux? Nos invités constatent le manque d'adaptation de nos modèles agricoles. Ils proposent des solutions, même si, comme tous les scientifiques, ils ont du mal à se faire entendre.
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1: Et avec nous aujourd'hui, deux chercheurs de terrain, Serge Zaka, bonjour.
2: Bonjour à tous.
1: Vous êtes ingénieur agronome, docteur en agroclimatologie, pionnier de cette discipline en France que vous allez nous expliquer. Vous êtes auteur du livre « Orage sur le climat » publié chez HarperCollins et vous êtes en duplex avec nous depuis Montpellier grâce aux équipes de Ici Héro que je remercie au passage. Et Habibou Assouma, bonjour.
3: Bonjour.
1: Vous êtes agronome et zootechnicien au CIRAD. Vous travaillez sur l'adaptation de l'élevage et de l'agriculture aux changements globaux en Afrique de l'Ouest. Vous êtes aussi chercheur à l'ILRI, l'Institut international de recherche sur l'élevage, et vous êtes en ligne avec nous depuis Semekpoji, c'est dans le sud-est du Bénin. Serge Zaka, nous allons commencer avec vous. Est-ce que vous pouvez nous expliquer en quelques mots ce qu'est l'agroclimatologie?
2: Alors l'agroclimatologie et l'agrométéorologie, il y a les deux, il faut les distinguer, se distinguent par la météo et le climat. Alors la météo c'est le court terme, le climat c'est le long terme. Alors pour rendre les choses beaucoup plus concrètes, parce que tout est concret dans tout ce que je vais dire, l'agrométéo c'est l'impact de la météo sur l'agriculture. En gros, une canicule est prévue cette semaine, est-ce que je dois irriguer mes tomates, est-ce que je dois irriguer mon maïs, est-ce que je dois protéger mes vaches laitières? S'il y a un gel qui est prévu dans la semaine, est-ce que je dois mettre des bougies sous mes pommiers parce qu'ils sont en fleurs? Donc ça, c'est la réaction court terme à un épisode météo, donc sur du court terme. L'agroclimatologie, c'est du long terme. En gros, est-ce que je peux planter des oliviers dans le nord de la France, développer une nouvelle filière d'abricots, je sais pas, en Alsace, ou alors du kaki du côté de Montpellier, ou de la clémentine du côté de Narbonne. Donc là, c'est plus des décisions socio-économiques et politiques à long terme avec l'évolution du climat.
1: Et aujourd'hui, il n'y a pas de filière de formation dédiée à l'agroclimatologie en France?
2: Alors l'agroclimatologie existe en réalité depuis 50 ans, voire même plus, dans les centres de recherche français. On a l'unité agroclim à l'INRAE d'Avignon, où il y a par exemple Iñaki qui travaille sur ces différents sujets, ou Marie Launay, ce sont les personnes qui m'ont d'ailleurs formé il y a à peu près 15 ans, ça commence à dater maintenant. Par contre, à l'école d'agronomie ou à l'école de météorologie, il n'y a pas forcément de cursus dédié. Il faut en réalité se spécialiser en thèse, généralement dans des centres de recherche, comme le centre de recherche climatique à Dijon ou alors l'INRAE Agroclim à Avignon.
1: Alors Habibou Assouma, est-ce que vous diriez que vous aussi, quelque part, vous êtes un peu agroclimatologue puisque vous travaillez sur l'agriculture et l'élevage face au changement climatique?
3: On peut dire cela puisque nous contribuons également au débat et aux discussions donc, sur ces questions autour donc, des enjeux, autour des questions climatiques et de production, et aussi bien de production agricole qu'au niveau de la production du secteur de l'élevage. Donc on peut dire effectivement qu'à travers les travaux que nous faisons, qui visent surtout à soutenir le système de production agricole en tenant compte donc de ces défis climatiques actuels et en apportant des solutions pour permettre donc essentiellement donc aux petits producteurs effectivement donc de pouvoir donc bien profiter de leur métier.
1: Oui, donc vous êtes agroclimatologue sans le savoir en fait. Donc cultiver devient de plus en plus compliqué avec les conséquences du dérèglement climatique, comme en témoigne ce maraîcher rencontré au Sénégal dans la région de Tambacounda.
4: On est obligé maintenant de travailler en fonction de l'évolution du climat. Parce que actuellement, quand il faut travailler la terre, d'abord, il faut tenir compte du facteur temps, qui est très important.
5: Tu vois ?
4: Actuellement, la répartition de la pluie est telle que la nappe phréatique ne monte pas rapidement. Ça, c'est le premier problème. Le deuxième problème, c'est qu'il y a peu de pluie, mais en même temps, les puits se tarissent rapidement aussi. Donc, chaque fois, on est obligé au moins de surcréter pour aller chercher l'eau plus profond encore. Voilà. Ça fait des investissements nouveaux encore. Parce que chaque fois qu'on a besoin d'eau, on surcreuse le puits. Les saisons sont encore plus sèches que du temps de nos parents. En dehors de ça aussi, on a eu au moins malheureusement de la pluie qui a endommagé carrément l'ensemble des superficies du bassin. Donc c'est ça le risque.
1: C'est ça le risque. Habibou Assouma, comment est-ce que vous réagissez à ce témoignage ?
3: Je pense que ce témoignage résume très bien les deux facettes, hein, les deux facettes du problème, c'est-à-dire l'excès d'eau quand il pleut et qu'on a donc de forts événements pluvieux, donc ce qui va donc entraîner ces inondations qui vont donc entraîner des pertes, et lorsque nous avons également donc des poches de sécheresse ou bien de manque d'eau, donc on a en fait ces deux extrêmes. Qui sont des événements de plus en plus fréquents et récurrents. Et c'est par rapport à cela qu'aujourd'hui, on va dire, le gros défi donc, de la production fait face aujourd'hui.
1: Alors, comment se présente la campagne agricole cette année en Afrique de l'Ouest ?
3: On a la chance d'avoir donc, en Afrique de l'Ouest, on va dire, des centres spécialisés, tels que donc, le centre Agrimet, qui est un centre spécialisé donc, du CIRS, qui essaie quand même en début de chaque campagne de nous annoncer un peu les couleurs, pour dire un peu voilà qu'est-ce qui nous attend. Et on va dire que le constat est que du point de vue pluviosité, on va dire pluviosité en quantité totale donc d'eau, on va rester sur des moyennes assez correctes. Cependant, on aura de fortes variabilités en fonction donc des positionnements. Les zones un peu plus au nord, qui sont les zones sahéliennes, auront donc des situations assez différentes et contrastées de ce que nous allons avoir au sud. On aura également quelques phénomènes donc de fortes pluies. Quelques poches de sécheresse également sont annoncées, c'est-à-dire des interruptions donc de pluie pendant la saison des pluies.
1: Où ça, par exemple?
3: Ça, c'est des choses qui sont prévues, par exemple, sur les zones donc de production au sud du Mali, au sud donc de certains pays côtiers, au niveau desquels c'est prévu qu'on ait ces petites poches donc de sécheresse qui, en fonction de leur durée, effectivement, peuvent vraiment impacter aussi bien la production donc de cultures céréalières, cultures vivrières, que également la production qu'on peut avoir sur des zones de parcours donc pour l'alimentation du bétail.
1: Alors Serge Zaka, après 3 canicules sévères et de nombreux incendies encore en cours, hein, la France est sous tension, vraiment sous tension cet été. Est-ce que vous pouvez nous décrire la situation ?
2: Alors on a eu une canicule exceptionnelle en mai. Alors cette canicule, elle est intervenue après une période de pluie très importante en France. Hein. Janvier, février ont été extrêmement pluvieux, décembre aussi. Donc ça veut dire qu'en mai, on avait encore un peu de l'eau dans les sols. Les plantes ont pu faire de l'évaporation et de la transpiration pour pouvoir faire face aux fortes chaleurs. Par contre, c'est vrai qu'il n'avait pas beaucoup plu en avril. Il y avait quand même déjà quelques dégâts. Alors ensuite, on a eu la canicule de juin. Alors cette fois-ci, il n'y avait plus d'eau dans les sols. Et on a eu des températures extrêmement élevées, entre 42 et 45 degrés pendant 2 à 4 jours dans le centre-ouest de la France, avec des brûlures foliaires et des mortalités animales extrêmement importantes. Je reviendrai en chiffres tout à l'heure sur les différentes pertes qu'on estime pour l'instant. Et ensuite, on a eu une canicule, une troisième, en juillet, qui se termine d'ailleurs actuellement. Et on n'est pas à l'abri d'en avoir une quatrième au cours de l'été, parce que je rappelle qu'on n'est que le 15 juillet et que normalement, le cœur des canicules dans le siècle passé commençait plutôt à cette période-là. Mmh. C'était plutôt maintenant que ça commençait. Ouais. Alors on a déjà 3 canicules. Mmh. Alors qu'on n'est que mi-juillet. Alors sur les pertes de rendement, forcément pas d'eau et de très fortes chaleurs, eh bien on a des pertes de rendement qui sont extrêmement, mais vraiment très conséquentes sur les premières estimations, moins 30% pour le maïs au niveau national. Et je peux vous dire que dans certains départements, c'est beaucoup moins encore, puisque je suis passé dans le sud-ouest de la France et dans le centre-ouest, et on avait des champs qui étaient déjà en cours de récolte. Je ne sais pas si vous vous rendez compte, le maïs, normalement, le récolte fin août ou en octobre, vraiment sur cette période automnale. Et là, il est mort. le maïs est mort, il ne poussera pas plus, donc on le récolte déjà dès maintenant, ce qui fait des pertes parfois de 80% pour certaines parcelles. Alors pour les légumes, on a les fruits et légumes au sol, donc on a une estimation qui a été faite par les interprofessions d'à peu près moins 25 à moins 30%, sauf que cette estimation a été faite au début de la troisième canicule, donc on n'a pas encore les impacts de la troisième. Mmh. On a eu 5 millions à peu près d'animaux morts sur le territoire français, notamment en Bretagne et dans les Pays de la Loire. Donc on a des impacts agricoles qui sont vraiment pas négligeables, ils sont vraiment très importants sur cette année 2026, sachant que l'année 2026 sera une année classique en 2050 en termes de chaleur. Eh bien, on peut s'imaginer qu'il va falloir absolument travailler sur les adaptations et les atténuations agricoles pour éviter toutes ces pertes de rendement que je viens de vous dire.
1: Alors, dans votre livre, deux dates reviennent comme des points de bascule personnels et pour vous en tant qu'individu, en tant que scientifique, hein, vous parlez du 28 juin 2019 et du 8 avril 2021. Qu'est-ce que ces deux épisodes vous ont appris sur les limites de ce que l'on savait prévoir?
2: Alors, le 28 juin 2019, pour information, il a fait 46 degrés ici, au nord de Montpellier, avec 40 km par heure de vent, le Mistral soufflait ce jour-là. On a eu ce qu'on a appelé un effet sèche-cheveux. Alors, effet sèche-cheveux, c'est le terme grand public. La réalité, c'est sécheresse éclair en termes scientifiques. C'est-à-dire qu'on a eu des brûlures foliaires sur l'ensemble des végétaux présents sur le territoire, parce que ces températures-là, ils ne pouvaient pas y faire face. Donc, ce que ça nous a appris, c'est que l'évolution moyenne du changement climatique, un plus 1, plus 2, plus 3 degrés, c'est pas juste une moyenne, il fera pas plus 1 degré tous les jours. Il y aura des jours où il fera tellement chaud qu'on pourra dépasser la limite de résistance physiologique des espèces, et c'était la première fois en France qu'on constatait de la mortalité d'animaux et d'arbres directement en une après-midi du fait d'un effet sèche-cheveux. Et donc ça m'a permis de comprendre qu'il fallait aller beaucoup plus loin en termes de vulgarisation et que l'agriculture peut s'adapter à certaines conditions thermiques, mais il y a une limite à pas dépasser. Voilà, quand on voit France plus 4 degrés, le rapport France plus 4 degrés nous montre du 48, 50 degrés dans certains coins de France. Je veux dire, aucune agriculture méditerranéenne et tempérée s'adapte à ces températures-là.
1: Oui, c'est le plan d'adaptation nationale qui, en effet, parle de plus 4 degrés qui serait invivable, en réalité.
2: Tout à fait. En fait, la meilleure façon d'adapter notre agriculture, c'est de réduire les gaz à effet de serre pour éviter de réchauffer plus. Premier point. Alors ensuite, le 8 avril 2021, on a eu un épisode de froid qui a concerné la France cette fois-ci, un épisode de gel en avril. Sauf qu'un épisode de gel en avril, c'est tout à fait classique. On n'a jamais eu, on a toujours eu des épisodes de gel en avril. Par contre, avant cet épisode de froid, on a eu un épisode de très forte douceur, voire chaleur, puisqu'il a fait entre 25 et 30 degrés sur de très nombreuses régions françaises fin mars. Et ce qui s'est passé, c'est qu'on a eu une ouverture précoce des bourgeons, donc une floraison précoce. Et donc les végétaux étaient très sensibles au gel, gel qui a détruit ensuite les différents fleurs qui ont osé fleurir, on va dire, très tôt au mois de mars.
1: Oui, et ça c'est un phénomène qui se reproduit malheureusement depuis régulièrement. Donc vous l'avez compris, que ce soit en Europe ou en Afrique, les conséquences du changement climatique sur l'agriculture ne sont pas une menace lointaine. Elles bouleversent déjà les calendriers et les rendements. Alors comment s'adapter à ces nouvelles contraintes? Nos invités ont plein d'idées. Nous allons en parler, mais voici le Sénégalais Omar Penn avec un titre bien choisi par François Porcheron, Climat sur RFI.

0: C'était Climat, un titre du Sénégalais Omar Penn sur RFI.
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0: L'agriculture et les systèmes alimentaires sont à la fois des victimes et des contributeurs majeurs du changement climatique. Contributeurs parce que le secteur agricole émet un quart des émissions de gaz à effet de serre mondiales, et victimes parce que la hausse des températures et les bouleversements des cycles de pluie compliquent tout. Mais la bonne nouvelle, c'est que nous avons plein de solutions à notre portée. Encore faut-il faire les bons choix. La France, par exemple, vient de traverser, nous l'avons dit, 3 épisodes de canicule depuis la fin mai. Particulièrement touché l'ouest de l'Hexagone, où le thermomètre a tutoyé les 40 degrés, à Bordeaux, à Agen ou encore à Angoulême. Ce nouvel épisode caniculaire s'accompagne d'une absence de pluie, des températures qui mettent les corps à rude épreuve, mais aussi les cultures. Les agriculteurs souffrent et réclament des mesures d'urgence pour sauver les récoltes et notamment des dérogations dans l'accès à l'eau. Jeanne Bartoli est allée à leur rencontre en Charente.
3: Là, on est sur des plants donc ont été semés, des plants de maïs qui ont été semés début avril, qui arrivent péniblement à un stade floraison, mais et encore certains sont en train de dépérir. Une plante qui est assez nanifiée, une récolte sans doute quasi nulle, quoi, je pense.
4: Bertrand Feunier se désespère. Pas une goutte de pluie à l'horizon depuis des semaines. Des températures supérieures de plus de 10 degrés au normal dans la région.
3: On a un déficit hydrique qui est colossal, colossal. Donc la culture de maïs, je pense que ça va devenir très compliqué. Ce qu'il faudrait, c'est arriver à développer l'irrigation par des stockages d'eau. Ici, on n'a pas d'autre solution. Ça veut dire stocker l'eau en hiver et pouvoir arriver à l'épandre, à mettre cette eau-là l'été, quoi.
4: La question du stockage de l'eau revient avec insistance dans la bouche de cet éleveur, viticulteur et céréalier à la tête d'une exploitation familiale. Affilié à la FNSEA, le principal syndicat agricole français, il ne comprend pas certaines réticences au nom de la protection de l'environnement.
3: On se dit, il n'y a pas d'autre solution. C'est ce qu'ils ont fait dans les pays du Sud, en Espagne, au Portugal, au Maroc, quand ils peuvent. Et pour nourrir les animaux, nourrir les gens, et il nous faut de l'eau. On ne peut pas faire autrement. Coïncidence, vous en avez une en face de vous, de réserve d'eau collinaire, pile en face de vous. Une réserve d'eau qui a été créée dans les années 2000, c'était un pionnier à l'époque. Il a rempli tout doucement l'hiver et il a son eau pour l'été. Et voilà, il arrive à cultiver du maïs, on les aperçoit au loin là-bas.
4: Actuellement en discussion au Parlement, le projet de loi d'urgence agricole vise à répondre à la colère du secteur. Un volet prévoit de faciliter la construction d'ouvrages de stockage, y compris en zone humide, zone clé pour la biodiversité. Une perspective qui inquiète Jean-Pierre Georges, référent eau pour la Nouvelle-Aquitaine chez France Nature Environnement. Il appelle à faire des choix et à entamer une véritable transition agricole.
5: Le stockage de l'eau, il faut qu'il réponde à des priorités. Le maraîchage en atelier, l'élevage, l'agriculture biologique, voilà. Les grandes cultures, il faut qu'on arrive à s'en passer à un moment donné, parce qu'on n'aura pas assez d'eau pour répondre à tous ces besoins-là. Il y a peut-être de nouvelles cultures qu'il faut faire aussi. Et puis, il faut réfléchir un petit peu. Vous savez, on a fait disparaître les haies en disant c'est de la contrainte en plus. Mais c'est ce qui permet aussi de maintenir aussi une certaine qualité du sol. Parce que le sol, justement, on l'a drainé pour que l'eau parte le plus rapidement possible. Et puis l'été, vous voulez refaire venir de l'eau. Le mieux, ça serait peut-être déjà de la conserver dès le départ, cette eau.
4: Conserver l'eau, la ramener en terre, c'est le pari qu'a fait Éric Germont il y a 30 ans. Paysan bio, éleveur de vaches limousines dans le nord-est de la Charente, il a abandonné le modèle intensif, arrêté le maïs et recréé un écosystème riche en eau sur son exploitation.
6: Aujourd'hui, on sait très bien que s'il n'y a plus d'arbres demain, il n'y a plus d'humanité. Donc moi, j'ai commencé à planter mes arbres, les premiers, ils ont 30 ans. Comme là, elle a plus de 10 ans, a fait de l'ombre, a stocké de l'eau. Par contre, il y a des zones il n'y a plus de bocage. Demain, ce sera le désert. Et dans nos modèles, on retient l'eau dans le sol. Et après, par contre, la quantité d'eau, elle n'est pas là. Donc, il y aura sûrement d'autres adaptations à avoir. Je ne sais pas lesquelles, mais l'agroforesterie en fait partie, oui.
4: Selon l'Office français de la biodiversité, depuis 1950, 70% des haies ont disparu des bocages français au profit de la céréaliculture intensive. Plus que jamais, la question du partage des ressources en eau se heurte à la question centrale du modèle agricole et de son adaptation pour faire face au réchauffement climatique.
0: Serge Jacquat, je rappelle que vous êtes ingénieur agronome et agroclimatologue et que vous êtes en duplex avec nous depuis Montpellier, dans le sud de la France. Comment est-ce que vous réagissez à ce reportage de Jeanne Bartoli qui soulève de nombreuses questions, hein ?
7: Alors justement, ce que je trouve intéressant dans le reportage, c'est le côté multi-solution qui a été proposé. Donc effectivement, les réserves en eau peuvent être une des solutions. Alors j'ai bien dit une des solutions, j'ai pas dit la solution. Les réserves en eau sont bien une des solutions pour faire face au changement climatique. Et moi, j'y suis pas forcément réticent. Je trouve ça même intéressant de pouvoir stocker de l'eau quand il y a des excès, pour pouvoir la redistribuer l'hiver. L'idée n'est pas de stocker de l'eau en plus de ce qu'on utilise déjà pour utiliser encore plus d'eau. C'est vraiment pour pouvoir l'utiliser quand il y a des déficits et la stocker quand il y a des excès. Mais mon objectif n'est pas de savoir s'il faut stocker de l'eau, parce que ça paraît évident dans un contexte de changement climatique. L'irrigation est évidente dans un contexte de changement climatique. Mon objectif est de savoir qu'est-ce qu'on va faire de cette eau pour quel système agricole. C'est là où ça devient intéressant. Est-ce que l'eau qu'on va utiliser va permettre de faire perdurer le système agricole tel qu'il est et qui ne sera encore moins adapté au changement climatique d'ici 20 ans ? Il faudra peut-être même encore plus d'eau pour le faire perdurer. Ou alors, est-ce qu'il y a des voies en parallèle, et je dis bien en parallèle, en plus de l'irrigation, des voies d'adaptation, comme par exemple de nouvelles espèces qui consomment moins d'eau sur le territoire, une nouvelle façon d'appréhender le sol, plus de couverts végétaux, moins de labour, pour pouvoir avoir des sols qui stockent mieux l'eau, justement, quand il y a des excès, qui la restituent mieux quand il y a des déficits. Avoir peut-être un peu plus d'éléments végétaux sur les paysages pour ralentir le vent, parce que vous savez très bien, le vent, c'est un élément desséchant. Quand vous voulez faire sécher votre linge, il sèche plus vite au vent que quand il n'y a pas de vent. Donc en réalité, le vent dessèche les végétaux. Et le fait d'avoir des paysages nus et très ouverts peut accentuer le vent. Comme par exemple, quand il a eu 30 à 40 km par heure de vent en juin, quand il faisait 42 degrés du côté de Saintes, du côté de Cognac, du côté d'Angers, on eut la bise qui a soufflé à 30-40 km par heure. Dans certains endroits où il n'y avait pas suffisamment de haies et d'arbres, les végétaux ont perdu un peu plus d'eau que dans les bocages. Donc, en réalité, il faut mettre en avant plutôt la multisolution. C'est l'ensemble des solutions qui fait la solution. Il n'existe pas une solution miracle qui va résoudre tous les problèmes agricoles. Alors, on n'a pas abordé l'aspect génétique, notamment les nouvelles variétés, les nouvelles espèces.
0: On va y venir, justement. Mais c'est vrai que 70% des haies ont disparu en France depuis 1950. On entend bien que c'est un vrai problème. Habibou Assouma, je rappelle que vous êtes agronome et zootechnicien au CIRAD. Vous êtes en ligne avec nous depuis Sémé-Podji, dans le sud-est du Bénin. Comment est-ce que vous réagissez à cette situation en France, la France depuis en tout cas la Seconde Guerre mondiale, se présente comme un modèle agricole à l'échelle du monde? Comment est-ce que vous voyez ça depuis le Bénin?
8: Moi, je retiens quand même de ce témoignage, on va dire, un retour aux sources, si on peut l'appeler ainsi, avec donc cette prise de conscience donc du rôle important que l'arbre joue dans nos systèmes agraires et revenir un peu donc à ce rôle important que l'arbre peut jouer aussi bien au niveau donc de la restauration des sols qu'au niveau également donc du maintien d'un certain écosystème au niveau donc de ces zones donc cultivées. C'est on va dire que c'est assez encourageant par rapport au fait que face vraiment à ces conséquences aujourd'hui donc liées à ces fortes variations donc du climat que nous avons, on reprend conscience quand même qu'il est important de ne pas forcément mettre en avant cette promotion donc de la culture super intensive qui est vraiment faite donc au détriment donc de la qualité et de la santé de nos sols, et que c'est très important effectivement donc de les préserver. Et la question autour de la gestion de l'eau est super importante, et ça reviendra fortement sur les questions donc de gestion à l'échelle donc de territoire, pour voir effectivement pour quel usage. Donc je suis entièrement d'accord avec mon prédécesseur sur c'est bien de faire des stocks, mais c'est pour quel usage et c'est vraiment pour savoir, pour voir comment est-ce que on utilise de façon efficiente et opportune quand même ce stock-là qui pourrait être fait. Mmh. Quand je compare un peu à la dynamique que nous avons du côté donc de l'Afrique de l'Ouest ou de l'Afrique subsaharienne, hein, où pendant longtemps on est resté quand même sur des systèmes de production essentiellement donc dépendants donc de l'eau. Donc dès que tout de suite on a un problème par rapport donc soit à la fréquence ou à la période pendant laquelle les pluies s'installent, tout de suite on est affecté. Donc c'est pour dire un peu que les questions sont assez transversales et aujourd'hui donc la question du changement climatique, que ce soit au nord ou au sud, quand même c'est voilà, on est sur les mêmes challenges et sur les mêmes défis, sachant bien sûr que il y a une contextualisation à faire autour de tout cela,
0: parce bien
8: que
0: sûr.
8: Les défis ne sont pas les mêmes, voilà.
0: Les défis ne sont pas les mêmes, la vulnérabilité, les moyens non plus, nous allons en reparler. Mais Serge Jacka, vous modélisez hein, les climats futurs pour aider à choisir justement aujourd'hui où cultiver quoi. Par exemple, dans votre livre « Orage sur le climat », vous écrivez qu'il faut une politique de planification agricole, non pas à l'horizon d'un mandat présidentiel, c'est peut-être le problème, hein, mais à 25 ou 30 ans, et utiliser le concept de biogéographie. Alors expliquez-nous.
7: Alors la biogéographie, c'est le terme scientifique pour dire aire de répartition des espèces. Tout simplement, si j'allais au Bénin aujourd'hui, il n'y a pas les mêmes espèces agricoles, enfin du moins on a peut-être quelques-unes en commun, mais on n'a pas toutes les espèces agricoles du Bénin, on ne peut pas les planter en France. Et de même, on ne va pas planter un épicéa en plaine dans le Bénin, puisqu'il ne survivra pas. Donc en fait, chaque espèce végétale, tout comme animale, s'adapte à un climat qui lui est donné. Vous prenez le TGV de Paris à Marseille, vous allez partir d'une forêt de feuillus. Bon là, la forêt de Fontainebleau, malheureusement, oui, elle a brûlé. Mais on a des épicéas à Fontainebleau qu'on ne retrouve pas forcément à Marseille. On aura plutôt des oliviers, des abricotiers, des vignes. Donc la biogéographie des espèces, avec l'évolution du changement climatique, devient très intéressante, puisqu'elle permet de savoir qu'est-ce qu'il faut cultiver, où, mais d'anticiper. Et pourquoi il faut anticiper ? C'est que simplement, quand vous plantez par exemple un olivier, il lui faut plusieurs années déjà pour produire sa première olive, et ensuite il lui faut plusieurs années pour prendre une taille suffisamment grande pour être rentable. Et donc en réalité, tout ce qui est arboriculture, et viticulture d'ailleurs, il faut anticiper en général 20 à 30 ans en amont pour pouvoir développer ces nouvelles filières. Et autre point, les filières justement, l'économie aussi, on va en parler. Parce que les filières, si on développe de nouvelles filières de kaki, de nèfles, d'olives, de patates douces,
0: ça veut dire changer les habitudes alimentaires.
7: C'est changer les habitudes alimentaires, et c'est ça le plus long. Moi, j'ai très confiance aux agriculteurs, si on leur donne les moyens, j'ai bien dit si on leur donne les moyens, eh bien de trouver de nouvelles espèces adaptées et de très bien les cultiver à la française. Par contre, derrière, il faut qu'il y ait des acheteurs, des consommateurs. Et c'est là où on voit que le changement climatique au niveau agricole n'impacte pas que l'agriculteur. Il impacte le ministère aussi de l'économie, il impacte le ministère de l'éducation pour apprendre à nos enfants à manger ces nouveaux fruits qu'ils n'ont pas l'habitude de voir, dans les cantines scolaires, quoi. Et donc de travailler en fait sur le développement de la filière de la fourche à la fourchette. Et c'est ça le plus long. La réalité, c'est qu'il est extrêmement long de faire changer les habitudes alimentaires. Et je rajouterai juste un dernier point sur ces nouvelles filières, ces transitions, parce que il faut les moyens financiers, bien sûr, pour pouvoir, par exemple, planter de nouvelles et les entretenir, ou de nouveaux arbres, ou développer de nouvelles filières, ou acheter de nouveaux matériels de salage, de séchage pour la pistache ou la cacahuète qu'on pourrait planter.